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1: Qu'est-ce que t'as fait hier?
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Les touristes. Les touristes. Quand ils arrivaient chez nous autrefois, nous croyions qu'ils venaient nous voir parce qu'ils nous aimaient bien. Et nous aussi, nous les aimions bien. D'ailleurs, c'était nos bienfaiteurs. De temps en temps, ils nous donnaient un peu d'argent, car ils étaient très généreux avec nous. Mais qu'est-ce que nous avons pu rire avec eux? Je vais vous raconter ça tout à l'heure, surtout si vous acceptez de

C'est drôle de nous donner de l'argent qui nous faisait rire. Il prenait deux ou trois pièces de monnaie. Et au lieu de nous mettre ça dans la main comme nous autres nous faisons lorsque nous offrons quelque chose, il lançait les pièces en l'air. Et pas dans notre direction, hein. Alors il fallait voir cette course au trésor. Petits et grands, enfants et adultes, nous nous précipitions joyeusement sur les pièces d'argent. Nos bienfaiteurs étaient joyeux, eux aussi. Ils riaient aux éclats. Et il y en avait même certains parmi eux qui étaient si heureux de nous voir heureux qu'ils prenaient des photos.

J'étais quand même à ce moment-là. Qu'est-ce qu'ils m'impressionnaient, les touristes? Ils étaient bien vêtus et ils se ressemblaient tous, car ils avaient la même façon d'arriver chez nous sans nous prévenir et aussi de quitter notre village sans jamais nous dire merci ni même au revoir. Dans le fond, ils étaient bizarres quand même, hein. Mais surtout, ils étaient riches. Et dans mon tout petit fort intérieur, je me disais, quand je serai grand, je serai un touriste de profession.

me disais encore dans mon tout petit fort intérieur, quand je serai touriste et riche, je vais voyager dans le monde entier et semer le bonheur en jetant de l'argent en l'air pour les autres gens. Vive le tourisme international.

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0: Ça s'est cassé tout seul.
1: Ah bon?
0: Oui.
1: Fais voir. Ça s'est cassé tout seul.
0: Ah oui.
1: Ça m'étonnerait.
0: C'est pas moi.
1: C'est pas toi.
0: C'est le dragon.

0: et de les anarchistes armés. Alors, je vous remercie d'ailleurs d'être venu, merci aux élus d'être présents, et merci à vous aussi, comme je disais, d'être présents. Alors, je vous transmets les salutations de Gabriel Mé, hein, qui n'a pas pu être présent aujourd'hui. Il est sur d'autres engagements. Donc, je suis très heureux d'être parmi vous hein, pour cette seconde édition du salon de la BD des anarchistes. Ce salon est commencé et ouvert à tous, hein, est ouvert à un large public. C'est pourquoi cette année, le sujet de l'affiche ben justement est la bibliothèque de Roubaix, notamment mettre en valeur les archives de Roubaix. Et d'ailleurs, on salue.
1: Vous êtes en train d'écouter le discours, je vois.
2: Hein?
1: Et le discours d'ouverture, pour après avoir de l'alcool.
2: Hein? Mais, j'ai pas mis d'alcool au moins depuis hier. Que le schlag, oui. Faut pas le pousser. Donc, on traîne d'écouter le monsieur qui parle.
1: Oui, avec cravate. Ah, merci Hervé.
2: Merci Hervé, c'était le nom du premier chat. Miaou. Il est mort au bout d'un mois.
1: Il y a des
2: tumeurs au poumon.
1: En plus, je crois que c'est la dernière édition que Hervé s'occupe ici.
2: Ouais, c'est ce que disait le DG.
0: Et on a réussi aussi d'accueillir
1: la Fédération Schlagonie Bruxelles.
0: Pictura qui s'est présenté, donc Pictura, Astrophys, d'autres artistes, d'autres dessinateurs qui viennent d'ailleurs. Merci à d'être présent. Donc ça fait très plaisir de vous accueillir ici à Roubaix. Et surtout aussi, il y a aussi dans ce salon de nombreux exposants, artistes, à travers différentes expressions qui sont là pour vous dédicacer leur œuvre. N'hésitez pas à aller les rencontrer, échanger avec eux. Ils ont des parcours un peu différents, c'est très sympa d'échanger avec eux. Alors parmi eux, il y a de nombreux jeunes, il y a aussi les lauréats du prix 2026, et que je vais avoir le plaisir de vous annoncer. Donc, il s'agit de Janaël, si je dis bien, et de Basile Taillé. Félicitations, le monde est important.
1: Peut-être que vous avez gagné en fait, vous êtes les lauréats.
2: C'est
1: ça qu'ils ont dit.
0: Bonjour. Félicitations à vous. Bravo, bravo. Voilà, qui sont les lauréats du Salon de la BD 2026. Voilà. Janaël et Basile. C'est belle. Merci à vous tous pour votre présence. Et voilà, je vous souhaite un bon week-end, un bon salon de la BD. Et on se retrouve si vous les allez à tout de suite. Merci. Merci Hervé, merci pour la question. Hervé Monnier, on l'applaudit aussi.
1: Voulu vous arnaquer, j'aurais pas fait mieux.
0: Je peux vous dire que le bar est ouvert, venez, voilà. Il y a à boire.
3: Et tiens, t'es fait un petit champion ou quoi ?
1: Bien faire, on a bien fait de venir.
2: Cache ta serviette hygiénique, papa.
4: Mais c'est bien de montrer.
3: Si tu remets ma chemise vite,
2: tout le monde va savoir que tu as tes manches.
1: En plus, j'ai vu qu'il avait dit dans la liste, il allait faire la liste de tout le monde. Et après, il a dit lauréat, c'est pour ça que je suis allé vers vous. Je crois que quand même, allez dire bonjour. bah, on peut lui dire merci.
3: Bah oui.
2: Très bien.
5: Allez, chin-chin.
2: Chin-chin.
1: Acajou sans sel.
2: Acajou sans sel. Qui continue d'avoir sa belle vue. Sa belle vie.
1: Combien d'exemplaires en tout?
3: Je sais même pas.
2: 175, je pense.
3: Les premiers, on les avait numérotés et après, on a arrêté. Ouais.
2: Mais les premiers, c'est une édition spéciale, ils ont la tranche marron.
3: Mais en fait, on n'a pas de nombre de tirages parce qu'on s'arrête jamais. Tant qu'on en vendra, on en retirera, on en fait à l'infini.
2: On en a tiré deux fois 50, plus la fois où on a tiré les 50 petits. Ouais. Et je pense qu'on a dû en tirer au moins deux fois 20.
1: Mais 50 petits, donc, vous les avez offerts plutôt,
3: ouais,
1: non?
3: Ouais.
2: Donc les vrais, on en a fait,
1: une centaine.
2: Genre 150.
3: Et on va en refaire. J'espère. Elle est là.
1: Marrant. Allez, allons voir nos amis pour les vanner.
6: Non.
1: Est-ce que vous êtes...
6: C'est moi qui dessine, mais je...
1: Vous savez qu'ils viennent de gagner le prix de la BD.
6: Oui, j'ai entendu. Hein.
3: Ouais,
6: bravo.
1: On n'a pas entendu des cris de joie émanés du stand de KG.
6: Non, mais j'ai entendu le lauréat, je me suis pas dit que vous aviez gagné, je pensais que vous aviez juste été nominé.
3: Non, on a gagné, mais nous on savait pas non plus. Du coup, c'est pour ça qu'on était là-bas, on dit, ah merde, faut qu'on y aille.
6: C'est mérité, c'est mérité. En plus, j'ai pas trop compris leur sélection quand j'ai regardé les rêves. Mais il y a aucun sens. Enfin, il y a aucun lien parmi toutes les sélections.
3: Ouais, ouais,
1: si, lauréat jeune auteur, je crois.
6: Mais quand tu regardes Rouge Signal, elle a déjà fait 5 albums jeunesse avant. Elle est sortie il y a plus de 10 ans de l'école.
1: Ouais,
6: jeune auteur. Mais bon, au moins, jeune. Félicitations, vous êtes encore meilleur que ça. Qui jouait à ma gauche. Ah, comme ça, carrément.
1: Félicitations.
3: Oh là là.
6: On aurait pas du déodorant par hasard.
1: Eh non. Car je vais dans un squat tout à l'heure. À Bruxelles. Aucun intérêt. Alors que vous, je repars tout à l'heure, ouais. Pour être là-bas pour 16h.
6: Tu pars bientôt.
1: Dans 2h, ouais, c'est ça.
3: Et on est déjà en train de boire de l'alcool.
1: Ouais, bravo. Voilà. Bravo.
3: Putain, il est bien ton petit présentoir là. Ça est hyper beau
7: Ça fait téléchat.
1: Ouais.
7: C'est sorti.
1: Bonjour Fifi, est-ce que tu peux me donner des informations? Comment ça se fait qu'avec la Gazette et ton stand, vous venez au festival de BD de Roubaix?
7: Ah, c'est une bonne question.
1: C'est un pur hasard, tu veux dire? Qu'on se retrouve dans ce festival?
7: Jean-Pure a été invité une année.
1: Il a fait l'affiche, en fait.
7: Il a fait l'affiche, puis il y a eu une exposition, et je pense que c'est depuis là. Bon, peut-être même avant qu'on vient.
1: Et c'est quoi, toi, ton sentiment sur le festival? Comment...
7: Ici, c'est un petit festival, hein, petite ville. Voilà, c'est assez sympathique.
1: Mais grand espace.
7: Grand espace, oui. Beaucoup d'espace. Les gens sont très accueillants. L'organisation est très sympa.
1: Et qu'est-ce qu'on boit, du coup? Bière belge ou est-ce qu'on prend, on boit du vin?
7: Je n'ai pas encore été voir de l'autre côté.
1: Mais habituellement, tu n'as pas une habitude ici?
7: Je bois ce qu'il y a, ils n'ont pas de la mauvaise bière. Hein.
1: On est vachement près de la frontière en même temps. Donc.
7: Ouais. C'est vrai qu'hier j'ai bu de la bière belge. J'avoue.
1: Juste avant. Ouais, parce que vous avez dormi sur place, c'est ça?
7: C'est ça, ouais. Oui, on a dormi. Oui, j'ai bu de la. Mais là, Hervé a dit qu'il y avait de la bonne bière locale.
1: Et le samedi soir à Roubaix, ça se passe comment? Il y a une sorte de soirée des auteurs ou un truc
7: Généralement, on mange ensemble ici sur place, là, dans le. Il y a un espace là derrière. Et puis après on se disperse un peu. Voilà. Il n'y a pas de fête de prévu.
1: Il n'y a pas un piège pour se tirer une balle dans le pied le dimanche.
7: Il y a moyen de trouver des endroits ou l'autre. Nous on connaît pas bien Roubaix, donc souvent on va traîner dans un troquet par là. On boit un verre, puis on va se coucher. Parce qu'on commence à devenir vieux aussi. Et surtout qu'hier on a un peu traîné hier soir. Comme toujours, le premier jour.
1: C'est une habitude de fanzineur, le soir avant, tu te tires quand même une balle dans le pied, et du coup, ça te donne ton rythme du festival, d'avoir une.
7: Après,
1: t'es pas trop pétillant le samedi matin.
7: Voilà, c'est ça. Après, t'es calmé pour le week-end. Moi, je crois que c'est parce qu'on est content de se revoir.
3: Ouais.
7: Voilà, c'est aussi bête que ça. Ah, mais sinon, demande à Jean-Pierre, il vient de revenir. Donc, ah bah voilà, la question par rapport à...
5: Et juste,
7: pourquoi, là, tu fais quoi,
5: pour Radio, Radio Campus.
7: Radio ouais. Campus, ah oui.
5: Du coup, j'enregistre souvent ce que je fais le week-end.
7: Donc, le plat, c'est pas si loin de ça, de télécharger.
5: Ouais, il y a un truc... c'est qu'aujourd'hui, je suis plâtré. Et c'est quoi l'abécédaire de Normandie? C'est ce que vous aviez fait quand vous êtes allé
7: c'est
5: en...
7: c'est un abécédaire avec des jeux de mots sur le bord. Parce que on est allé dans un festival qui s'appelle Isigny-sur-Mer. Et alors... non, Isigny, je dis Isigny. Et alors, il y a une usine de beurre. Une très grosse usine. Le beurre d'Isigny, c'est très connu. Ouais. Alors, comme on...
5: Vous avez été un peu racoleur, quoi.
7: On a fait une petite blague. Oui, on en a vendu 4, je crois, mais ouais, c'était rigolo.
6: Et c'est pas courant, hein, des livres sur le beurre.
5: Sur le beurre, pour les spécialistes, pour les fans de beurre.
8: Ouais, c'est vachement vite, ouais. Je sens que ça va flotter.
5: Jean-Pierre, j'avais une petite question.
6: Oui.
5: Comment ça se fait que vous êtes souvent invité à Roubaix? Comment ça se passe?
6: Eh bien, voyez-vous... c'est parce que bon, on essaie de sortir au moins une gazette par an, des nouveautés. Puis c'est Hervé Voyer avec qui on a lié amitié depuis, je dirais presque la première édition.
5: Ah ouais, c'est ça, c'est
6: enfin, depuis... la première édition où nous on vient.
5: Ok. Mais
6: je sais plus. Je dirais...
5: Et c'est avant que tu fasses l'affiche parce que j'ai vu là sont exposés
6: les dessins.
5: Ah oui.
6: C'est bien avant. Je sais plus. Je dirais 2017.
5: Donc c'est par la Gazette du Rock où t'as dit, vous
6: c'est,
5: a dit.
6: Alors, c'est par la Gazette du Rock via Siska Loca. Qui connaissait déjà Hervé, et donc on était invité quand elle faisait la maquette, elle dessine toujours pour la Gazette du Rock, elle faisait la maquette, et puis elle était vraiment enfin, dans le noyau dur de la Gazette du Rock à ce moment-là. Donc c'est via Siska Loca, puis on est revenu quelques années, on était même à la cave aux poètes, du temps où il y a une année on avait exposé là-bas, c'était super. Et puis voilà, mais c'est vraiment une amitié avec Hervé aussi.
5: Et est-ce que ça ressemble toujours un peu à ça? C'est toujours dans ce grand lieu ou ça a changé d'endroit?
6: Pour nous, en tout cas, je pense que... Enfin, depuis qu'on y est, ça a toujours été dans ce grand lieu. Et donc, comme je disais, une fois ou l'autre, on était à la cave aux poètes, mais ils ne travaillent plus en collaboration. Et je pense que la cave aux poètes a fermé. Mais ça a toujours été là, oui.
5: Ok. Ce que j'avais regardé sur les photos, c'est ce qu'on voit toujours, cette grande halle.
6: Ouais, en tout cas, nous, depuis qu'on avait commencé à y aller, je pense que ça a toujours été là.
5: Et peut-être un petit mot sur la dernière gazette, alors?
6: Bah, la dernière gazette qui est sortie à l'été dernier à l'occasion de l'exposition au fonds patrimoniaux à Liège. 14 ans de gazette. Et donc on voulait sortir un numéro spécial et en fait qui a fait office le catalogue de l'expo. Et qui est sorti donc en juin 2025. Et le thème c'est l'abécédaire. Un abécédaire dont chacun a pris au hasard, on a fait un tirage au sort de ceux qui voulaient participer. Ils ont affecté une lettre à chacun. Une lettre inspirée un dessin, une planche ou autre. Et donc le format est carré, un peu comme un 45 tours. Voilà.
5: Et est-ce qu'on peut acheter la Gazette du Rock par internet? Est-ce qu'il y a un moyen de le faire?
6: Oui.
5: Quelle est la manière de le faire?
6: La manière pour l'instant la plus simple, c'est de nous écrire via la page Facebook. À la Maison du Rock, la page Facebook Maison du Rock Stella. Et ça fait un petit temps qu'on aimerait bien monter un petit site de commande en ligne par notre camarade Poto Poto qui dessine dans la gazette. Donc lui commence à concevoir ça, donc, que ce soit un peu plus facile et qu'on présente beaucoup plus de goodies, comme on dit, de Gazette du Rock plus badge, parce qu'on édite pas mal d'autres choses. Des fanzines aussi perso. Donc pour l'instant c'est soit nous écrire ou alors on en trouve à Paris, un peu à Lyon, à Liège, à Bruxelles.
5: Oui voilà, il y a toute une suite de librairies sinon
6: spécialisées. Et dans les stands où on se trouve évidemment, certains festivals, dont Roubaix.
5: Dont BD Roubaix, voilà. merci. À plus tard.

0: Ouais. Tout ce que j'enregistre, c'est pour devenir célèbre. Et puis tout ce qu'on aura oublié, ce sera pour pas devenir célèbre.
1: Et c'est quoi le thème du jour, alors?
0: Le thème du jour, c'est qu'est-ce qu'on fait à Roubaix? Est-ce qu'on est plutôt Largo Winch au Boulet Bill? Tout se joue là-dessus aujourd'hui, je pense.
1: Moi, je suis plutôt Blake et Mortimer.
0: Du coup, t'es un peu plus Largo Winch, quoi.
1: Non.
0: Bah, c'est quand même
1: J'ai jamais réussi à lire aucun des trois, même Blake et Mortimer, j'ai pas réussi à lire.
0: Parce qu'il y avait trop de textes dans Blake et Mortimer. Largo Winch, je sais plus trop.
1: Je crois que j'ai plus accroché quand j'étais gamin au Largo Winch parce que c'était plus l'aventure qui me plaisait. J'ai toujours été dans mes BD préférés, c'est quand j'étais petit, vraiment c'était Yakari et Lucky Luke, tu vois. C'était vraiment. Je m'en foutais de l'argent. Quand tu regardes un petit peu, les deux, c'est des clochards qui se baladent. Il n'y a pas de problème de travail, il n'y a pas de travail, il n'y a pas d'argent, c'est la belle vie. Alors que Lucky Luke.
0: Il est un peu en train de travailler, les autres sont un peu en train de travailler.
1: Largo Winch, il a plein de thunes, il n'a pas besoin de travailler, donc on s'en fout. Ouais. Il veut juste garder son héritage.
0: Puis il a des problèmes pour le garder, et puis il essaye quand même de. Il est un peu justicier, je crois.
1: Ouais. Enfin,
0: un peu,
1: Alors que Boulet Bill. T'as le papa qui est vraiment en mode laisse-moi bosser, fils, arrête de faire des conneries et tu coûtes de l'argent.
0: Oui, et puis l'autre qui parle, le chien qui parle, qui pense, qui parle. Et qu'est-ce qu'il y a de plus récent? Le petit micro et diamant, c'est ça?
1: Ouais, bah je crois que le dernier truc que j'ai imprimé, c'est dans mon carnet. Là,
0: les petits carnets, ça sont pas mal, des petits fanzines à 6. Et là, en plus, tu viens pas sous le nom de Drawaka, mais plutôt genre une nouvelle édition.
1: Ouais, mais on n'a pas eu le temps d'aller imprimer aux Ateliers du Tonnerre notre nouveau.
0: Ah, vous aviez un truc à deux, toi et David?
1: Ouais, aux éditions Cage, c'est pour ça qu'on a
0: ça. Oui.
1: C'est un carnet, enfin, c'est un truc qui parle de la liberté, vu que c'est Cage. On est parti sur le thème de la liberté. Pour le premier, on s'est dit qu'il faut quand même un minimum de liens. Et en fait, c'est que des. On a parlé un peu philosophie de la liberté, qu'est-ce que c'était pour nous. On a écrit un peu. Et donc, c'est un peu le texte introspectif, mis avec des images de croquis, de choses qui nous ont fait penser à la liberté qu'on a croisées à Liège. Par exemple, une image que j'ai fait en photo, c'est il y a des travaux avec trois panneaux d'interdiction différents. Une clope qui traîne sur le trottoir, des pigeons qui s'envolent, des trucs.
0: Un clochard. Un peu plus d'écriture, quoi. Ouais. Finalement. Mais que tu as un peu aussi dans tes carnets, là. Tu m'en montrais un où il y avait un peu plus de texte. Dans les petits assises, il y avait un peu plus de texte et dessin.
1: Oui, j'aime bien écrire. C'est ce qui me plaît le plus dans la bande dessinée, c'est raconter des choses. C'est pour ça que j'ai choisi ce médium-là. Et donc, comme je ne peux pas raconter ce que je veux dans la BD pour laquelle j'ai signé, parce que j'ai un scénariste, je me permets de parler de ce que j'ai envie de parler ici.
0: Est-ce que tu oserais dire que le fait d'avoir ce contrat-là, ça te motive encore plus à faire tes trucs? Parce que du coup, il y a un truc où tu es au service d'une histoire et du coup, de l'autre côté, tu n'es pas frustré, j'allais dire, mais un peu, tu es chaud de sortir autre chose un peu plus perso.
1: Pas forcément, mais même avant d'avoir ce contrat, je voyais la micro-édition comme un terrain de jeu, en fait. Un endroit de liberté pour m'exprimer et tester des choses. Et si ça fonctionne pas, tant pis, je m'en fous.
0: Ouais, ouais.
1: Alors... que dans l'édition classique, c'est pas vraiment moi qui décide, j'ai l'éditrice qui est un peu un patron, j'ai mon scénariste qui me dit un peu ce que je dois faire aussi. Ouais. Et donc là c'est vraiment l'endroit où je fais ce que je veux et si ça plaît pas, allez vous faire voir quoi.
0: Faut juste espérer de pas avoir fait trop d'exemplaires non plus parce que bon. Et d'ailleurs t'as pris donc là on parlait micro et diamant. Non, micro de diamant.
1: Ça c'est imprimé avec l'imprimante HP à la maison, j'ai d'encre.
0: Ah oui.
1: J'aime vraiment le côté mat et granuleux du papier et de l'impression, du coup tout ce qui est laser je déteste.
0: T'aimes pas quand ça brille quoi.
1: J'aime pas quand ça brille et c'est pour ça que j'aime bien la RISO et le jet d'encre, ça me plaît bien aussi. Donc voilà.
0: Bon du coup faudra se revoir à la sortie du. Et comment il va s'appeler la première édition de Cage
1: J'ai oublié le titre.
0: Ouais c'est pas mal comme titre.
1: Mais
0: j'ai oublié le titre, mais je suis libre.
1: Il faudra se retrouver. Oui.
0: Ça se retrouver. Excellent.
1: Comme on n'a pas eu les réservations pour le tonnerre, on n'a pas terminé la mise en page et tout ça. Donc il n'est pas finalisé.
0: Il est prêt quoi.

0: enfin,
1: Alors, comme je vais acheter le marchand de caca, tu m'en parles pas, mais parle-moi de l'autre, alors.
0: De Pierre ?
1: Oui, parle-moi de Pierre.
0: Pierre.
1: De David Gay.
0: Pierre, c'est une autofiction que j'ai faite.
1: C'est récente, non ? C'est récent.
0: C'est récent. C'était mon travail de fin d'études à Saint-Luc-Liège. Et donc, je l'ai imprimé en risographie. Le récit, il fait 32 pages et ça aborde des sujets de santé mentale. Donc, c'est pour ça que j'ai mis le moins 18. Yeah. Parce qu'il y a des passages quand même assez trash où ça parle d'addiction, de suicide. Il y a aussi un peu de nudité dans la bande dessinée. Et je l'ai réimprimé tout récemment au Tonnerre en 170 exemplaires. Parce que j'en avais imprimé 50 à la base, mais ils étaient au final assez vite partis en faisant des dépôts à gauche à droite et en faisant des festivals. Ah ouais. Donc voilà. Mais c'est sans doute le travail dont je suis le plus content, je dirais.
1: Si tu en as sorti 170, fallait être chaud.
0: Ils n'ont pas encore tous reliés, hein. J'en ai fait 30.
1: Et quand tu dis des dépôts, tu vas le déposer où ? Enfin, où tu vas. Où est-ce qu'on peut le trouver ?
0: À Liège, il est au comptoir du livre.
1: Ok.
0: Ouais.
1: Et à Bruxelles, pas encore ?
0: À Bruxelles, pas encore, mais je devrais, ouais.
1: Je pense que le Léviathan pourrait tout à fait.
0: Oui, j'y avais pensé au Léviathan, ouais. À fond.
1: Bon, bah super. Et comment on te trouve d'ailleurs sur les réseaux ?
0: Alors, sur Instagram, c'est David Gay tout en un, il n'y a pas de point ni rien.
1: G-H-A-Y-E.
0: G-H-A-Y-E.
1: Voilà, c'est ça. Et toi, Alex, comment on te trouve d'ailleurs ? C'est quoi déjà sur Instagram ?
2: Drawaka.
1: C'est ça.
2: D-R-A-W-A-K-A.
1: Facile.
2: Ouais. C'est mes initiales. Mais j'aime bien, sinon si on tape Alexandre Constantato.
1: Ça marche aussi. Cool, merci. Yo.
3: Thank you.

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0: Technotech. Alors, en pleine forme, 6h30 du matin.
1: Oh oui.
2: Oui, bah oui, bien sûr.
1: Vous avez bien dormi, les Dinotechos.
2: C'est vraiment dur de se lever aussi tôt. En plus, il pleuvait, c'était vraiment enfer.
0: Moi, je propose qu'on met le jingle et après, on met les extraits de enregistrés à Roubaix. Et après, on parle de Roubaix.
1: Ouais, c'est hyper. Jingle.
2: C'est trop bizarre de faire ça en gros.
1: Ouais.
2: C'est
1: pas
0: grave. Donc voilà, moi, j'ai enregistré que ça parce qu'après, je suis parti à Bruxelles pour aller au festival l'usine Pétrobrutale. Donc j'ai quitté Roubaix, j'ai pris le train et j'ai traversé la frontière. Mais vous êtes resté. Du coup, à quoi ça ressemblait le festival de Roubaix ?
1: Eh bien, le festival de Roubaix, il avait son petit je ne sais quoi de festival un peu plus officiel que ceux qu'on fait d'habitude, tout en ne mettant en valeur qu'une majorité de jeunes artistes et d'artistes plutôt locaux et amateurs, ce qui était chouette. Mais avec un truc très bien organisé, petits tickets, repas, boissons, c'était super quoi.
0: La 19e édition hein, quand même.
1: 19e édition, il y a de l'expérience derrière. On a un Hervé passionné.
0: Vous avez passé un peu de temps avec lui, donc Hervé c'est le programmateur.
1: Ouais, c'est je pense même l'organisateur. Et ouais, on a un peu papoté avec lui à la fin. Il était avec ses petites filles, donc il nous a demandé de faire des petits dessins pour ses petites filles. Il a des petits carnets pour elles. C'était assez mignon, c'était chouette. On a été vraiment très très bien reçus. On est venu donc avec la Fédération Schlagonie Bruxelles, qui cette fois a été représentée par Antoine R. et le collectif Caca Peter, qui est un collectif absolument intellectuel et philosophique.
0: Qui est à géographie variable, parce qu'il y a tout un...
1: Ouais.
0: Quoi, vous êtes autour d'une quinzaine en tout, dizaine.
1: Ouais, c'est ça, une
2: plus, bonne, je pense.
1: Ouais, quasiment une vingtaine, mais on va dire un noyau dur de 10 à peu près.
0: Et tout le monde assume d'être dans le caca péteur.
1: Il y en a certains qui ne s'en revendiquent pas, mais qui en font partie. qui sont là, sur les... dessine dans le nom et dans le colophon, mais...
2: Mais qui ne le créeront pas sur tous les toits.
1: Voilà.
0: Okay. Et le fait que vous ayez gagné le lauréat prix jeune talent, c'est ça?
1: Ouais, ou jeune auteur.
0: Est-ce qu'ils vous ont remis un objet, il y a une preuve de tout ça?
1: Non, la seule preuve, c'est qu'on a eu un verre de cava à 11h du matin.
0: C'est vrai. Et que tu nous as enregistré.
1: Et que tu nous as enregistré, c'est la seule.
2: Heureusement, parce que sinon, il n'y a aucune preuve. C'était un peu bizarre, du coup.
1: Ouais, ça, c'était le truc un peu étrange. Je me suis dit, tu vois, ça aurait été un peu le moment de, même sur les réseaux, de dire, tiens, ces auteurs, cette BD a gagné. Donc, Cajou Sancel et Janelle et Basile ont gagné le prix Jeune Talent, histoire de faire un peu de la communication et que les gens viennent sur notre stand.
0: Oui, c'est ça. Je pensais qu'il y allait avoir un.
1: Et bon, au final, on avait quand même du monde sur notre stand, mais les gens sont pas particulièrement venus parce qu'on avait gagné le prix.
2: Oui, du coup, c'était bizarre, on était obligé de le préciser à l'oral, parce que si on avait fait un bandeau nous-mêmes, ça aurait été un peu comme si on faisait sans plan. C'était un peu bizarre, du coup. Mais bon, c'est pas grave, on est très content d'avoir gagné ce prix, mais c'est vrai que ça peut être bien juste d'avoir genre une petite affiche ou je sais pas quoi. Parce que du coup, sinon, on dirait juste qu'on est des imposteurs.
1: Ouais, carrément.
0: Donc ça, c'est le sentiment que vous avez. C'est tout. C'est comme ça, peut-être que ça se passe dans tous les festivals.
2: Non, je pense pas.
0: Les gens étaient là. Peut-être qu'il y avait pas assez de monde à la cérémonie. Tout le monde n'a pas retenu.
2: Ouais, bah, il y avait un peu personne, d'ailleurs, à la cérémonie.
1: Il y avait l'adjoint à la culture.
0: Ouais.
1: On a serré des pinces.
2: Mais les élus, ils ont pas acheté de BD. Hein.
1: Ouais.
2: C'était pas très...
1: Ils nous ont parlé de Tintin.
0: C'est vrai ?
2: Ouais.
1: Ah, j'adore la BD, non mais la Belgique, vous êtes trop fort dans la BD.
2: Parce que Tintin, Hergé quand même.
1: Ouais. Hergé, bon, j'adore, enfin voilà.
0: Ah, vous avez vraiment eu ça?
2: Oui. Ouais. Oui, c'est pas une blague.
1: Ouais, c'était... Après voilà quoi, c'est de la politique. Hein.
0: Ouais, Tintin c'est politique, ça que veux dire. Il y avait des exemplaires de Tintin, j'imagine édition originale, à 1800 balles hein, dans le hall d'entrée.
2: Ah ouais
0: là, dans le petit hall, hein, du coup il y avait la table avec des bacs de seconde main. Et derrière, il y avait écrit en petit, mais du coup, il était là sous blister, 1800 balles. Et il y avait donc, qui était un peu plus bas, un Tintin au Congo aussi. J'étais genre 1800 balles. Je sais pas combien il était le Tintin au Congo.
2: Mais pourquoi ils les vendent aussi cher?
0: J'imagine que c'est édition originale parce que Hergé, je crois qu'il a redessiné plein de fois.
1: Ouais.
0: Tu vois, il a essayé de cacher le racisme par exemple dans certains trucs, mais je crois que c'était plus des trucs comme ça. Il a redessiné un moment. Ah oui, il y a eu des versions pour les États-Unis où ils ont enlevé l'alcool.
1: Ouais. Okay.
0: Donc il y a différentes versions et puis j'imagine il y a une dédicace dedans.
2: Ah oui, ça doit être
0: pour Magali, signé Hergé.
2: Ça doit être trop bizarre d'avoir une dédicace d'un album mais qui est pas pour toi.
0: Ouais, mais justement, il porte l'histoire de quelqu'un d'autre. Voire peut-être de quelqu'un qui est mort. Deux fois. Ah. L'auteur, plus.
2: Pas mal.
1: Ouais, et puis, les collectionneurs, ils l'achètent à ce prix-là, j'imagine. Les vrais fans hardcore, tu vois.
0: Ouais, c'est, ouais.
2: 800 balles.
0: 1800 balles.
2: 1800
1: ah, mais
2: balles.
1: Je pense, franchement, Tintin, ça réunit un nombre de Jones, fans de bande dessinée, avec un capital hyper bas. Enfin, les vrais fans de Tintin, c'est aussi des gens souvent qui datent de, enfin, qui sont un petit peu âgés.
2: Qui datent d'avant la guerre.
1: Ouais, c'est ça.
0: J'ai failli me dire, j'ai acheté une BD de seconde main de Tintin, à voir combien pour voir l'écart entre, tu vois, version genre tout venant. Est-ce qu'elle était à 3 balles? Mais non, je voulais pas me charger.
2: La version tout venant. La version poubelle, alors ça c'est une édition spéciale. Voilà,
1: j'imagine qu'ils les ont pas ressortis les vieilles versions avec racisme.
0: Je sais pas. T'imagines le sticker avec racisme original.
2: Est-ce que vous pensez qu'on pourrait faire des contrefaçons de genre de dédicaces de Tintin?
1: Bien sûr.
2: Ça vaut le coup, en vrai, 1800 balles, c'est pas mal, hein.
0: Ouais, bah faut que tu trouves l'album de l'époque.
1: Il faut que l'album il date d'avant la mort de Hergé, quoi, sinon c'est cramé.
2: Ouais, mais ça se trouve, si on arrive à faire des vrais bons facsimilés, genre bien faits, tu vois.
0: Ou bien ce qui serait bon, c'est d'aller dans les bibliothèques, les prendre, faire des fausses dédicaces dans les exemplaires de bibliothèque et que les gens pètent des câbles. Quoi ? Ouais. L'exemplaire de Other Game, signé par Hergé.
1: Des hucles.
2: Non, mais je me dis, tu sais, des trucs de technique, genre où tu prends du très vieux papier, t'imprimes dessus, tu vois, genre.
0: Vraie technique de contrefaçon, ouais.
1: Ouais.
2: Parce qu'avec la réseau, je pense que c'est possible. Hein.
1: Faut trouver les bons mélanges, mais tu peux faire des mélanges de couleurs.
0: Ah, toi, tu le ferais pas à la main, tu ferais imprimer une contrefaçon.
2: Ouais. Non, mais t'imprimes ton exemplaire. Au lieu de trouver t'imprimes un exemplaire, genre, vieux, et ensuite, tu te fais une dédicace, hop. Pour 1800 euros, moi, je le fais. Hein.
0: Mais faut te faire la reliure d'eau carré collé.
2: Ouais, ouais.
1: C'est beaucoup de travail, mais en fait, t'en fais 10...
0: tu passes une bonne année.
1: 1000 balles, pof.
0: Si tu les vends. J'ai trouvé un lot
1: de tous dédicacés pour Mélanie par Hergé.
0: Et là, faut créer la mythologie autour de Mélanie. Et dire, ah oui, Mélanie, cette grande collectionneuse de.
2: Bah, c'était aussi son amante à l'époque.
1: L'amante de Hervé,
0: tel qu'on l'appelle. Il signait Hervé d'ailleurs, c'était un peu bizarre.
1: Et tu casses le marché. Ou alors tu les fous à 800 balles et ça reste.
0: Ouais, c'est pas mal.
1: Et tu casses le marché.
0: Ouais.
2: Sinon, tu fais un plus petit marché, tu vois. Tu mets un auteur, genre, je sais pas, un peu moins connu, avec une dédicace dedans, et tu lui vends 50 euros, tu vois. Genre un truc un peu moins connu, tu les fais monter un peu, tu vois.
1: Il faut s'investir. Pour 50 balles, c'est quand même beaucoup de temps de façonnage et tout, tu vois.
2: Non, mais un truc plus facile à trouver en vieux exemplaires, tu vois.
0: Ah, Bob et Bobette, par exemple.
2: Ouais.
0: Je sais pas quelle est la cote des Bob et Bobette.
1: Le scramustache.
2: Est-ce qu'ils peuvent se retourner contre toi après?
0: C'est ce qu'on appelle faire un faux. Hein.
1: Bah... Donc,
0: sur Arte Radio, il y a un interview d'un faussaire qui est belge en fait, et il te raconte qu'il récupérait du papier, du vieux papier sur la place du jeu de balle et qu'il faisait un faux dessin de Magritte, un beau croquis. Enfin, je sais plus exactement, mais ça vaut le coup d'écouter. Et tu l'as en plus. Et la seule manière de griller un faussaire, c'est qu'ils disent oui, c'est moi. S'il le dit pas, tu peux pas prouver.
1: Ah,
0: en fait,
1: ouais.
0: C'est de l'art, tu vois.
2: Ouais, peut-être lui, il savait pas.
0: Bah non, mais lui, on lui a dit, tes deux complices ont dit, on sait que c'est toi. Et il a dit, oui, ok, j'avoue. Alors que les autres avaient rien dit.
2: Ah, oh, putain, les boules.
0: Mais du coup, après, je crois qu'il a eu une autre carrière, qu'après, on lui a dit, ah, mais vous savez peindre, voilà, je sais pas, du Botticelli ou je sais pas quoi. Et du coup, il a eu une carrière à son nom, mais en tant que copiste.
2: Ah ouais, ok.
0: Ouais, j'imagine qu'il a dû payer une bonne amende aussi. Ouais. Et puis les gens étaient genre, ouais, il l'a quand même fait. Genre,
1: ouais.
0: Ça, c'est un faux.
1: Ouais.
0: Et je crois qu'il. Je me demande s'il dit pas que oui, il y a encore des œuvres à moi qui sont dans les musées sous le nom de. Genre, pas des peintres flamands. Je mélange un peu les histoires, mais voilà. Je crois que tu tapes le faussaire sur Arte Radio et tu peux avoir des bons tips.
2: Je vais m'enseigner.
0: Janaël Gohain.
1: Ce n'est pas nous.
0: C'est que de la radio, c'est que des voix modifiées.
1: Si vous trouvez des Hervé
2: sur le marché. Vous saurez qui c'est.
0: Allez, musique.
2: Bah t'as pas présenté le...
0: Ah oui, ZK. C'était pour faire une petite pause musicale autour de ça, pour un peu l'ambiance.
2: Ok.
0: Allez, et après, on plonge dans l'usine pétro-brutale.
1: Allez, musique.

0: Bon bah voilà, si ça représentait le BD Roubaix, c'est ça hein.
1: Ouais.
0: C'est très simple, franchement les festivals de BD ils se prennent pas la tête. Hein. Alors, la BD en fait, à Liège, ça... BD Roubaix.
2: Il s'appelle le festival de la bande dessinée et des arts graphiques de Roubaix.
0: Ah, merci.
2: Mais bon, ils se font pas chier sur leur Instagram, c'est BD Roubaix. Mmh.
0: Et bah du coup, le festival L'Usine Pétrobrutale, festival de fanzine qui avait lieu à Zone Clubber ce week-end, bah, la seule communication qu'il y avait à trouver sur internet, c'était par le profil des succubes, donc instagram.com/les_succubes, C-U-B-E-S. Et c'était quand même une vingtaine d'invités, alors avec des gens qui n'ont pas pu venir au dernier moment, comme le Créam de Liège, mais des gens qui étaient là, comme l'AS Grand Atelier, et en fait toute une petite corporation de gens qui se sont rajoutés en plus. La Fédération Schlagonie Bruxelles était là, bah, vu que je la représentais, mais que je voulais aussi faire un atelier de fanzine, puisque quand même le truc qui m'anime, c'est de dire non, un festival de fanzine, il faut y faire des fanzines. Et bah, on a tenu une soirée, parce que le dimanche matin il n'y avait plus d'encre, donc j'étais un peu déçu, mais bon, en même temps on avait pris la pluie, parce que donc le festival c'était dans la grande halle de Zone Clopper. Il y avait plus de 123 affiches sérigraphiées mises, plus des originaux, ouais, et une vingtaine de tables un peu éclatées comme ça. Il y avait Vincent Wagner et les Ice Cream. Il y avait deux Colombiens qui venaient, qui dessinaient du coup direct sur des objets, plus un qui faisait des t-shirts à l'aérographe qui était assez ouf et qui vendait juste 30 balles pour des pièces originales. Je me suis même dit, c'est combien un t-shirt, tu vois, si tu vas à H&M avec genre le logo NASA. Est-ce que c'est pas genre
2: 8 balles.
0: Ah, ok. Donc j'avais peur 10, que ça soit 25 balles, tu sais.
1: Hein. Ouais, des fois ça dépend, hein. Ça peut être cher. Hein.
2: Ah, je pense à H&M, tu vois, ou un truc comme ça, c'est genre 10, peut-être 15, quoi.
1: Ouais.
0: Et un t-shirt de skate. Un t-shirt de skate, c'est
2: 35 balles. 40.
0: Ouais, voilà. Bah donc c'était ça, sauf que là c'est une pièce unique faite à la main.
2: Ouais.
0: Du coup j'ai fait une petite interview de lui qui est passée, donc si vous êtes curieuse, il faut chercher l'émission Danger sur Radio Campus pour écouter l'interview de Nico de Refulgo et de sa copine Antonia, dont son blaze m'échappe, c'est C-H-A-N quelque chose. Voilà, il y avait ça, il y avait tous les posters des Colmio aussi, qui sont des amis colombiens, mais qui n'étaient pas là, qu'ils ont laissé pour qu'on paye leur billet. Donc le but c'était aussi de montrer ça, donc Rizzo et Sérigraphie. Et puis plein de personnes plus... voilà, qui sont pas vraiment sur les réseaux, qui n'étaient pas annoncées, mais qui se sont rajoutées. Donc ça faisait comme une sorte de... un peu un truc... je me suis dit, ça fait un peu une ruche. J'étais un peu dans le délire usine et tout, ouais. Mais là, c'était plus la ruche où il y a eu un agglutinement de gens qui ont dit « Ah, on peut venir ». Il y avait aussi les paratonnerres qui étaient là. Ah, ça, oui. C'était cool. Ça marche bien dans cet esprit agglutinement. Et puis, ouais, il y avait un super gars qui s'appelle Butter et qui vient de Bilbao. Et qui, en fait, vient le week-end prochain à la fête du livre anarchiste, la fête anarchique, bah, qui est à Gand le week-end prochain, Fair, Anarchist Book Fair, c'est la genre plus de 20e édition, et donc lui il venait pour ça, mais comme il était à Bruxelles avant, il a dit ah je peux venir, et lui il avait des super trucs, bon des trucs en anglais, et réimprimé plein de zines en français autour de l'Espagne, et c'est ça que j'ai chopé, des zines autour de la politique espagnole, et de certains, ouais, plus vraiment de l'actualité politique, et ils avaient une petite maison d'édition qui s'appelle Union Print, un truc comme ça, où c'est des petits livres format A7 reliures et qui sont tous à 3 balles et qui sont des traductions ou des des trucs politiques bien cool avec de la gueule, et qui à la fin du festival, bon, moi j'avais vite fait discuté avec lui parce qu'il parlait pas anglais, mais on discutait en français, espagnol cassé, il était batteur dans un groupe de punk hardcore,
2: okay.
0: Un mec un peu fort comme ça, et en fait à la fin j'entends une voix d'opéra qui monte avec un bruit de chaîne. Et en fait, il a chanté de l'opéra, il est chanteur d'opéra, en fait, je pense, en tout cas, il sait faire, avec une, du coup, comme ça, à sa table, avec une chaîne dans les mains, et qui faisait tomber, ça faisait... Et il chantait, comme ça lui donnait le tempo. C'était super beau. Et je sais pas comment ça s'est fait, du coup. Juste, je suis arrivé au début, on était genre une vingtaine autour de lui. Il était dans le Z-Kids, donc la zone pour enfants, de Zone Clopper. Et c'était super beau. Tu vois, comme ça, ouais. Je trouvais que ça concluait bien, ouais. Par hasard le festival, parce qu'il n'y avait que des concerts le samedi soir. Et vous, à Roubaix, il y a eu la fête le samedi soir un peu ?
2: Non, pas tant. Mais alors Roubaix, c'est étrange, hein, parce que pour boire un coup le samedi soir, on a galéré.
0: Ah ouais.
2: Je voulais juste aller boire une bière. On a marché, je pense, un quart d'heure pour se trouver un resto qui nous a servi des bières.
0: Et vous n'avez pas voulu boire dans l'hôtel ?
2: Mais...
0: comme des jeunes Américains.
1: Ouais. Yeah. En fait, on est passé devant, mais il n'y avait personne. Du coup, c'était un peu bizarre. Genre, ça n'avait pas l'air d'être spécialement ouvert.
0: Ouais. Ok.
1: Après, je pense que les gens vont faire la fête à Lille.
0: Ah ouais. Oui, il y a trop qui. Direct.
1: De toute façon, on était fatigués.
2: Mais on était fatigués, ouais.
0: À signer les dédicaces toute la journée.
1: Ouais.
2: Il y a eu du monde, hein. C'était.
1: Mais c'est surtout qu'il y avait beaucoup de gens qui avaient besoin de beaucoup parler.
0: Ah oui.
1: Du coup, on a.
2: Oh, on a fait plein de dédicaces.
0: Ah ouais. Nous, à ZCAP, très peu de dédicaces, beaucoup d'échanges quand même à la fin, bizarrement. Mais il y avait un truc, en fait, là où je ferais un lien entre la BD Roubaix et l'autre, c'est qu'il y avait un côté familial. Là, vous parliez de Hervé, en fait, et je crois qu'il y a aussi des gens des proches de lui qui s'occupent du bar et tout, donc ouais. Il y a un truc familial. Et quand je suis arrivé là-bas, à Zone Clopper, bon, ok, c'est plus la famille de cœur qui est là, graphiquement... moi, j'aime pas forcément tout ce qu'il y avait chez les Succubes ou d'autres, mais il y a un côté où on est tous un peu dans le même truc, donc c'était quand même agréable de ce côté-là.
2: Ouais.
0: Mais un truc avec moins de public quand même, malgré tout. Parce qu'il a fait bien moche quand même.
2: Oui.
1: Puis après, je pense que Roubaix, le truc, c'est que c'était très différent. Enfin, c'était très hétéroclite. Genre, tous les stands étaient très différents. Enfin, je pense qu'on était le seul stand à proposer.
2: Des trucs un peu punk.
1: Ouais. Vraiment, je crois que...
0: Ouais, oui, c'est vrai.
2: Bah, d'ailleurs, je pense que c'est pour ça que notre stand, il a quand même bien marché.
0: Ah
2: le
0: ouais.
2: Stand général entre Fédération et nous. Parce qu'on a quand même pas mal vendu, quoi.
0: Ouais.
2: Je pense en tout... je pense qu'en tout, on a été pas loin des 800 balles, quoi.
0: Comme ouais, ça, c'est si ça. À vendre des trucs pas chers.
2: Si on compte la Fédé, quoi.
0: Ouais, ouais. Mmh. Avant qui, vous avez votre BD à 25 balles, mais sinon, le reste, c'était moins cher.
2: À 5 balles max, quoi.
0: Ouais. Et oui, c'est vrai qu'après, tout le monde avait des trucs très sages.
2: Ouais.
0: Les étudiants en art, c'était très sage.
1: Ouais.
0: Beaucoup de print,
2: ouais.
0: Très peu de zine.
2: Ouais, très très peu de zine. Ouais. Et en fait, ouais, on a vraiment bien vendu, mais parce qu'on avait une proposition un peu plus punk et underground, je pense, que le reste.
0: Ouais. Ouais. Et quand même BD. Aussi.
2: Et quand même BD.
0: Ouais. Ouais.
1: Oui, c'est vrai.
0: Eh ben, moi, je vous propose de commencer cette Radio Zinothèque par un des deux fanzines que j'ai chopé à Roubaix, qui était justement, je me suis dit, le truc quand même qui m'intéresse dans ces trucs, dans ces festivals un peu plus institutionnels, c'est les plus jeunes qu'on invite, qui découvrent souvent, ouais. Et il y avait une table où, c'est des étudiants de l'Académie des Arts de Roubaix, je pense, et il y avait un fanzine, le numéro 0, Escargot, noir et blanc, c'est une page A4 pour faire un petit fanzine en 8 pages. Bon, aussi, on adore ce format-là, mais du coup, celui-là, il n'y a aucune info. C'est même plutôt, je dirais, un gravzine autour du mot zéro. Je ne sais pas, ça s'appelle l'escargot. J'imagine que la personne tripe autour de la spirale de l'escargot, parce que ça revient plusieurs fois, mais c'est vraiment, je trouve, très beau.
2: Ouais.
0: Et il y en avait 15. Je regrette de ne pas... En fait, quand je suis reparti et que je l'ai lu dans le train, je me suis dit j'aurais dû en acheter 5-10 pour juste les remettre ici en circulation, parce que je trouve qu'il est super, il correspond tout à fait au genre de truc que j'ai envie d'avoir, quoi. Mais il n'y a aucune info de qui, quoi, ou comment. Mmh. Et c'était un des seuls fanzines qui était à prix libre. À prix libre, du coup j'ai mis 2 balles, parce que comme ça il peut se payer une bière.
2: Ouais,
0: ou elle peut se payer une bière. Donc voilà, qu'est-ce que j'aime dans celui-là, c'est bon, il y a son petit format, voilà, noir et blanc, prix libre, etc. Mais surtout, le fait que quand je finis ça, j'ai envie d'en faire un.
2: Ouais.
0: Et ça m'arrive pas souvent. Et du coup, là, tu vois qu'une personne qui a trippé solo à la maison avec des trucs que j'aime moins, là, la page que tu as, Janelle, entre les mains, avec du blanc sur les côtés, je suis celle-là, j'aime un peu moins bien, mais le reste, ça me fait kiffer. Mais voilà, 8 pages, efficace, prix libre.
2: Ouais.
0: J'ai kiffé.
2: Plus une image à l'arrière.
0: Donc voilà, très simple. Et puis pour aller... Ah oui, c'est ça, il y a un poster central. Donc Escargot, numéro 0, il y en aura-t-il d'autres? Je ne sais pas. C'est quand même, moi je pense, une malédiction de faire un numéro 0.
2: Ouais.
0: Il porte malheur, mais après ça a du mal à repartir.
2: On a toujours fait des numéros 0.
0: Ouais.
2: Toujours pour le caca péteur.
1: Ah, mais c'est vrai.
0: Qui est votre best-seller?
2: Ouais. En fait, faudrait peut-être faire.
1: Faut assumer en fait de faire
2: plein de nouvelles séries et faire des numéros 0 à chaque fois sinon.
0: Ouais, bah,
2: c'est
0: coup,
2: la
0: ça
2: série
0: déjà.
2: S'appelle numéro 0.
0: Ah oui. Ah oui, tu veux dire pour un peu conjurer le sort.
2: Pour conjurer le sort, et donc tu vois par exemple, Nous, nos fausses gazettes, on a eu Le Monde Pavillonnaire, Le Sandal, c'est que des numéros zéro. Le prochain, il faut qu'on continue à faire une fausse gazette, ouais. Que des fausses gazettes, que en numéro zéro.
0: Et après un moment, appeler ça le numéro zéro.
2: Ouais.
0: Et après, fédérer tous les autres fanzines qui n'ont eu qu'un, comme peut-être Escargot. Ouais. Dire, oui, ça c'est bien sûr, c'est un numéro zéro.
2: La collection numéro zéro, c'est pas mal.
0: Et pour aller avec ça, je me suis dit qu'on peut écouter un morceau de Cabal qui a joué hier soir aux Nuits du Bota. Pas du Botanique, mais du Bota. TAS, ça jouait au Grand Hospice, voilà, je n'y suis pas allé, mais comme j'ai écouté ça, en me disant, je me suis dit que ça allait très bien avec ce côté expérimental et un peu sombre. Cabal, c'est un batteur avec des capteurs dessus, du coup, quand il joue, il déclenche plein de boucles électroniques, mais donc ce que vous entendez, c'est juste joué par une personne à la batterie, tout simplement.
1: Okay.

0: Alors, moi, je vais nous présenter un fanzine des succubes pour rester dans le thème que j'avais acheté à Liège, mais parce qu'on était à Roubaix et qu'on a pas pu voir leur stand ce week-end, donc heureusement que j'avais investi avant. Et c'est un zine particulier parce qu'il a du relief, genre il y a du pistolet à colle sur la couverture, et moi j'en ai un avec un cadre, je crois qu'ils sont pas tous comme ça, ils ont pas tous le truc sur la couverture. Et du coup c'est un cadre avec plein de coulures de pistolet à colle et qui s'appelle ablation oculaire. Et la tranche, elle est faite aussi en colle. Et du coup, genre, on dirait un peu de la bave gluante autour.
1: La grosse morve. Hein.
0: La grosse morve, bien épaisse. Et je sais pas, moi, j'ai trouvé ça super d'avoir fait ça. Je me suis dit que c'était une super bonne idée. L'objet prend une allure de fou d'un coup. Ouais. Alors que c'est un zine noir et blanc.
1: Et c'est le hasard, parce que j'étais là quand ils l'ont fait. Ils étaient au tonnerre. Ils voulaient faire un dos carré-collé. Donc je leur montre. Donc c'était de la colle chaude qu'on met. Et puis à un moment, il me dit « Ah, mais attends, vas-y, je peux en rajouter. » Donc, est-ce qu'il avait, déjà en tout cas l'envie? Et donc, il prenait de la colle chaude sur les premiers exemplaires et il mettait par-dessus. Et après, je lui dis « Mec, t'en fous un peu partout, fais-le avec du pistocol. » Du coup, il avait, au final, il a gardé tout, il a tout relié au pistocol chez lui, à le pincer. C'est Léo qui avait géré ça.
0: Ouais.
1: Et du coup, moi, j'étais curieux. Est-ce que la reliure tient?
0: Bof. Je sais pas trop l'ouvrir trop grand parce que je sens que ça... Ouais, moi je me suis demandé s'il avait relié au pistolet à colle ou si c'était par-dessus.
1: Non, je crois qu'il a juste pincé, il met du pistocol, et en plus comme le papier est un peu fort dans mon souvenir...
0: Ouais, le papier est très épais. Ouais. Donc je pense que tu vois, il s'ouvre pas très bien et j'ose pas trop l'écarter trop fort.
1: Et t'as qu'à remettre du pistocol si jamais.
0: Oui, c'est vrai. Et du coup l'intérieur c'est plein de... Plein de dessins, de graphiques, de... Tout plein de trucs en noir et blanc, un peu sombre et déflippant. Genre c'est un peu une... je sais pas, on dirait une crise d'angoisse sur du papier. Il y a des monstres, il y a des trucs bizarres. Et c'est un peu étrange parce que tout est imprimé sur la face A, on va dire. Et de l'autre côté, sur le dos de la feuille, c'est toujours le même motif. On dirait des espèces de centrales nucléaires répétées en boucle. Et du coup, ça met une ambiance un peu étrange. Donc, tu as toujours la page de gauche qui est avec des motifs de centrales nucléaires et la page de droite avec des dessins complètement saturés et intenses. Et franchement, j'ai bien aimé. Je trouve que genre c'est un bel objet et c'est hyper intense. Tu te perds dedans très facilement. Il y a plein de techniques différentes, de trucs, d'effets chelous, 3D et tout. Genre, il y a plein de styles différents, des dessins très bizarres.
2: Ouais, en fait, il a récupéré les dessins de plein des membres des succubes qu'il a modifiés après.
1: Ah, c'est ça, ça donne l'impression qu'il y a quand même cette DA d'être passé sur toutes ces images, quoi.
2: Ouais.
0: Bah, ça fait un peu collage d'images, quoi. Mais que des images fabriquées par eux, quoi. Voilà. Ouais, je trouvais ça intéressant. Moi, j'aurais pas mis un papier aussi épais. Ça, je trouve ça un peu bizarre d'avoir.
1: Je crois qu'il voulait faire un livre. Ça doit dater un peu quand même. Je crois qu'il y a. Je sais pas s'il y a de date, mais. Moi, mon vite fait souvenir quand je l'avais aidé, c'est qu'il avait envie de faire un livre. Et que je crois que c'est peut-être pour ça qu'il y a qu'une face sur deux. C'est pour du coup, t'augmentes le nombre de pages.
0: Tu sais. Ah oui, ok.
1: Mais je suis d'accord que ça amène tout à fait un truc genre de paysage.
0: Ouais.
1: Un peu comme ça.
0: Oui, moi je trouve que ça marche assez bien, ça fonctionne bien, mais c'est juste le papier très épais, je valide pas forcément. Enfin, c'est un peu galère à ouvrir, du coup on sent que la reliure elle est fragile, alors que tu te fais ça sur une grosse quantité avec du papier un peu plus fin, même du papier journal, je pense que ça peut être trop stylé.
2: Ouais, ce serait très beau sur un papier journal, recyclé.
0: Après, voilà, ça fait partie de l'esthétique. J'aime bien aussi quand même le côté brillant de la laser, c'est cool. Mais c'est vrai que sur un papier un peu plus texturé, un peu plus fin, je pense que ça... Je sais pas. Ça lui donnerait un peu plus de souplesse.
1: Ouais, c'est
0: parce que là, il est très rigide, quoi.
1: Un petit bloc, quoi.
0: Ouais.
1: A4.
0: Enfin, petit, ouais, c'est ça. C'est un grand format aussi, quand même, donc... Mais j'ai trouvé ça intéressant comme proposition.
2: Ouais.
0: Ça change un peu de ce qu'on voit d'habitude. Il y a un peu un... Ça me fait penser... Je les avais achetés en même temps que des trucs du Créa, mais je sais pas, il y avait un truc un peu aussi en lien avec l'AS Grand Atelier, pour moi, j'aurais un peu une espèce de saturation dans les dessins ou dans les images. Genre, tu sais pas où regarder parce qu'il y a trop de... C'est hyper chargé. Enfin, il n'y a pas trop, mais c'est hyper chargé. Et moi, j'aime bien ce genre de truc.
1: Avec le côté un peu numérique comme ça, parce que... Ça,
0: ouais. Bah, en fait, le côté numérique imprimé, je trouve ça toujours assez cool. Ça amène des choses assez intenses. Vu qu'il y a plein d'effets de superposition et tout, je trouve que ça marche bien, le mélange des deux ensemble. Voilà. Et pour ce... Je sais pas si vous aviez des choses à rajouter par rapport à ça.
2: Non.
0: Du coup, pour mettre dans l'ambiance de ce fanzine, j'ai choisi un morceau qui s'appelle Viande et qui est bien glauque, que nous allons écouter par la suite.

0: policiers croient qu'il n'y a qu'une seule victime. Mais après comptage, ils se retrouvent avec trois rotules, trois genoux. Il y a donc au moins deux morts.
1: Un jour, on a retrouvé la principale du collège assassinée dans son bureau, éventrée à coups de coupe-papier et étranglée avec le fil du téléphone.

père de deux beaux enfants. Ce menton en galoche, cette bouche sans lèvres, cette silhouette décharnée. Pas le genre flambeur, pas le type à étaler sa science. Il a tué 9 fois, officiellement, peut-être plus. Pendant 8 ans, il a arpenté les routes de France, semant la mort au hasard, tuant ici une femme âgée, ici un petit garçon, et là une adolescente, avec une violence inouïe, sans aucun mobile, sans aucune logique. Pourquoi ? Pourquoi ? On ne le saura jamais. Un ami, un voisin, un fils, un mari, un papa idéal. Jusqu'à ce qu'il tue sa femme, son fils, sa fille, son père, sa fille, sa compagne Graziella, 10 ans, et leurs 3 enfants, Sarah, 37 ans, Laetitia, 9 ans, son fils, son père et sa mère. Pourquoi ? Pourquoi ? Pour un motif minable. À aucun moment, vous n'avez envisagé que cette viande dans le frigo soit votre mère. Le pire, c'est qu'il ne tuait pour rien, ni presque. Et que tout le monde, 39 ans, au village, il savait capable de vous en pire. Traqueur, menteur, usurpateur, la limite de l'humanité. Et modeste avec ça. 5 personnes d'une même famille. La mère et les 3 enfants ont disparu du jour au lendemain. Et lui a joué avec sa femme pendant les mois, les fenêtres de télé, toujours devant les caméras.

0: les athées.
1: Jusqu'à ce que le 9 janvier 93,
0: un carnage prémédité et réalisé de sang-froid. Tous ceux qui l'ont connu ne comprennent pas, ils ne sont pas au bout de leur surprise.
2: Moi, je vais vous parler d'un petit fanzine, puisqu'on était sur les gens qui étaient dans les festivals ce week-end. Là, j'ai un petit fanzine de l'AS Grand Atelier qui a été fait par Irène Gérard. Et ce fanzine, alors moi, j'arrive pas à lire le nom. Je vois un R, un I, un N. Mais après, je suis perdu et je suis même pas sûr que ce soit vraiment.
3: Et sur la, parce que c'est pas la tranche, il y a rien.
2: Et sur la tranche, il y a une note d'intention. Parce que oui, la tranche est extrêmement large, car c'est non pas un seul livre fanzine, c'est bien cinq fanzines reliées ensemble avec une espèce de tranche accordéon, très colorée, tout en riseau. Et je vais peut-être lire la petite note d'intention pour qu'on comprenne un petit peu le truc. Ce livre, je l'ai fait à la maison. Je peux vendre des livres, mais pas tout. Je les ai faits pour moi. Ce sont des dessins de Mickey et la princesse. Un dessin, je le fais sur une feuille au crayon, puis je repasse au bic. Alors là, je comprends pas ce qui est écrit. Du premier, c'est moi. Les bics, c'est moi qui les ai achetés. Les bics viennent du plumier, c'est moi qui les ai achetés à Trafic. Voilà. Pardon, c'est écrit en attaché avec une jolie écriture, mais certaines lettres se perdent un peu. C'est signé Irène Gérard. Et donc, c'est cinq petits fanzines, tous imprimés en réseau, hyper saturés, avec énormément de couleurs. Et en fait, c'est des reproductions de personnages de pop culture, surtout de dessins animés.
4: Ah bah voilà, en parlant de Tintin.
2: Et exactement, tu tombes juste parce que donc on a cinq chapitres. On a Popeye, Mickey, qui est assez épais, Tintin, tout un chapitre.
4: Tintin et Milou.
2: Tintin et Milou, et il est super. C'est mon préféré. Prince et princesse. Et Springfield.
3: Ah oui, pas mal.
2: Springfield est super aussi. Mais je trouve Tintin vraiment assez génial. Parce que l'AS Grand Atelier, on rappelle, c'est un... Comment expliquer le truc ? Donc c'est un centre. C'est un centre artistique pour personnes qui...
3: Porteuses de handicap.
5: Mais qui ont un... qui font, enfin, dont leur activité principale c'est là. C'est pas un centre de jour où il y a une partie artistique. C'est tu, dans ta vie de personne porteuse de handicap, l'art est fort pour toi. Tu peux, je sais pas exactement, postuler un peu chez eux, dire c'est ça, et que du coup tu rentres dedans. Et donc, il y a de tout ce que j'en sais, c'est que c'est aussi des personnes qui arrivent à 9h, qui passent la journée du coup dans ce centre d'art et qui repartent à 17h.
2: Exactement. Et c'est celle sur Tintin, je la trouve assez dingue parce que j'ai l'impression qu'il y a une espèce de confusion dans la manière de recréer le dessin qui est assez particulière. Peut-être que les autres, comme c'est des personnages de dessin animé, ils sont faits d'une manière beaucoup plus essentialiste. Mmh. Et sur Tintin, il y a des trucs assez space où
3: oui, les visages sont jamais vraiment entiers.
2: Ouais, les visages, t'as l'impression qu'il y a du mouvement dedans.
3: Ouais.
2: Et y en a une particulièrement que j'ai trop aimée, où je me suis demandé si c'était pas une image avec Tintin qui avait la main sur la bouche. Bah c'est la première en fait. Et en fait du coup il y a le visage et on dirait qu'il y a une main au-dessus du visage. Et ça se perd, tout devient hyper... Enfin c'est assez étrange.
3: Mais c'est facilement, on pourrait dire, c'est des dessins de Tintin sous acide, mais c'est plus fort que ça.
2: Ouais.
3: C'est sous acide parce que les couleurs sont fortes et que c'est un peu fondu, disons.
2: Ouais.
3: Mais c'est plus complexe que ça.
2: Et c'est vraiment très beau, les couleurs sont du coup très saturées, assez fluo.
3: Et en même temps aérées.
2: Et en même temps aérées, ouais. Il y a quelques pages où il y a des décalages que je trouve hyper beaux, notamment sur celle-ci.
3: Ah, et décalages d'impression.
2: Il y a des décalages d'impression et donc les couleurs, elles se brouillent avec les traits et tout ça. Et c'est vraiment un objet hyper particulier aussi. Du coup, c'est une reliure que moi, j'avais jamais vue. Je sais pas s'ils l'ont inventé pour cet objet-là, mais ça donne envie de la refaire un peu.
4: Oui, c'est marrant parce qu'il y a des... On voit qu'ils ont dessiné plusieurs fois le même personnage.
2: Ouais.
4: Dans la même position. Ouais. Enfin, tu vois, tu sens qu'il y a le même modèle a été dessiné plein de fois.
2: Oui.
4: C'est assez étrange.
2: Et ce que j'ai trouvé super aussi, d'ailleurs, c'est sur cette image-là, où les textes aussi ont été recopiés.
3: Ouais.
2: Mais tu sens que les textes ont été recopiés comme des traits, et comme presque comme si c'était des sigles, et pas comme des lettres. Et du coup, il y a des lettres qui changent de forme un peu, ou t'as presque l'impression que c'est plein de fautes de frappe, parce que je pense que ça a été vraiment recopié plus comme
3: avec des images, les lettres séparées quand même. Ouais. Du coup, on sait que c'est des lettres, mais qu'elles sont parfois écrites en attaché. Et les mots sont complets.
2: Les mots sont complets. Du coup, des fois, il y a un I qui devient un espèce de O ou des trucs comme ça que je trouve assez marrant.
3: Quand Haddock parle avec Castafiore.
2: Il est super, donc avec Haddock qui a la peau rose fluo. Et ce qu'il y a. Enfin, c'est vraiment très intéressant. Il y a énormément de couleurs par page. Donc, je trouve qu'il coûtait cher, mais que sur le coup, il coûtait 40 balles. Sur le coup, je sais pas combien il y a de pages, mais. Probablement quelque chose comme 80 pages facilement,
3: ouais,
2: peut-être
3: plus. Je pense. Moi, j'ai l'impression que chacun fait 24 pages.
2: Mais il y en a des plus épais que d'autres.
3: Ah ouais. En tout cas, tu as plus de 100 pages, c'est sûr.
2: Ouais,
3: il y a plus de 100 pages.
2: Et le tout en riso, tu as quelques pages où c'est de la riso une couleur, mais dans la majorité des cas, c'est plutôt au moins 3 à 4 couleurs, quoi. Donc tout avec du trait noir. Et c'est vraiment très intéressant, je trouve.
3: T'as envie de devenir tintinophile, du coup, ou pas ?
2: J'ai envie de devenir tintinophile, mais Prince et Princesse, c'est super. Il y a aussi tous les nains de Blanche-Neige qui sont hyper mignons. Notamment celui-là, qui refait deux fois. Et aussi, ce qu'il y a de chouette dans l'idée de la riso, c'est que quand ils vont dessiner le même modèle, comme tu disais, plusieurs fois, ils vont utiliser des encres différentes pour les refaire. Donc, en fait, ça donne aussi un rendu différent. Je trouve que l'utilisation de la riso dans ce cas-là était hyper pertinente.
4: Mmh. Ouais, moi, je me demande comment ils ont fait les couleurs.
3: Ouais, la séparation des couleurs, est-ce que les dessins sont comme... Bah, c'est sûr que les dessins sont comme ça, et après... Ouais. Parce que c'est vrai qu'on n'a pas dit
4: tout à l'heure. C'est hyper aléatoire, là, la façon dont les couleurs sont séparées.
3: Et du coup, il y a des artistes imprimeurs, là, des gens qui sont là pour suivre l'activité fanzine, qui sont en fait eux-mêmes des artistes. Ils ont une qualité technique de... Ça, par exemple, je sais qu'en céramique, il y a une céramiste ou un céramiste, je ne sais plus, qui est là dans l'atelier, et les personnes viennent faire de la céramique, mais l'artiste va s'occuper
2: d'encadrer
3: la température. Tiens, tu veux mettre tel émail, tel émail. Enfin, et du coup, j'imagine que c'est un peu pareil. Je crois que moi, le seul truc que j'avais retenu, c'est que donc Irène, qui fait ce fanzine-là, en fait, c'est pas ce qu'elle fait à la S, c'est ce qu'elle fait à la maison. Et qu'à un moment, ils ont ça, c'est enfin, ah, mais si il y a un carnet, comme tu dis, Tintin et Milou, Springfield, et c'est ces carnets pour elle de ses dessins qu'elle, peut-être elle fait à la maison.
2: Elle le dit dans
3: qu'elle fait pour elle à la maison, ça. Et du coup, là, ça a été quand même édité. Peut-être parce qu'elle fait de la peinture à la S ou quelque chose comme ça, c'est peut-être dans ce genre de dynamique.
2: Mais ouais, c'est vraiment un peu... Il est un peu passionnant, je trouve, ce livre-là. Ça donne envie de l'ouvrir et de prendre vraiment le temps de le regarder, de le re-regarder, de le re-regarder.
4: C'est les Simpsons à la fin.
2: Ouais, à la fin, c'est Springfield, ouais. Et par exemple, les Simpsons, je trouve qu'ils sont hyper bien faits.
4: C'est vrai qu'on les reconnaît bien.
2: Et ce qui est intéressant aussi avec la copie, je trouve ça... ça assez chouette, même parce que il y a un truc où tu sens qu'il n'y a pas forcément toujours la volonté d'interpréter le dessin, et que des fois c'est vraiment l'idée de faire de la copie, mais comme si c'était des cadrages séparés et que tu reliais des points séparés plus tard, tu vois, comme si à un moment tu faisais la zone des yeux, puis la zone de la bouche, et que du coup le nez tu devais le caler au milieu, mais pour que ça reste dans ce truc de la copie. Et du coup ça fait des trucs où il y a tous les éléments, ils sont bien faits séparément, et puis après il y a un espèce de truc bizarre qui se crée quand tu dois relier les éléments entre eux, et c'est un peu compliqué à expliquer comme ça, mais ça donne un truc, tu vois, genre par exemple là les deux yeux de Donald indépendamment, ils sont hyper bien faits, mais ils ont pas exactement les mêmes proportions.
3: Ah oui.
2: Et du coup, ça donne un truc étrange où après le bec, il doit se caler entre les deux et du coup, il est bien fait aussi, mais enfin, c'est. Il y a tout un espèce de jeu comme ça que je trouve hyper, hyper beau et intéressant, quoi. Et donc.
3: Je serais curieux de voir l'original, les originaux.
2: Ouais, voilà. Ouais, carrément.
3: Parce que du coup, c'est sûr qu'ils sont pas en fluo. Enfin, ouais. C'est sûr que c'est pas exactement les mêmes couleurs. Mais...
4: Ouais. C'est ça qui est trop bien, c'est que genre, ils ont aucune limite de nombre de passages de couleurs. Il y en a où il y a genre 5 couleurs, c'est un truc.
2: Ouais, ouais.
4: Et le livre est énorme. Du coup, genre, c'est vraiment tellement de temps et de passages dans la réseau, c'est impressionnant, je trouve.
2: Bah, tu vois, sur le coup, pour un zine à 40 balles, je trouve que bah, t'en as. Enfin. Moi, je trouve ça... J'étais pas choqué, quoi, tu vois.
3: Moi, au début, je me souviens de me dire, waouh, 40 balles, hein, ce fanzine-là. Et après, quand tu vois le temps, et aussi que les dessins, enfin, pour aimer, hein.
2: Ouais.
3: Mais du coup, si t'es un peu conquis, t'es un peu genre, ouais. Et je me souviens que c'était avant l'été dernier, le dernier exemplaire avait été acheté au Sterput.
2: Ouais.
3: Et j'étais un peu genre, ah, bon, c'est pas grave, c'est Oscar qui l'a acheté, je sais où il est, je pourrais le revoir. Et quand on l'a revu, j'étais genre, ah, ça vaut le coup de le choper, ouais.
4: Ouais, il est vraiment très beau. Je trouve que ça fait un livre où t'as vite un coup de cœur, quoi.
2: Ouais. Et ce qu'il y a de chouette aussi, c'est donc ce truc de l'accordéon à l'arrière qui forme la tranche. Du coup, les plis de l'accordéon reviennent à l'intérieur et forment des espèces de bandeaux de couverture pour chaque carnet. Donc, je trouve que tout est utilisé de manière pertinente, que la reliure, en fait, est vraiment très pertinente dans ce que raconte... le livre, quoi. Donc voilà, c'est un super très belle prouesse.
3: Ouais, donc on n'a pas le titre, mais voilà.
2: Bah, il n'a pas de titre, je trouve.
4: Qui a écrit un truc en bas?
2: Ouais, mais moi je le comprends pas.
4: Rhinos.
3: Et oui, il pleut. Et qu'est-ce qu'on écoute pour aller à...
2: Et c'est un peu la question que je me posais. Ce que j'ai pour les deux autres zines que je vais présenter, mais pour celui-là. Si vous avez une
3: on a quelqu'un qui est de passage à la radio, c'est quoi ce que t'as en tête comme musique? On va écouter ça.
4: Qu'est-ce que t'as écouté en venant?
3: Il a pas écouté de musique.
2: Voilà. Mince. Il a pas fait ses devoirs.
4: Mais c'est pas grave, je nous trouverai une musique si vous voulez.
2: Alors attention, comme musique, je vais nous proposer Volare Cantare de. Attention, je vais trouver ce nom de ce vieil artiste italien très vite. Quelque chose qui nous met dans une bonne ambiance sous la pluie. Tchac, et ce sera Domenico Modugno qui va nous faire volare tout de suite. Avec une ambiance toute joyeuse comme ce super fanzine tout coloré.

0: Et ben pour continuer, on va rester dans un gros in en riso, parce qu'en fait j'étais pas sûr que ça soit de la riso, c'est tout à l'heure, hier quand je me posais à le regarder, c'est de Segub, ça s'appelle Manège Atomique, et ça a été imprimé Zagreb, Croatie. En fait Segub c'est un dessinateur bruxellois qui dessine que au stylo bic, uniquement au stylo bic noir.
1: J'ai vu plein de fois, il est hyper beau.
0: Et en fait, on voit jamais son travail. Il a été exposé à Eurochrome il y a genre 8 mois, un truc comme ça. Le livre est arrivé trop tard, mais il est là. Et c'est toute une série. Il y a un petit texte que je vais lire, mais je vous laisse un peu vous balader dedans. Format A5, une couverture sur papier jaune, avec un petit décalage assez sympa qui fait qu'on voit le titre d'une autre manière. Et en fait, j'ai toujours dit, ah, il est bien, il est un peu cher à 20 balles. Mais et je trouve que les noirs sont pas noirs, mais c'est parce que c'est en riso. Du coup, j'imagine que c'est des Croates qui adorent son boulot, qui adorent la riso et qui l'ont sorti comme ça. Du coup, ça te donne une sorte d'unification de tout le livre. Il y a une sorte de narration, mais pour faire un lien avec ablation oculaire que toi t'avais amené, dont t'as parlé tout à l'heure, Jaja, bah, ablation oculaire du dessin numérique imprimé en laser qui brille, ça marche assez bien. Mais j'avoue que des dessins de Segub. Je le verrais bien aussi dans un noir plus profond, et aussi je me dis c'est un livre que j'ai envie de tourner de plein de... Enfin, de voir plusieurs fois, tout comme celui que tu présentais avant, Basile. Mais en fait comme c'est de la riso, on va passer notre vie, vu qu'on n'est pas mort demain, mais à le salir. Ouais. En fait c'est sûr que genre dans 10 ans ces livres, s'ils ne sont pas passés sous l'eau, ils vont être sales.
2: Ouais.
0: Tu vois, même les pages entre elles, tu vois, ou alors on ne déménage plus. Mais, et donc je me demande même, par exemple ce livre de Segub, il est dans aucune bibliothèque.
2: Mmh.
0: Enfin, à part dans la radio Zinothèque.
2: Ouais.
0: Mais donc, où est-ce qu'on va le retrouver dans... et il sera sale.
2: Ouais.
0: Et donc, parce qu'il ne l'a pas déposé à la Bibliothèque Royale, chose qu'il devrait, car tout auteur belge doit demander à son éditeur des exemplaires que lui-même doit donner à la Bibliothèque Royale. Ce que, je pense, personne ne fait, sauf des gens qui sont éditeurs, je pense, qui sont éditeurs à côté, qui sont édités autre part. Mais donc, Manège Atomique, c'est tout un grand trip. Un peu de voyage interstellaire à travers le monde, et quand tu le lis, donc je sais pas, je l'ai lu une fois, mais moi j'étais un peu fatigué, où tu tripes un peu dedans et tu vois ces personnages, et j'ai envie de le relire pour, j'ai l'impression qu'il y a un peu des personnages qui reviennent, qui sont dans un vaisseau spatial comme ça, tout éclaté quoi.
2: Ouais.
0: Donc ils sont un peu tous monstrueux, ou en tout cas avec des attraits monstrueux, grands yeux comme ça, ce qui est pas forcément toujours son travail. Là il y a un brin comics dans celui-là. Oui, il y a une page qui est mal coupée en haut.
1: Ah,
0: oui. Oui, c'est ça. Moi, je me suis dit.
1: Ça,
0: ah,
1: c'est
0: cool.
1: Pour toi, c'est pour dire que c'est ton exemplaire.
0: C'est mon exemplaire. Non, du coup, je le laisse comme ça. Je sais qu'il n'est pas encore craqué.
1: Il y a juste un petit bout en plus.
0: Oui, il n'y a pas grand-chose. Je me suis dit, ah, cool, c'est une page qui s'ouvre. Ben non. Donc, c'est bien un exemplaire fait maison, ça, c'est sûr.
1: C'est hyper beau, en tout cas.
2: Ouais.
0: Mais du coup, tous les originaux étaient exposés ce week-end à l'usine Pétrobrutale numéro 1, okay. Zone Clopper. Et tiens, je veux bien l'exemplaire, je vais lire le petit texte en français au début.
2: Je trouve qu'il y a un petit truc de Crécy dans son dessin.
0: Il fait des trucs monstrueux de Crécy
2: Non, mais dans le trait qu'il a,
0: okay.
2: Ce truc assez gribouillé presque, tu
0: ouais,
2: vois.
0: Ouais.
2: Et
0: assuré,
2: mais... le trait, c'est pas un trait rigide,
0: mm-hmm.
2: C'est un trait qui est assez fluide et presque un petit peu assuré, un peu patte de mouche.
0: Mm-hmm.
2: Voilà, ça me fait penser à certains trucs de Crécy.
0: Les glorieuses missions de l'humanité, parties en fumée, laissées derrière un paradis fracassé, les promesses sont cramées, autant ramasser les morceaux de cette mascarade cosmique et les laisser moisir dans une vieille bouteille de gnôle. Le Manège Atomique, c'est du glamour pourri jusqu'au tréfonds de l'univers, un foutoir de vaisseaux fous et furieux, de paumés dégénérés, de gueules émaciées, et hagardes, l'espace de ce grand vide, on l'a bourré de tôles, de boum aveuglants, de hurlements et de puanteurs crasses. Du bordel intergalactique, plein de barges enragées. Ils ont les fils qui pendent et les flingues qui bavent, la morale jetée par-dessus bord. Ils s'arrachent la peau et bouffent tout ce qui flotte à pleines dents. Des transhumanismes désabusés traînent dans les décharges de nébuleuses avec des circuits grillés et lames en vrac. Les soleils, fendus comme un œil par un coup de rasoir. Les astéroïdes sont en plein bad trip, les étoiles se tordent de rires gras et se battent pour les comètes. Du chaos à perte de vue, et ça continue jusqu'à l'infini. Des hordes de réfugiés hilars se jettent dans le maelstrom de brouillard cosmique qui s'enroule autour d'eux. De même, des pingouins paumés figés par la folie qui éclabousse le ciel, un empire de fanatiques.

0: statique en latex répand partout les nerfs branchés à vif, raides et furibonds, obsédés par le contrôle en pleine boulimie de pouvoir. Des drones sifflent de tous les côtés, capteurs en vrille accro à la pure décharge d'une armée de junkies, des poules cosmiques éclatent en réaction nucléaire, et partout des visages en extase, collés au hublot, ébahis par la peinture dégoulinante des galaxies qui pètent les plombs. Voilà, c'est un peu ça, avec cette idée, je pense, de voyage. Donc lui, il parle de manège atomique, moi j'ai plutôt envie de dire que c'est une sorte... comme si on se baladait dans un vaisseau spatial où t'as cette impression, t'es dans une montagne russe, dans cet univers tout éclaté, et t'as souvent des gros plans, tout ça, t'as très peu de plans larges, disons. On est dans des bouts de vaisseau, on voit des bouts de planète, et après il y a des doubles pages qui ne sont pas toujours ensemble. Il y en a qui en vont, et donc il y a un peu des paysages, des nuages. Et voilà, je pense que c'est la première fois qu'il fait un peu de narration. Ça n'en est pas vraiment, c'est plutôt de la logique de série. Et donc c'est Segoub, S-E-G-O-U-B-E, Segoub, qui fait ça. Et on a, il n'y a encore aucune sérigraphie de lui. Si, il y avait une affiche de Eurochrome qui a été faite en couleur, mais je pense que faire des sérigraphies ou même des t-shirts en noir et blanc d'une partie de ses dessins, ça serait un bon business plan. Mais c'est plutôt quelqu'un qui, en fait, par le fait qu'il travaille très bien le stylo bic, travaille actuellement pour un artiste qui travaille lui-même au stylo bic, et donc ils font des grands formats. À plusieurs, je crois qu'il y a 4 ou 5 employés de cet artiste qui a 31 ans mais qui marche dans l'art contemporain.
1: Il s'appelle comment ?
0: Je ne sais pas. Il s'appelle Robin.
1: C'est une belle enflure.
0: Bah non, il paye les gens, il dit voilà, tarif c'est ça. Et il fait ça. En tout cas, il travaille là-dessus et ce mec, du coup, lui prend même ses samedis quand il y a des rushs. Et donc, Segoub n'a plus le temps de travailler pour lui. D'ailleurs, son atelier était un peu en déséitude quand j'y suis passé pour prendre les originaux. Donc voilà, n'hésitez pas à lui trouver un meilleur job. Voilà, petit détour.
1: Donc j'espère qu'il fera plus de dessins pour lui.
0: Ouais. Je pense que c'est aussi une personne à pas hésiter à aller la chercher. Je pense qu'elle est discrète sur les réseaux, mais qui est avide de dire, je pense, si vous faites des fanzines et que vous aimez bien son travail, de lui dire, ah, tu veux participer et tout. Je pense que vraiment, il est carrément ouvert à ça. Et puis te dire, bah, passe à l'atelier, il y a plein de dessins. Parce qu'en fait, là, j'ai vu vraiment des centaines de dessins que j'avais jamais vus, plus grands formats, des A3, des A4. Là, le livre est en A5. Et d'ailleurs, c'est un livre qui, je pense, n'est trouvable nulle part, sauf à Eurochrome. Et du coup, voilà.
1: Si, parce que moi, je l'ai déjà vu. Je sais plus où je l'ai vu, mais je l'ai vu plusieurs fois. Ouais, mais plus récemment.
0: Ok.
1: Je sais pas où, mais je l'ai vu récemment.
0: Bon, ben, tant mieux. Ça veut dire qu'il circule un peu.
1: Je me demande si c'était pas à Peinture Fraîche.
0: Ah ouais.
1: Ouais.
0: Bon, ben, j'espère pour lui qu'il est peut-être là-bas à vendre. En tout cas, pour aller avec ça, je voulais un peu une musique technoïde, du coup un peu du Jean-Michel Tarr, une musicienne bien sombre, et moi j'adore ce morceau-là qu'on va passer.

0: Alors, moi je vais vous présenter un autre fanzine, mais pas du tout dans le même registre, même si c'est un peu spatial, mais pas vraiment. Enfin, c'est plus de la. C'est une BD d'Heroic Fantasy. Mais il y a des histoires d'étoiles aussi, donc je pense que ça fait un petit lien avec celle d'avant. Elle s'appelle Météor de Marcelo Caiti. Et c'est du coup un membre du collectif Mardi Soir. Et j'aime beaucoup son travail, il fait plein de bandes dessinées et il a des très bons dessins. Et j'avais pas encore lu de projet un peu conséquent de lui. Enfin, je dis conséquent, c'est pas énorme, mais c'est quand même une petite BD qui se lit vite, mais qui est très chouette. Et c'est l'histoire d'un monde où il y a un grand méchant qui règne dessus et il fait nuit tout le temps. Donc la déesse de la lumière qui s'affaiblit envoie ses étoiles pour redonner espoir dans le monde. Et donc l'idée c'est que l'étoile elle passe un peu partout dans ce monde désolé et elle donne de l'espoir en mode « Allez, courage !» Et du coup un jour il y a...
1: Et elle parle ou elle...
0: Ouais, elle parle. Et un jour, il y a une meuf qui l'attrape en mode « Mais ça va, toi, tu vas juste repartir dire ça à tout le monde, mais tu fais rien, tu nous laisses là, on est tous morts et tout. » Et donc, elle décide ensemble d'aller tuer le très grand méchant. Voilà, une histoire assez simple, mais qui était assez drôle. J'ai bien aimé la manière dont c'est écrit. Et c'est toujours très agréable de voir ses dessins. C'est en noir et blanc. Et en fait, je crois que c'est imprimé à la Comcolor, mais en Comcolor, on peut imprimer du gris, sans que ce soit un mélange de couleurs. Donc, du coup, c'est du noir et du gris, j'ai l'impression. Parce que ça fait un aplat très... très... nickel, quoi. Complètement lisse. Ouais. Du coup, je dirais que c'est ça. On dirait presque... En fait, ça donne un côté sérigraphie, un peu.
1: Oui, parce que son gris, il est juste gris, quoi.
0: Ouais. Bah, il est vraiment parfaitement lisse, quoi. Mais ouais, voilà. Donc c'était plein d'humour et c'était très, très cool à lire. Ça se lit assez rapidement. Et à la fin, en plus, il y a des bonus de tout son processus créatif. Et ça, c'était assez drôle aussi à lire. Je trouvais ça cool. Donc on a plein de croquis. Il raconte un peu genre comment il a eu l'idée de l'histoire. Et toutes ses réflexions autour de ça. Et c'était chouette.
1: C'est making of, quoi.
0: Ouais, c'est ça, c'est une sorte de making of. Moi, j'avoue, j'adore, parce que du coup, on voit toutes les bonnes idées qu'il a pas mis dedans, et t'es là, oh, dommage.
1: Est-ce que c'est Marcello qui avait fait un petit fanzine qu'on avait parlé sur genre les petites histoires pour faire marrer en festival, là, c'est ça?
2: Ouais, ouais,
0: oui, je crois qu'on avait parlé le gros deux fois
2: déjà de son taf. Okay.
0: Avec le gros cerveau.
2: Ouais.
1: Ah oui, voilà.
0: Mais ouais, moi, j'avais pas encore eu de... J'avais pas encore acheté de fanzine, et du coup, j'avais acheté celui-là à Liège. Et c'était cool d'avoir, voilà, personnage principal, c'est une meuf. Deuxième personnage principal, c'est aussi une meuf. Et puis, je sais pas, c'est assez cool. C'est pas non plus dans un truc revendicatif ou quoi. Ça parle un peu de tous ces gens qui sont à dire « Non, mais il faut pas régler par la violence, il faut être non-violent, envers les fascistes, tout ça. » Tu vois, il y a un peu ce truc-là. Au début, c'est un peu l'intro où l'étoile, elle est là « Non, mais il faut juste discuter avec lui. » Alors qu'en fait, le grand méchant a tué genre tout le monde sur la planète et que c'est juste une horrible personne. Donc, je trouvais ça assez drôle. Et j'ai eu même une petite dédicace, enfin on a eu une petite dédicace qui dit « Mardi matin, 6h30 à 9h, Radio Zinothèque, connectez-vous à vos ondes. » Et en dessous, il y a un petit personnage qui dit « Ah !» et qui se bouche les oreilles. Voilà.
2: Dédicace au crayon à papier.
0: Ouais, bah je pense que c'est l'outil avec lequel il dessine.
1: Ça non ?
2: Ça c'est audacieux.
1: Mais non, mais je crois que les dédicaces ça se fait au crayon de bois.
2: Ah ouais.
1: Ça je crois l'idée. Il y a un truc comme ça. Je sais que là, en littérature, des vraies dédicaces, c'est jamais... Parce qu'en fait, ça, le livre sur le temps, l'encre, ça bousille le livre. Du coup, ouais. Le crayon de bois, c'est celle qui ne touche pas. Et donc, les grands auteurs 19e, c'est que des dédicaces au crayon à papier, crayon de bois.
2: Bah, parce que ça s'étale pas le
1: ben,
2: principe un peu à la longue.
1: Je crois pas.
0: Non, enfin, en vrai, non.
1: Je sais pas. C'est vrai que j'aurais... Ouais, Mais en tout cas, je sais que dans la Bibliothèque Royale, si tu as écrit, tu déposes un de tes livres ou tu as numéroté à la main, ils n'en veulent pas. Parce qu'en fait, ils savent pas le gérer et ça va attaquer tout ton livre et là, dans 100 ans, l'encre, elle va.
0: Ah ouais.
1: Il y a un truc comme ça. Du coup, quand tu dois. Ben, en fait, je sais parce que quelqu'un dépose à la BNF en France.
3: Ouais.
1: Et lui, il fait des exemplaires où il imprime 1, 2, 3, 4 pour les archives. Donc 1 à la Bibliothèque Royale, 1 à la Bibliothèque, 1 pour Poitiers, 1 pour. Là, là. Parce qu'ils veulent pas qu'il écrive à la main, même au BIC. J'étais genre, non, mais le BIC, ça va, on s'en fout.
3: Ouais.
1: Et non, ils déconseillaient. Mais bon, s'ils avaient que ça, c'est que t'es connu, ils seraient d'accord. Mais... Donc je pense que c'est un petit truc.
3: Ok. Donc en fait, je l'ai jugé alors que finalement c'était lui qui était dans le vrai.
1: Mais peut-être que la véritable histoire, c'est qu'il avait plus de stylo BIC.
0: Mais moi je pense qu'il dessine avec ça.
1: Hein. Et qu'après, c'est beaucoup de travail
0: sur. Parce que tu vois, dans le making-of, justement, on voit plein de dessins.
3: C'est des croquis. Hein.
0: Je reconnais, mais je reconnais la texture du porte-mine, là, du critérium. Et ça, c'était des planches originales. Enfin, à la base, ils voulaient les mettre dans le livre. Et du coup, ils dessinent effectivement, à mon avis, au crayon.
3: Mais c'est pas des crayonnés, ça? Parce que elles sont quand même, les traits, ils sont quand même beaucoup plus...
0: C'est une planche qu'ils voulaient mettre dans le truc de base.
3: Je me demandais par rapport à là à quel point c'est propre, et tu vois, même l'écriture et tout ça, c'est hyper propre, et ça fait vraiment travail de feutre, je trouve, tu vois, ou de plume.
0: Je sais pas, parce qu'en vrai, ça, si tu les passes à l'ordi, ça est pur... complètement, tu vois, tu fais un coup de niveau, on parle plus. Hein. Enfin, je sais pas, en tout cas, de ce qu'il disait, c'est que ça, c'était une planche qu'il voulait mettre dedans à la base et qu'il a juste pas mise, qu'il a enlevée. Mais ça, tu vois, je pense que ça, c'est plus des croquis, on voit que c'est beaucoup moins travaillé, alors que celle-là, je trouve ça se voit, enfin, tu vois, tu te fais pas trop chier à faire le texte. Enfin, tu peux, mais...
3: Ah, sur un crayonné, en soi, tu peux, mais c'est... Mm.
0: Enfin, je sais pas, vérifier, mais je trouve que ça ressemblait un peu à ça.

0: Alors, restons à mardi soir, restons dans la héroïque fantasy et découvrons Tribulation dans l'entre-terre de Robin Pena. Et alors, ce petit livre, finalement, c'est un journal de bord. Journal de bord d'un paladin, d'un chevalier, que sais-je. Et donc vraiment, c'est un peu des zooms sur plein d'éléments. Donc au début, je lis ça, je me dis, ok, il m'emmène où et tout ça. Et puis à un moment, j'ai compris qu'en fait, c'est son journal de bord dans un jeu vidéo.
1: Ah, ou un jeu de rôle.
0: Dans un jeu vidéo.
1: Ah ouais.
0: Du coup, c'est du coup,
2: c'est un paladin qui joue au jeu vidéo.
0: Donc c'est en fait c'est le journal de bord de Robin dans le jeu Elden Ring. Et du coup, c'est une balade dans Elden Ring avec du coup vraiment ses dessins de paysages, des dessins de personnages, de petits assets un peu partout.
2: Mais il raconte l'histoire d'Elden Ring en même temps.
0: Il raconte ce qui se passe. Ouais, il raconte. Voilà, je me suis baladé, je me suis battu, et là je suis mort. Du coup, mais tout avec un français très soutenu, un peu médiéval du coup. Donc t'es dans le truc en fait. Au début tu te dis ok, c'est le journal de bord d'un personnage moyenâgeux, et en fait c'est un peu le cas. Mais j'ai trouvé ça assez marrant en fait comme idée. C'est assez sérieux, et moi j'ai pas du tout les refs parce que je joue pas aux jeux vidéo, mais je trouve ça, en fait tu débarques dans ce truc là, du coup si tu connais pas le jeu vidéo, en fait tu peux quand même rentrer dans le délire et te dire ok, donc j'arrive dans un monde que je connais pas, et je vois des petits éléments, je vois que en fait si j'avais besoin de ça, du coup j'ai parlé à un tel et il m'a dit qu'il faudrait que j'aille voir telle personne, faire ça pour trouver la réponse à mon problème. Et c'est vers ce moment là et les moments aussi où il dit qu'il meurt et qu'il revient, où je me
2: dis, ah oui, ok, il y a un truc,
0: on est dans un jeu vidéo, je comprends.
2: Et il y a un bout pour voir à quoi ça ressemble, enfin je sais pas si...
0: La nuit est tombée, je retourne à l'église d'Elé pour me reposer. J'y rencontre une sorcière nommée Rena. Son corps étrange évoque celui d'une poupée. Elle me reconnaît comme cavalier de Torrent et me remet une clochette d'invocation des esprits, ainsi que des cendres de loup solitaire. Ces esprits invoqués peuvent m'aider au combat. J'aperçois cette statue lugubre sur un promontoire rocheux. En suivant la direction qu'elle indique, j'arrive à l'entrée des catacombes cachées dans la falaise. Elles sont infestées de ces statues de gobelins qui prennent vie et attaquent forcément les intrus.
2: Du coup, c'est peut-être genre avant, toi, il se dit, ah, il faut que je fasse, j'ai passé 2 heures à jouer, il faut que je fasse quelque chose. Ok, je vais chroniquer ce que j'ai fait.
0: Mais du coup, en fait, ce qu'il explique trop bien, ouais, à la fin, c'est qu'en fait, au début, je vais écrire en fait, ça, je vais lire ça, ce qu'il a écrit, parce que du coup, il explique pourquoi il a fait ça. Ce carnet s'appuie sur le jeu vidéo Elden Ring, développé par le studio From Software. Comme pour les autres jeux du studio, le récit d'Elden Ring se veut opaque, cryptique. J'ai tenu ce carnet de croquis et de notes sur mes premières heures de jeu dans l'espoir que cela m'aiderait à y voir plus clair. Cette forme de prise de notes étant très chronophage, je ne l'ai pas étendue à l'ensemble du jeu. La présente édition contient certains des croquis et textes originaux, mais aussi de nombreuses pages corrigées, remaniées pour être davantage compréhensibles. Mais du coup, ouais, c'est vraiment son carnet de bord, quoi. Il est dans la
2: il en avait besoin.
0: Mais en fait, je trouve que ça marche hyper bien. Il y a vraiment des dessins un peu ouf aussi. Et je trouve ça très drôle parce que du coup, tu te dis, il a fait du dessin d'observation.
2: Il s'est posé devant
0: un truc. Et il a pris le temps de dessiner donc l'immense château.
1: C'est vrai que c'est drôle.
0: Ça m'a bien fait marrer.
1: C'est une bonne idée, en vrai.
0: Je trouvais que c'était une bonne idée de faire du dessin d'observation de cette manière-là, quoi.
2: C'est un grand écran, peut-être.
0: Ouais.
2: Ça te kiffe.
0: Ouais.
2: Vidéo proche.
0: Let's go.
2: Oui, des dessins que en noir et blanc, je sais pas si...
0: Et oui, c'est que en noir et blanc, imprimé en laser. Et c'est assez... Enfin, la couve est assez belle. Mais vraiment, voilà, tu... J'ai une petite dédicace. Voilà quoi, t'es dans du... Il a fait un petit cadre d'ailleurs.
2: Pour la dédicace.
0: Pour mettre les dédicaces.
2: Ah non, ouais.
0: Ce qui est bien vu.
1: Un peu coupé
0: court
1: en haut.
0: C'est coupé un peu court en haut et agrafé un tout petit peu sur le côté. C'est du fanzine.
2: À combien?
0: Il me semble que c'était 6 balles ou 8 balles. Et c'est quand même... Il est quand même assez épais. Je pense qu'il y a... une bonne trentaine, quarantaine de pages, quoi. Mm. Et voilà, j'ai trouvé que c'était une lecture marrante et ça m'a fait marrer. C'était le tout dernier d'ailleurs, parce qu'il date de 2023.
2: Ouais.
0: Je crois qu'il n'en reste plus et qu'il sera consultable ici-bas, ici même,
2: uniquement
0: à la radio Zino Tech Knival.
2: Et je crois qu'on peut que les contacter par Instagram les mardis soirs pour pouvoir les acheter. Je crois pas qu'il y ait un shop en ligne.
1: Non.
2: Et je crois même à Bruxelles, je sais pas s'ils ont fait des dépôts.
1: Je pense
2: c'est
1: pas, non.
2: J'ai l'impression, parce que vu que c'est un collectif qui se balade surtout en festival, qui est pas, enfin, qui a pas l'air organisé, hein. Bon, peut-être Austerfut, peut-être.
0: Ouais, ou peut-être à Les Attends.
1: Je crois pas que j'ai vu Austerfut du tout.
2: Je pense pas. Il y a de moins en moins de trucs Austerfut, de toute façon.
0: Ouais. Et du coup, c'était Robin Pena de mardi soir. Et il a aussi un compte Instagram. Bien sûr, @PenaRobin, tout attaché.
2: Une petite musique médiévale
0: Une petite musique, mais j'ai décidé de partir plus sur le côté jeu vidéo, et donc du coup sur quelque chose d'un peu électro, un peu planant, et c'est No More Shines de Height to Wait.

0: Ok, et ben pour cette fin d'émission, du coup il reste l'agenda, du coup l'anarchiste Bookfair, la foire du livre anarchiste à Gand pour la 23e édition. J'aurais dû prendre l'affiche, elle est super, elle était à Zone Clopper, où il y aura le stand du coup de cet espagnol Butter qui sera là. Mais voilà, et il a aussi un grand poster du projet Uther, qui était un projet vers 2014-2015 où un dessinateur, Carles et Antonia, deux Espagnols, de Majorque, ont voyagé à rencontrer des groupes féministes et à parler de démonstration, du rapport au corps, du rapport à l'utérus et tout ça, et des histoires liées à tout ça. Et elles ont fait un énorme poster qui reprend tous ces mythes-là, autant des mythes où il y a des baleines, il y a des araignées tricoteuses. Donc c'est un peu monstrueux de loin, et quand tu regardes, en fait, il y a aussi du care, il y a aussi de la lutte. C'est un énorme poster assez fou. Et le projet Uther, je ne l'avais pas vu depuis 2015. Ils étaient venus avec le dessin original qui fait 6 mètres de haut.
1: Waouh.
0: Oui, le but c'était, on va dans des lieux, on écoute les histoires, on dit voilà, nous, je pense qu'ils sont partis de l'histoire, elles et eux qu'on a entendu à Majorque. Et donc, il existe en poster, et avec, il y a un fanzine en anglais qui explique. Bah, qui fait des zooms et qui explique les histoires qui sont là.
2: Okay.
0: Et il existe en français sur Internet, qui avait été fait par la revue Z, mais j'avais comme projet de l'éditer en fanzine un jour, ce texte. Mais voilà, du coup, tout ce projet est assez ouf. Et du coup, lui, il l'a sur sa table. Donc voilà, j'étais très content. Il sera là, Anarchic Bookfair, il sera là donc à Gand le week-end prochain, le 9 et le 10.
2: Et c'est aussi la fête foireuse au ZK. Donc il y aura plein de toutes sortes d'attractions foireuses.
0: La fête foraine, quoi. Esprit fête foraine, mais foireuse. Pas totalement safe. J'ai l'impression qu'il y a un peu un truc comme ça.
2: Oui, avec du feu, avec des étincelles, avec du métal mal coupé.
1: C'est safe place, qu'on s'entend.
0: Ouais.
1: Mais, oui. Mais une fête foraine avec les écrous qui manquent.
0: Plutôt. Ou tu crois qu'il y a en activité simple, il y a genre forge ton clou. Ils ont trouvé un nom mieux, mais tape ton clou.
1: Fais
2: ton clou, clou ta table.
0: Ouais, c'est ça. Et du coup, le but.
1: Tape ton clou, tout clou ta table.
0: Ouais, tu fais plein de clous qui ont quand même des gueules de. Enfin, faut pas qu'ils rentrent dans ton corps, je veux dire.
1: Des cercueils, quoi.
0: Ouais, des clous de cercueil, tout à fait.
2: Ouais, c'est ça.
0: Et avec ça, le but, c'est de clouer une table qui est prédécoupée, mais qui est prête à être.
2: Montée.
0: Il y a ça, il y a un truc de toupie, donc vous voyez le Beyblade, et ben je crois que c'est pareil, mais avec des toupies qui se tabassent vraiment et qui tournent sur
2: les normes.
1: Moi j'ai fait ça à la petite arnaque cet été, et c'est des toupies qui sont montées sur des trucs à air comprimé, et elles sont en métal, et donc elles vont hyper vite, et quand elles se tapent, ça fait des étincelles de dingo, et elles sont vraiment hyper lourdes, quoi. Elles pèsent genre peut-être 1 kg la toupie, et donc... Tu joues au truc, c'est toi qui as ton compresseur dans la main, qui est envoyé avec du gaz.
0: J'ai peur, rien que tu racontes, j'ai déjà peur.
1: et t'as des lunettes de genre vraiment...
0: truc en métal, là.
1: Soudure, quoi, tu vois. Et en fait, tu balances ta toupie, ça se tape, et eux, ils ont un bip au cas où ils sentent que ça part en live. Tu te baisses sous la table, parce que si t'as une toupie qui te vient dans la gueule, t'es éborgné, quoi. Donc voilà, safe place.
0: Safe place.
1: Mais c'est vraiment super. Et aussi...
2: Il y aura un bingo-zine aussi, je crois.
1: Ah ouais?
2: Ouais.
1: Ok.
0: Il y aura les bureaux de la fédération qui seront là pour justement les portages de plaintes, pour recoudre à la graffeuse les éborgnés.
2: Faire des dossiers de médicaux.
1: Médecine militaire.
0: Des salles d'attente.
2: Médecine locale.
0: Voilà, et en gros, sur le flyer, il y a plein de trucs. Donc bien sûr, on ne l'a pas dans les mains. Parce qu'on est... bien organisé.
1: Mais voilà. Tout aussi foireux que la fête foireuse.
0: C'est vrai, on est tout aussi. Et j'ai aucune idée de où on trouve l'info. Bah si, j'imagine sur Zone Clopper.
2: Sur le site de Chambre Froide, non?
0: Ok, sur l'Insta.
2: Ouais, je pense, non?
0: Je suis pas sûr, parce que c'est pas vraiment Chambre Froide, c'est des membres de Chambre Froide qui en font partie. Mais bon, potentiellement, elles ont fait le graphisme.
1: Ouais.
0: Donc voilà, on a une superbe affiche fluo.
1: Ouais, elle est super cool. Voilà.
2: Très reconnaissable.
1: Et n'y a-t-il pas peut-être que je me trompe aussi le début de l'exposition sur Aménophis à la Louvière ce jeudi?
0: Ah oui, tout à fait.
1: Au Délibule.
0: Tout à fait. Dès vendredi pour au moins 3 ou 6 mois.
1: Ouais, c'est ça, jusqu'à, il me semble, octobre ou septembre.
0: Ouais, revue, alors je dis post-surréaliste, mais c'est pas vraiment ça, juste qu'elle arrive un peu après, je crois que c'est début septembre.
1: Fin 60, je me souviens que le premier c'était 68 ou 69.
0: Et c'est un couple, lui est imprimeur et elle est plutôt artiste. Et elles vont faire une revue qui s'appelle Amen Office, aller chercher poésie et objets et choses graphiques. On avait de ça, qu'on avait traversé ça très vite. Sur le moment, je me suis dit, tout est super facile à retenir. Ben voilà, j'ai rien retenu.
1: C'est vraiment des livres-objets au début où ils s'amusent. Il y a des pages fendues, par exemple, avec des bandes de cassettes qui viennent sur les pages. Enfin, c'est plutôt du fanzine.
0: C'est de la micro-édition, en fait.
1: C'est de la micro-édition, mais des années 60, 70.
0: Et qui termine en fanzine, moi, je dirais même. Ça commence en micro-édition, voire en édition. Peut-être les premiers, ça doit être des gros tirages, vu que lui est imprimeur.
1: Oui, mais après, ça reste des trucs, je pense, relativement chiant à faire en trop gros tirage, tu vois. Mmh. Parce qu'il y en a quand même où c'est à l'intérieur il y a des nuances cheloues, quoi.
0: Ouais. Ah, il y a la pochette en cuir aussi.
1: Ouais, il y en a avec une grande pochette en cuir.
0: Ouais. Et ouais. Donc voilà, ça en tout cas c'est autour de la revue Amen Office, ça commence là. Et sinon oui, la Louvière, du coup, bon, ça fait partie des musées, du coup les premiers dimanches de chaque mois c'est gratos. Mais sinon ça vaut le coup, je crois vraiment que c'est 5 balles. Le musée, c'est une maison. Ouais. Et du coup, il y aura tout ce que vous voulez découvrir sur la revue Amen Office et une pièce dédiée à elle, son art à elle. Donc, il y aura des peintures, ce que nous avait dit Céline de Potter, qui est la directrice de ça. Et puis, la Fédération Schlagonie-Bruxelles qui reconstitue les bureaux des archives.
1: Des archives et des impressions.
0: Et des impressions. Donc voilà, une petite installation où il y aura une performance le 15. Ouais.
1: Exactement.
0: Mais je pense qu'on en enregistrera un bout pour la Radio Zinothèque.
1: Ouais. Juste.
0: Et sinon, bah, si vous aimez les fanzines, bah, c'est toujours passer au Boom Café. Je pense que c'est vraiment... Enfin, je sais pas, réfléchissant, je me dis c'est un bon truc. Si vous voulez voir un peu de quoi on parle,
1: exactement.
0: Souvent c'est là. Et puis un jour, passer à la Radio Zinothèque, quand on aura mis un canapé.
1: Lorsqu'on aura mis un canapé et tout classé.
0: C'est vrai.
1: Puisqu'elle n'est pas bien loin du Boom Café, finalement.
0: Allez, et ben bon mardi.
1: Bon mardi, bon mercredi et bon jeudi,
2: bon
1: vendredi, bon
2: samedi,
1: dimanche, c'est à la semaine prochaine. Et à mardi prochain.
0: Et maintenant,
1: musique.

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0: Il date du Mexicain, du temps des grandes heures. Seulement, on a dû arrêter la fabrication. Il y a des clients qui devenaient aveugles. Alors, ça faisait des histoires.
1: Allez. Ah, faut reconnaître. C'est du brutal.

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4: Mesdames et messieurs, bonjour. Comme d'habitude, vous écoutez le CRI. Ici, je suis accompagné des collègues que sont des habitués maintenant, que vous les connaissez, sauf Shooter, c'est un nouveau recrue qui vient du Real Madrid, là. Un bon rappeur.
5: On va l'écouter plus tard.
4: Donc là, il a fait des bonnes vibrations ici. En micro.
5: En échauffement.
4: Off, donc pendant les échauffements.
5: Warm up.
4: Aujourd'hui, mesdames et messieurs, c'est une émission quand même. On espère que ce soit une émission spéciale. C'est pas une émission dans laquelle on va parler comme d'habitude de nos galères, de nos problèmes intramuros. Aujourd'hui, c'est une émission qu'on va essayer de s'amuser. On va essayer de chanter, on va essayer d'improviser. Il y a beaucoup de talent ici autour de moi, donc que je commence déjà. Tout d'abord aussi, je veux remercier avant de commencer aux auditeurs de Radio Panique, Radio Campus et Radio Air Libre. Merci de votre écoute, merci de vos commentaires. Et voilà, vous savez qu'on fait cette émission pour vous, pour partager avec vous notre vécu. Et voilà, directement, je présente ici mes camarades présents. Samir, bonjour, comment tu vas, mon ami ?
6: Ça va bien, et toi, ça va bien ? Qu'est-ce que je vous raconte
4: Et Krusty.
7: Assalamu alaikum.
4: Wa alaikum salam.
7: Ça va, on a l'air bien, tranquille.
4: Bien. Calme, t'es chaud là.
7: Toujours.
4: Je sais que toi, ton délire, c'est chanter. Donc aujourd'hui, c'est ton mission.
7: Chaque
4: là.
7: Émission, on est prêt, on est chargé. Hein, même si le chargeur il est vide, on recharge directement et c'est reparti.
4: Et charge rapide en plus.
7: Ah, c'est très très très rapide, mon ami.
4: Fast.
7: Comme ça, tu sais, mon bro. Voilà.
4: Caucase, comment tu vas, mon ami? Bonsoir. Bonjour
8: à tous. Anzori Caucasione.
4: Ça va?
8: On résiste, on vit et on prêt, on chante.
4: Voilà. How are you, my friend?
9: Ça va, c'est le G.
4: Après une longue absence, Monsieur Le G participe à différents stages et formations à l'extérieur, dont un, c'est de radio sur Radio
9: Bruse,
4: Bruxelles,
9: Microwave pour ceux qui connaissent aussi, et Oursoupe.
4: C'est bien de partager, j'aimerais bien que tu partages avec les auditeurs cette expérience.
9: J'ai lancé ma première émission sur Radio Bruse et Oursoupe, ça s'appelle Open Gate. C'est disponible d'ailleurs tous les mardis à 21h sur Radio Bruse.
4: Waouh.
9: Je vais lancer aussi un autre projet qui est en coulisses. Là, je vous annonce une exclue.
4: Aïe.
9: C'est avec Microwave. C'est une radio en ligne, en streaming. Et ça, ce sera chaque dimanche. 2 heures d'antenne.
4: Il y a des trucs qui commencent à Rennes quand même.
9: Tout
4: a commencé à Rennes.
9: Ça a commencé, ça a commencé d'ici. Pas,
4: le sky is limit. Donc vraiment, il n'y a pas de toi. Super. Shooter, qu'est-ce que tu peux nous raconter de toi? Fais-toi connaître.
10: Moi, je suis le nouveau, donc je suis de la 16. J'ai 27 ans. Je fais du rap. Un peu en anglais. En anglais, même si je parle français, je fais les deux.
4: C'est bien.
10: Je rappe en anglais, tout ça, c'est mieux.
4: Super. Moi, de mon côté, je peux vous pouvez voir que c'est pas que des mauvaises nouvelles en prison. Des fois, il y a des petites bonnes nouvelles. Donc bien.
7: La dernière émission.
4: Attends, il est content là. Il a
5: comment
4: Il n'a plus.
6: prendre ta place.
9: Comment ça?
6: Il va prendre ta place.
4: Non, lundi, je commence un stage à Beaux-Arts. Donc, je ne serai pas là. Donc, c'est une expérience aussi que j'ai beaucoup. J'ai trop envie de vivre et de connaître cette expérience à Beaux-Arts. C'est un univers un peu particulier. Donc, c'est intéressant pour moi. Faire un petit peu de réseautage aussi, connaître des gens du milieu de l'art, de la musique classique, un peu tout cet univers-là.
7: Et nous faire percer aussi. Hein.
4: Voilà.
7: Si tu oublies d'où tu viens, on va te pendre. Hein.
10: C'est important.
7: Ouais, bro.
4: Alors, je cède le témoin là à Leger. Vas-y, qu'est-ce qu'on va faire maintenant? Qu'est-ce que tu nous proposes?
9: Moi, j'aimerais présenter à tous nos auditeurs Shooter, en fait, j'aimerais présenter son talent parce qu'il m'a impressionné dès que je suis rentré. J'aimerais bien que vous l'écoutez, vous aussi.
4: Ouais, ça a été chaud.
9: Vous me dites quoi, hein? Moi, je regarde tout le temps vos commentaires, vos messages, donc dites-moi quoi, s'il vous plaît.
4: Eh ben,
10: c'est
4: go.
10: Bon pour moi,
9: Shooter,
10: bon
9: t'es chaud?
10: Je suis chaud, man.
9: C'était chaud ou t'es chaud?
10: Je suis chaud!
9: Aïe, aïe, aïe.
4: DJ! Aïe. Ça se passe à Rennes.
10: Real bad man, real rasta man.

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3: Ok, Fawzi, je crois qu'il y a quelque chose là qui vient.
2: Ça démarre.

0: moi j'aime bien, j'aime bien quand ça commence
1: moi,
0: comme ça.
1: Moi, à un moment donné, je ne savais plus si je suis à Arène, à Brooklyn, au Bronx, ou... Waouh les gars.
2: Un peu des deux.
1: Donc là, vous l'avez écouté, à un moment donné, c'est Krastik, il a repris la parole. Vraiment, entre les deux, vous avez fait vraiment... Chapeau, chapeau les gars. Par contre, j'aimerais bien savoir, moi, je parle pas l'anglais, donc j'aimerais bien que tu me parles un petit peu de ça raconte quoi, en fait.
2: Donc ça raconte...
1: D'abord, c'est toi qui as écrit
2: Ouais, j'ai tout écrit de A à Z. Donc ça parle de la détention, ça parle de un peu ce que j'ai fait dans la rue, ce qui m'a fait, ce qui m'a ramené ici. Ça parle de moi, en gros.
1: Ça te sert de thérapie en quelque sorte aussi.
2: Ouais, ça m'aide à décompresser. C'est une forme d'expression en fait, tu vois. C'est une forme d'expression. C'est comme ça que je m'exprime. Tu vois, quand je peux m'exprimer, ben, je fais des sons. Je parle un peu de moi.
1: Ministère de Justice, s'il vous plaît, les budgets, de plus en plus, il y a moins de budget pour des activités culturelles, et ça, vraiment, c'est ça, la réinsertion. Sincèrement, c'est ça pour moi, c'est la réinsertion. Caucase, je te vois là trop froid aujourd'hui.
3: Trop calme, ouais. Mon gars. Qui est-ce que tu as tué quelqu'un ou quoi?
4: Non, j'ai à attendre des réponses. Ministre de Justice, faites quelque chose ici, prison arène. Ah non, j'y attends, PS et congé de réponse.
1: Il y a des talents, il y a des talents.
3: Pourquoi j'ai
1: des
3: talents tristes? Bien sûr, je suis triste, j'ai pas envie, rien. Tous les jours, je condense. 15 jours, ah non, j'y attends, avis des directeurs.
1: On va faire une émission spéciale pour ça. Pour l'instant, on s'amuse, on va revenir à la musique. J'aimerais bien partager avec vous, là, les gars, maintenant, un petit morceau que j'ai fait. Que j'ai écrit plutôt, et la musique, j'ai balancé tout sur une application d'intelligence artificielle qui m'a fait ça.
5: La technologie va nous faire couler.
6: Yeah. Fawzi Tetouani. Ça se passe à Arène. Spécial dédicace à la danse en 13. Michael, Youyou, la mouche, Saddam. Et tous les purgeurs de la danse en 13 à la prison d'Arin. Force à tous ceux qui tiennent. On n'oublie personne.

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8: Mesdames et messieurs, bonjour, bonjour. Comme d'habitude, vous écoutez le CRI. Ici, je suis accompagné de des collègues que sont des habitués maintenant, que vous les connaissez, sauf Shooter. C'est un nouveau recrue qui vient du Real Madrid, là. Un bon rappeur.
9: On va l'écouter plus tard.
8: Donc là, il a fait des bonnes vibrations ici. En micro,
9: en échauffement,
8: off, donc pendant les échauffements, voilà.
9: Warm up.
8: Donc, aujourd'hui, mesdames et messieurs, c'est une émission quand même. On espère que ça soit une émission spéciale. C'est pas une émission dans laquelle on va parler comme d'habitude de nos galères, de nos problèmes intramuros. Aujourd'hui, c'est une émission qu'on va essayer de s'amuser. On va essayer de chanter, on va essayer d'improviser. Il y a beaucoup de talent ici autour de moi, donc que je commence déjà. Tout d'abord aussi, je veux remercier avant de commencer aux auditeurs de Radio Panique, Radio Campus et Radio Air Libre. Merci de votre écoute, merci de vos commentaires. Et voilà, vous savez qu'on fait cette émission pour vous, pour partager avec vous notre vécu. Et voilà, directement, je présente ici mes camarades présents. Samir, bonjour, comment tu vas, mon ami ?
10: Ça va bien, et toi, ça va bien ? Qu'est-ce que je vous raconte
8: Et Krusty.
11: Assalamu alaykoum.
8: Wa alaykoum salam.
11: Ça va, on est allé bien, tranquille.
8: Bien. Calme, t'es chaud là.
11: Toujours.
8: Je sais que toi, ton délire, c'est chanter. Donc aujourd'hui, c'est ton émission.
11: Chaque émission, on est prêt, on est chargé. Hein, même si le chargeur il est vide, on recharge directement et c'est reparti.
8: Et charge rapide en plus.
11: Ah, c'est très très très rapide, mon ami.
8: Fast.
11: Comme ça, tu sais, mon bro.
8: Caucase, voilà. Comment tu vas, mon ami? Bonsoir. Oh, bonjour.
12: Bonjour à tous. Anzori Caucasione.
8: Ça va?
12: On résiste, on vit et on prêt à chanter.
8: Voilà. How are you, my friend?
13: Ça va, c'est le G.
8: Après une longue absence, Monsieur Le G participe à différents stages et formations à l'extérieur, dont un, c'est de radio sur Radio
13: Bruse,
8: Bruxelles,
13: Microwave, pour ceux qui connaissent aussi, et Oursoupe.
8: C'est bien de partager, j'aimerais bien que tu partages avec les auditeurs cette expérience.
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8: Waouh.
13: Je vais lancer aussi un autre projet qui est en coulisses. Là, je vous annonce une exclue.
8: Aïe.
13: 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C'est une radio en ligne, en streaming. Et ça, ce sera chaque dimanche. 2 heures d'antenne.
8: Il y a des trucs qui commencent à Rennes quand même. Tout a commencé à Rennes.
13: Ça a commencé, ça a commencé d'ici.
8: The sky is limit. Donc vraiment, il n'y a pas de toi. Super. Shooter, qu'est-ce que tu peux nous raconter de toi? Fais-toi connaître.
9: Moi, je suis le nouveau, donc je suis de la 16. J'ai 27 ans. Je fais du rap. Un peu en anglais. En anglais, même si je parle français, je fais les deux.
8: C'est bien.
9: Je rappe en anglais, tout ça, c'est mieux.
8: Super. Moi, de mon côté, je peux vous pouvez voir que c'est pas que des mauvaises nouvelles en prison. Des fois, il y a des petites bonnes nouvelles. Donc bien.
11: La dernière émission.
8: Oh. Attends, il est content là. Il a.
13: Comment?
8: Il n'a plus.
10: Il va prendre ta place.
13: Comment ça? Comment ça?
8: Non, lundi, je commence un stage à Beaux-Arts. Donc donc je ne serai avec pas les mardis. Oui, tout à fait, tout à fait. Donc c'est une expérience aussi que j'ai beaucoup, j'ai trop envie de vivre et de connaître cette expérience à Beaux-Arts. C'est un univers un peu particulier, donc c'est intéressant pour moi, faire un petit peu de réseautage aussi, connaître des gens du milieu de l'art, de la musique classique, un peu tout cet univers-là.
11: Et nous faire percer aussi. Hein.
8: Voilà, ah oui, voilà, ouais. Voilà.
11: Ah oui. Faut aussi, si tu oublies d'où tu viens, on va te pendre. Hein.
9: Ah bah, ouais, c'est important.
11: Ouais, bro.
8: Alors, je cède le témoin là, Léger. Vas-y, qu'est-ce qu'on va faire maintenant? Qu'est-ce que tu nous proposes?
13: Moi, j'aimerais présenter à tous nos auditeurs Shooter. En fait, j'aimerais présenter son talent parce qu'il m'a impressionné dès que je suis rentré. J'aimerais bien que vous l'écoutez, vous aussi. Vous.
8: Ouais, ça a
13: et
8: été chaud.
13: Et vous me dites quoi, hein? Moi, je regarde tout le temps vos commentaires, vos messages, donc dites-moi quoi, s'il vous plaît.
8: Eh ben,
9: c'est
8: go.
9: Pour moi,
13: Shooter,
9: pour
13: t'es chaud?
9: Je suis chaud, man.
13: C'était chaud ou t'es chaud?
9: Je suis chaud!
13: Aïe, aïe, aïe.
8: DJ! Aïe. Ça se passe à Rennes.
9: Real bad man, real rasta man.

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0: Arrêtons si je galère aussi.
1: Arrivons.
2: Merci.
1: Quelle émission de malade, quoi.
2: Ça commence bien. Moi, j'aime bien quoi, ça commence comme ça.
1: Moi, à un moment donné, je savais plus si je suis à Arène, à Brooklyn, au Bronx. Waouh, les gars.
3: Un peu des deux.
1: Donc là, vous l'avez écouté. À un moment donné, c'est Krastik. Il a repris la parole. Vraiment, entre les deux, vous avez fait vraiment... Chapeau, les gars. Par contre, j'aimerais bien savoir, moi, je parle pas l'anglais, donc j'aimerais bien que tu me parles un petit peu de ça raconte quoi, en fait.
3: Donc, ça raconte...
1: D'abord, c'est toi qui as écrit.
3: Ouais, j'ai tout écrit de A à Z. Donc, ça parle de la détention, ça parle de un peu ce que j'ai fait dans la rue, ce qui m'a ramené ici. Ça parle de moi, en gros.
1: Ça te sert de thérapie en quelque sorte aussi.
3: Ouais, ça m'aide à décompresser. C'est une forme d'expression en fait, tu vois. C'est une forme d'expression. C'est comme ça que je m'exprime. Tu vois, quand je peux m'exprimer, ben je fais des sons. Je parle un peu de moi.
1: Ministère de Justice, s'il vous plaît, les budgets, de plus en plus, il y a moins de budget pour des activités culturelles, et ça, vraiment, c'est ça la réinsertion. Sincèrement, c'est ça pour moi, c'est la réinsertion. Caucase, je te vois là trop froid aujourd'hui.
4: Trop calme, ouais. Mon gars. Tu as tué quelqu'un ou quoi?
0: Non, j'ai à attendre des réponses. Ministre de Justice, faites quelque chose ici, prison arène. Ah non, j'y attends, PS et congé de réponse.
1: Il y a des talents.
0: Pourquoi j'ai des talents? Bien sûr, je suis triste, j'ai pas envie, rien. Tous les jours, je condense. 15 jours, ah non, j'y attends, avis des directeurs.
1: On va faire une émission spéciale pour ça. Pour l'instant, on s'amuse, on va revenir à la musique. J'aimerais bien partager avec vous, là, les gars, maintenant, un petit morceau que j'ai écrit plutôt, et la musique, j'ai balancé tout sur une application d'intelligence artificielle qui m'a fait ça.
5: La technologie va nous faire couler.
6: Yeah. Fawzi Tetouani. Ça se passe à Arène. Spécial dédicace à la danse en 13. Michael, Youyou, la mouche, Saddam. Tous les purgeurs de la danse en 13 à la prison de Harin. Force à tous ceux qui tiennent. On n'oublie personne.

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3: Mesdames et messieurs, bonjour. Comme d'habitude, vous écoutez Le Cri. Ici, je suis accompagné des collègues que sont des habitués maintenant, que vous les connaissez, sauf Shooter. C'est un nouveau recrue qui vient du Real Madrid, là. Un bon rappeur.
4: On va l'écouter plus tard.
3: Donc là, il a fait des bonnes vibrations ici. En micro,
4: en échauffement.
3: Off, donc pendant les échauffements.
4: Warm up.
3: Aujourd'hui, mesdames et messieurs, c'est une émission quand même. On espère que ça soit une émission spéciale. C'est pas une émission dans laquelle on va parler comme d'habitude de nos galères, de nos problèmes intramuros. Aujourd'hui, c'est une émission qu'on va essayer de s'amuser. On va essayer de chanter, on va essayer d'improviser. Il y a beaucoup de talent ici autour de moi, donc que je commence déjà. Tout d'abord aussi, je veux remercier avant de commencer aux auditeurs de Radio Panique, Radio Campus et Radio Air Libre. Merci de votre écoute, merci de vos commentaires. Et voilà, vous savez qu'on fait cette émission pour vous, pour partager avec vous notre vécu. Et voilà, directement, je présente ici mes camarades présents. Samir, bonjour, comment tu vas, mon ami ?
5: Ça va bien, et toi, ça va bien ? Qu'est-ce que je vous raconte
3: Et Krusty.
6: Assalamu alaikum.
3: Wa alaikum salam.
6: Ça va, quand on allait bien, tranquille.
3: Bien. Calme, t'es chaud là.
6: Toujours.
3: Je sais que toi, ton délire, c'est chanter. Donc aujourd'hui, c'est ton émission.
6: Chaque émission, on est prêt, on est chargé. Hein, même si le chargeur il est vide, on recharge directement et c'est reparti.
3: Et charge rapide en plus.
6: Ah, c'est très très très rapide, mon ami.
3: Fast.
6: Comme ça, tu sais, mon bro. Voilà.
3: Caucase, comment tu vas, mon ami? Bonsoir. Bonjour
7: à tous. Anzori Caucasione.
3: Ça va?
7: On résiste, on vit et on prêt, on chante.
3: Voilà. How are you, my friend?
8: Ça va, c'est le G.
3: Après une longue absence, Monsieur Le G participe à différents stages et formations à l'extérieur, dont un, c'est de radio sur Radio
8: Bruse.
3: Bruxelles,
8: radio,
3: voilà.
8: Microwave, pour ceux qui connaissent aussi, et Oursoupe.
3: C'est bien de partager, j'aimerais bien que tu partages avec les auditeurs cette expérience.
8: J'ai lancé ma première émission sur Radio Bruse et Oursoupe, ça s'appelle Open Gate. C'est disponible d'ailleurs tous les mardis à 21h sur Radio Bruse.
3: Waouh.
8: Je vais lancer aussi un autre projet qui est en coulisses. Là, je vous annonce une exclue.
3: Aïe.
8: C'est avec Microwave. C'est une radio en ligne, en streaming. Et ça, ce sera chaque dimanche. 2 heures d'antenne.
3: Il y a des trucs qui commencent à Rennes quand même.
8: Tout a commencé
3: à Rennes.
8: Ça a commencé, ça a commencé d'ici.
3: The sky is limit. Donc vraiment, il n'y a pas de toi. Super. Shooter, qu'est-ce que tu peux nous raconter de toi? Fais-toi connaître.
9: Moi, je suis le nouveau, donc je suis de la 16. J'ai 27 ans. Je fais du rap. Un peu en anglais. En anglais, même si je parle français, je fais les deux.
3: C'est bien.
9: Je rappe en anglais, tout ça, c'est mieux.
3: Super. Moi, de mon côté, je peux vous pouvez voir que c'est pas que des mauvaises nouvelles en prison. Des fois, il y a des petites bonnes nouvelles. Donc bien.
6: La dernière émission.
3: Oh. Attends, il est content là. Il a.
4: Comment?
3: Il n'a plus.
4: Comment ça?
3: Non, lundi, je commence un stage à Beaux-Arts. Donc, donc je ne serai avec pas les mardis.
8: Avec Escapade, c'est ça
3: Oui, tout à fait, tout à fait. Donc, c'est une expérience aussi que j'ai beaucoup, j'ai trop envie de vivre et de connaître cette expérience à Beaux-Arts. C'est un univers un peu particulier, donc c'est intéressant pour moi, faire un petit peu de réseautage aussi, connaître des gens du milieu de l'art, de la musique classique, un peu tout cet univers-là.
6: Et nous faire percer aussi. Hein.
3: Voilà, ah oui, voilà, ouais. Voilà.
6: Ah oui. Faut aussi, si tu oublies d'où tu viens, on va te pendre. Hein.
8: Ah bah, ouais, gros,
6: c'est
8: ouais.
6: Important.
3: Ouais, bro. Alors, je cède le témoin là, Léger. Vas-y, qu'est-ce qu'on va faire maintenant? Qu'est-ce que tu nous proposes?
8: Moi, j'aimerais présenter à tous nos auditeurs Shooter. En fait, j'aimerais présenter son talent parce qu'il m'a impressionné dès que je suis rentré. J'aimerais bien que vous l'écoutiez, vous aussi. Vous.
3: Ouais, ça a
8: et
3: été chaud.
8: Et vous me dites quoi, hein? Moi, je regarde tout le temps vos commentaires, vos messages, donc dites-moi quoi, s'il vous plaît.
3: Eh ben,
9: c'est
3: go.
9: Bon pour moi,
8: Shooter,
9: bon
8: t'es chaud?
9: Je suis chaud, man.
8: C'était chaud ou t'es chaud?
9: Je suis chaud!
8: Aïe, aïe, aïe.
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0: Arrêtons si je galère aussi.
1: Arrivo.
2: Merci.
1: Quelle émission merci. De malade, quoi.
2: Ça commence bien. Moi, j'aime bien. Ouais, j'aime bien quand ça commence
1: moi,
2: comme ça.
1: Moi, à un moment donné, je savais plus si je suis à Arène, à Brooklyn, au Bronx. Waouh, les gars.
3: Un peu des deux.
1: Donc là, vous l'avez écouté. À un moment donné, c'est Krastik. Il a repris la parole. Vraiment, entre les deux, vous avez fait vraiment... Chapeau, les gars. Par contre, j'aimerais bien savoir, moi, je ne parle pas l'anglais, donc j'aimerais bien que tu me parles un petit peu de ça raconte quoi, en fait.
3: Donc, ça raconte...
1: D'abord, c'est toi qui as écrit.
3: Ouais, j'ai tout écrit de A à Z. Donc, ça parle de la détention, ça parle de un peu ce que j'ai fait dans la rue, ce qui m'a ramené ici. Ça parle de moi, en gros.
1: Ça te sert de thérapie en quelque sorte aussi.
3: Ouais, ça m'aide à décompresser. C'est une forme d'expression en fait, tu vois. C'est une forme d'expression. C'est comme ça que je m'exprime. Tu vois, quand je peux m'exprimer, ben je fais des sons. Je parle un peu de moi.
1: Ministère de Justice, s'il vous plaît, les budgets, de plus en plus, il y a moins de budget pour des activités culturelles, et ça, vraiment, c'est ça la réinsertion. Sincèrement, c'est ça pour moi, c'est la réinsertion. Caucase, je te vois là trop froid aujourd'hui.
4: Trop calme, ouais. Mon gars. Okay, tu as tué quelqu'un ou quoi?
0: Non, j'ai à attendre des réponses. Ministre de Justice, faites quelque chose ici, prison arène. Ah non, j'y attends, PS et congé de réponse.
1: Il y a des talents.
0: Pourquoi j'ai des talents. Bien sûr, je suis triste, j'ai pas envie, rien. Tous les jours, je condense. 15 jours, ah non, j'y attends, avis des directeurs.
1: On va faire une émission spéciale pour ça. Pour l'instant, on s'amuse, on va revenir à la musique. J'aimerais bien partager avec vous, là, les gars, maintenant, un petit morceau que j'ai fait. Que j'ai écrit plutôt, et la musique, j'ai balancé le tout sur une application d'intelligence artificielle qui m'a fait ça.
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0: Cette émission est réalisée par des personnes privées de liberté dans le cadre d'ateliers d'éducation populaire organisés à la prison de Harun. Les propos exprimés dans ce contenu audio sont uniquement des opinions personnelles. Elles ne reflètent pas le point de vue d'un tiers et a fortiori des autorités carcérales ou des membres du SPF Justice. De plus, les informations factuelles énoncées ne font pas l'objet d'une vérification.
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3: Mesdames et messieurs, bonjour. Comme d'habitude, vous écoutez le CRI. Ici, je suis accompagné de des collègues que sont des habitués maintenant, que vous les connaissez, sauf Shooter. C'est un nouveau recrue qui vient du Real Madrid, là. Un bon rappeur.
4: On va l'écouter plus tard.
3: Donc là, il a fait des bonnes vibrations ici. En micro,
4: en échauffement
3: off, donc pendant les échauffements,
4: warm up.
3: Aujourd'hui, mesdames et messieurs, c'est une émission quand même. On espère que ça soit une émission spéciale. C'est pas une émission dans laquelle on va parler comme d'habitude de nos galères, de nos problèmes intramuros. Aujourd'hui, c'est une émission qu'on va essayer de s'amuser. On va essayer de chanter, on va essayer d'improviser. Il y a beaucoup de talents ici autour de moi, donc que je commence déjà. Tout d'abord aussi, je veux remercier avant de commencer aux auditeurs de Radio Panique, Radio Campus et Radio Air Libre. Merci de votre écoute, merci de vos commentaires. Et voilà, vous savez qu'on fait cette émission pour vous, pour partager avec vous notre vécu. Et voilà, directement, je présente ici mes camarades présents. Samir, bonjour, comment tu vas, mon ami ?
5: Ça va bien, et toi, ça va bien ? Qu'est-ce que je vous raconte
3: Et Krasti.
6: Salam alaikum.
3: Wa alaikum salam.
6: Ça va, Kondalade, bien, tranquille.
3: Bien. Calme. T'es chaud là.
6: Toujours.
3: Je sais que toi, ton délire, c'est chanter. Donc aujourd'hui, c'est ton mission.
6: Chaque
3: là.
6: Émission, on est prêt, on est chargé. Hein, même si le chargeur il est vide, on recharge directement et c'est reparti.
3: Et chargeur rapide en plus.
6: Ah, c'est très rapide, mon ami.
3: Fast.
6: Comme ça, tu sais, mon bro.
3: Kokaz, voilà. Comment tu vas, mon ami? Bonsoir. Bonjour.
7: Bonjour à tous. Anzori Kaukasioni.
3: Ça va?
7: On résiste, on vit et on prêt, on chante.
3: Voilà. How are you, my friend?
4: Ça va, c'est le G.
3: Après une longue absence, Monsieur Leger participe à différents stages et formations à l'extérieur, dont un, c'est de radio sur Radio
4: Bruse,
3: Bruxelles,
4: Microwave pour ceux qui connaissent aussi, et Oursoupe.
3: C'est bien de partager, j'aimerais bien que tu partages avec les auditeurs cette expérience.
4: J'ai lancé ma première émission sur Radio Bruse et Oursoupe. Ça s'appelle Open Gate. C'est disponible d'ailleurs tous les mardis à 21h sur Radio Bruse.
3: Waouh.
4: Je vais lancer aussi un autre projet qui est en coulisses. Là, je vous annonce une exclue.
3: Aïe.
4: C'est avec Microwave. C'est une radio en ligne, en streaming. Et ça, ce sera chaque dimanche. 2 heures d'antenne.
3: Il y a des trucs qui commencent à Rennes quand même. Tu as commencé à Rennes.
4: Ça a commencé, ça a commencé d'ici.
3: The sky is limit. Donc vraiment, il n'y a pas de toi. Voilà, quoi. Super. Shooter, qu'est-ce que tu peux nous raconter de toi ? Fais-toi connaître.
8: Moi, je suis le nouveau, donc je suis de la 16. J'ai 27 ans. Je fais du rap. Un peu en anglais. En anglais, même si je parle français, je fais les deux.
3: C'est bien.
8: Je rappe en anglais, tout ça, c'est mieux.
3: Super. Moi, de mon côté, je peux vous pouvez voir que c'est pas que des mauvaises nouvelles en prison. Des fois, il y a des petites bonnes nouvelles. Donc bien.
6: Ma dernière émission.
3: Oh. Attends, il est content là. Il a
4: comment
3: il a plus.
4: Comment ça
3: Non, lundi, je commence un stage à Beaux-Arts. Donc, je ne serai avec pas les mardis.
4: Avec Escapade,
3: c'est ça? Oui, tout à fait, tout à fait. Donc, c'est une expérience aussi que j'ai beaucoup, j'ai trop envie de vivre et de connaître cette expérience à Beaux-Arts. C'est un univers un peu particulier, donc c'est intéressant pour moi, faire un petit peu de réseautage aussi, connaître des gens du milieu de l'art, de la musique classique, un peu tout cet univers-là.
6: Et nous faire percer aussi. Hein.
3: Voilà, ah oui, voilà, ah ouais, voilà.
6: Ah oui. Faut aussi, si tu oublies d'où tu viens, on va te pendre. Hein.
8: Ah, bah, ouais, c'est important.
6: Ouais, bro.
3: Alors, je cède le témoin là, Leger. Vas-y, qu'est-ce qu'on va faire maintenant? Qu'est-ce que tu nous proposes?
4: Moi, j'aimerais présenter à tous nos auditeurs, Shooter, en fait, j'aimerais présenter son talent parce qu'il m'a impressionné dès que je suis rentré. J'aimerais bien que vous l'écoutez, vous aussi. Vous.
3: Ouais, ça a
4: été chaud. Et vous me dites quoi, hein? Moi, je regarde tout le temps vos commentaires, vos messages, donc dites-moi quoi, s'il vous plaît.
3: Eh ben, c'est go. Bon
4: moi. Shooter, t'es chaud?
8: Je suis chaud, man.
4: C'était chaud ou t'es chaud?
8: Je suis chaud!
4: Aïe, aïe, aïe.
3: DJ. 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Ça se passe à Rennes.
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0: arrête ton cirque, je galère aussi.
1: Arrivons.
2: Merci, merci.
1: Quelle émission merci. De malade, quoi.
2: Ça commence bien, moi j'aime bien, ouais, j'aime bien quand ça commence
1: moi,
2: comme ça.
1: Moi, à un moment donné, je savais plus si je suis à Arène, à Brooklyn, au Bronx ou... Waouh, les gars.
3: Un peu des deux.
1: Donc là, vous l'avez écouté, à un moment donné, c'est Krastik, il a repris la parole. Vraiment, entre les deux, vous avez fait vraiment... Chapeau, chapeau les gars. Par contre, j'aimerais bien savoir, moi je parle pas l'anglais, donc j'aimerais bien que tu me parles un petit peu de ça raconte quoi en fait.
3: Donc ça raconte...
1: D'abord c'est toi qui as écrit
3: Ouais, j'ai tout écrit de A à Z, donc ça parle de la détention, ça parle de un peu ce que j'ai fait dans la rue, ce qui m'a ramené ici, ça parle de moi en gros.
1: Ça te sert de thérapie en quelque sorte aussi.
3: Ouais, ça m'aide à décompresser. C'est une forme d'expression en fait, tu vois. C'est une forme d'expression. C'est comme ça que je m'exprime. Tu vois, quand je peux m'exprimer, ben, je fais des sons. Je parle un peu de moi.
1: Ministère de Justice, s'il vous plaît, les budgets, de plus en plus, il y a moins de budget pour des activités culturelles et ça, vraiment, c'est ça la réinsertion. Sincèrement, c'est ça pour moi, c'est la réinsertion. Caucase, je te vois là trop froid aujourd'hui.
4: Trop calme, ouais. Mon gars. Qui tu as tué quelqu'un ou quoi?
5: Non, j'ai à attendre des réponses. Ministre de Justice. Faites quelque chose ici, prison arène. Ah non, j'y attends PS et congé de réponse.
1: Il y a des talents, il y a des talents.
4: Pourquoi
1: y a
4: j'ai
1: des
4: talents tristes? Bien sûr, je suis triste, j'ai pas envie, rien. Tous les jours, je condense. 15 jours, ah non, j'y attends avis des directeurs.
1: On va faire une émission spéciale pour ça. Pour l'instant, on s'amuse, on va revenir à la musique. J'aimerais bien partager avec vous, là, les gars, maintenant, un petit morceau que j'ai fait. Que j'ai écrit plutôt, et la musique, j'ai balancé le J'aime tout pas. Sur une application d'intelligence artificielle la qui technologie. M'a fait ça.
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Personnellement, dans mes classements, j'ai toujours un tiroir étiqueté « chose inclassable ailleurs ». Tiroir qui est extrêmement commode, il y a beaucoup de choses dedans. C'est souvent parmi les choses les plus amusantes, justement parce que ce sont les choses exceptionnelles. Et comme tout bon pataphysicien, ce qui m'intéresse, c'est l'exception. Le cas général pouvant être considéré comme une exception non exceptionnelle et par conséquent sans aucun intérêt.

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Et ou cracheuse de feu, vous avez postillonné sur le 92.1 FM, c'est Radio Campus à Bruxelles, radiocampus.be sur toutes les autres pistes. Nous sommes le mardi 5 mai 2026 et pour ce Midi Express, on va se faire tout un cirque.

cirque. Ce mot qui nous vient du latin circus, en référence à une enceinte circulaire. Mais qu'est-ce qui circule vraiment dans un cirque ? Est-ce que c'est vraiment une bonne idée de tourner en rond quand ça tourne pas rond ? Au XXIe siècle, le cirque existe sans sa forme circulaire, en salle ou dans des lieux particuliers, aux côtés de pièces de théâtre, de danse, etc. Aussi, avec l'apparition des écoles de cirque à la fin du XXe siècle, les artistes de cirque se sont émancipés de la famille traditionnelle et très peu d'entre eux et elles sont des enfants de la balle, comme on dit. La dénomination cirque est d'ailleurs un sujet de discorde depuis les années 70, entre les puristes du cirque traditionnel, d'un côté, et c'est eux qui utilisent le même mot pour exercer un art finalement très différent.

0: Peut-être que finalement, en explorant, en expérimentant, en réinventant la discipline en permanence, les circassiens et circassiennes sont les meilleures empêcheuses de tourner en rond. Angler les arrondis, en quelque sorte. Et c'est sur cette douce musique de poney en randonnée que, pouf, petit micro rouge, il entre dans la ronde au même moment que j'allume son micro, c'est Quentin Lemenu. Bonjour Quentin.
1: Bonjour Leslie.
0: Est-ce bonjour. Que ce fond musical te convient?
1: Oui, tout à fait, c'est très joli.
0: Alors le cirque ne t'est pas inconnu et c'est cliché non plus. Mais je vais commencer par une question à la fois simple et piège, comme je fais à chaque fois. Quentin, il est comment ton rond à toi?
1: Mon rond? Il est carré, mon rond il est ouvert, mon rond il est curieux, mon rond il est solaire j'espère et malicieux.
0: Ton rond il est peut-être aussi un peu en jambe, rond de jambe qui est pour poli, obséquieux, est-ce que tu vas être...
1: Est-ce que je vais être obséquieux?
0: Oui.
1: Et mielleux? ouais, non, j'espère pas, non.
0: Tu promets de nous dire toute la vérité, rien que la vérité.
1: Oui.
0: La vérité sur ce que tu trafiques à l'ULB, puisque tu ne t'es pas déplacé de trop loin ce matin pour venir jusqu'à nos studios de Radio Campus Bruxelles. Tu officies aussi de temps en temps sur le campus du Solbosch. Tu fouilles,
1: ah,
0: tu
1: oui,
0: cherches,
1: oui.
0: Et parfois tu... Tu trouves?
1: Je récolte et je suis en train de constituer un trésor. Et pour l'instant, on cache ce trésor. Bon, on le cache pas, on le dit à tout le monde qu'il est là et qu'il est accessible. C'est ça, c'est un trésor. C'est pas un trésor caché, c'est un trésor vraiment pour tout le monde. C'est un trésor d'archives, fait d'archives qui parlent des arts de la rue, des arts du cirque et des arts forains en Fédération Wallonie-Bruxelles.
0: Voilà, on continue avec ce système circulaire, la boucle est bouclée, on y arrive au cirque. Quentin, tu es aussi comédien, tu as créé la compagnie Les Vrais Majors, ouais. Une compagnie de théâtre de rue basée à Bruxelles.
1: Née dans les Marolles.
0: En plein cœur de là où ça se passe. Il y a combien de temps
1: C'était en 2008.
0: Ah oui, d'accord. Vous allez presque fêter vos 20
1: ans. On va presque fêter nos 20 ans. Ouais, pas mal. Hein.
0: Oui.
1: Pas mal. Et on est toujours quasi le... Il y en a... Moi, j'étais là à la base, puis un autre, il était là à la première réunion. Un, il gravite toujours, et un qui nous a rejoint en 2010. Et une femme, parce qu'on n'était que des garçons au début. Mais après, on s'est dit qu'on était un peu bêtes. On n'était qu'entre garçons. Et ça a vraiment élevé le niveau d'accueillir une femme néerlandophone.
0: Et alors, est-ce qu'il y a eu un débat sur est-ce que c'est une major ou une majorette?
1: C'était une major. Non, il n'y a pas eu de débat de vocable.
0: Et
1: pas de débat. Il n'y a pas de débat. Comme elle le dit dans le spectacle Éléphant, le dernier, il n'y a pas de débat.
0: Il n'y a pas de débat. Éléphant que j'ai vu il y a quelques temps maintenant au Riche Clair et que je vous recommande grandement cette pièce qui normalement se tourne justement en rue et qui pour la première fois, je crois, était en intérieur.
1: Oui. Et on fait une version salle.
0: Voilà. Et qui va tourner un petit peu
1: ouais,
0: cet été.
1: On sera à Guenot, bientôt. Il y a un festival qui s'appelle Humour des Notes. Et après, on fera aussi l'ouverture du centre culturel du Clan. Ça, c'est mieux pour les Bruxellois. L'ouverture du centre culturel du Clan en septembre. Le 12 septembre.
0: 12 septembre. Ouh là là, on n'a pas envie que tout ça passe trop vite déjà, même si le temps d'aujourd'hui, si vous fréquentez le campus du Solbosch, ressemble un peu à un 11 novembre. Troisième corde à ton arc, Quentin, et c'est pour ça aussi qu'on t'a invité, nous, amateurs, de se mettre des bonnes choses dans les oreilles. Tu es l'auteur du podcast L'Art de passer, conversation entre saltimbanques, où on avait déjà entendu la première saison sur cette antenne antenne à Radio Campus Bruxelles où justement tu t'entretenais avec des acteurs et des actrices des arts de la rue. Cette année, rebelote saison 2 et on pourrait peut-être presque remettre...
1: La musique
0: voilà. Saison 2.
1: Saison 2 dédiée aux arts du cirque. Ces acrobates, ces techniciens, ces voltigeuses, ces hommes et ces femmes de piste, ces gens qui risquent leur vie pour vous ébahir, mesdames, messieurs.
0: Et bien voilà, tout un programme, on va en parler au cours de cette émission.
1: C'est inspirant comme musique.
0: Oui, mais pour l'instant, voilà, j'ai à cœur de débarrasser les oreilles de nos auditeuristes de ce son pour passer un autre son qui vient d'un autre cirque, le Cirque Royal, avec un concert à venir. Ça se passera le 16 mai et c'est Charlotte Dipanda qui nous interprète. On s'en fout.

0: Voilà, jusqu'aux dernières secondes, Charlotte Di Panda avec On s'en fout. Charlotte Di Panda, artiste camerounaise reconnue pour sa voix douce et émotive, mêlant une élégance avec élégance, makossa, soul et chansons africaines. Charlotte Di Panda qui sera donc, je vous le disais, au Cirque Royal le 16 mai prochain. Voilà, toutes les infos sur cirqueroyalbruxelles.be, y compris les tarifs des billets qui ne sont pas donnés. Et ce pourquoi on annonce assez rarement, il faut bien dire, les événements du Cirque Royal sur cette antenne. Et sur cette antenne, toujours avec nous, il a changé de place, mais pas d'humeur. Il arbore toujours un beau sourire. C'est Quentin Lemenu. Alors par contre, il faut juste que j'allume ce micro. Ça se fait en direct. On va faire le test micro en direct. Quentin, es-tu toujours parmi nous ?
1: Je suis là.
0: Ah oui. Ah oui, on entend bien ta voix. Et comme ça, tu as vu sur le campus du Solbosch qui t'inspire beaucoup.
1: Oui, c'est fort joli. Il y a ce drapeau palestinien qui vole au vent, là. Et ce matin, il y avait des ouvriers qui construisaient un échafaudage, mais j'ai l'impression que soit la pause de midi, soit les intempéries les ont arrêtés dans leur projet.
0: Et alors, là, c'est le bâtiment S que tu pointes du doigt, toi. Où officies-tu ? On t'imagine chercher les archives, on imagine ça dans une espèce de grotte des souterrains de l'ULB.
1: Eh bien, détrompez-vous, car nous sommes au cinquième étage. On a été... Donc au début, il y a Karel Van Azebroek qui s'occupe des arts vivants, rue Marie-Jeanne. Il y a des bâtiments là-bas, donc au début on était là-bas. Et puis on a rencontré Renaud Bardet, le directeur de la bibliothèque des sciences humaines. Et ces deux personnes, ils ont ressenti aussi l'urgence de sauver toute cette mémoire des arts de la rue, du cirque, des arts forains, parce qu'il n'y avait rien qui se faisait, et tout ça disparaissait.
0: Et d'ailleurs, la première fois, excuse-moi de t'interrompre, ouais. Mais la première fois que tu m'as parlé de ce projet, tu as parlé d'un mémocide.
1: Oui, mémocide, c'est eux qui m'ont appris ce mot-là, c'est Karel qui m'a appris ce mot-là, en disant, ben oui, il y a une mémoire qui est en train de mourir, de disparaître, qui se disperse, que les gens jettent, ou qui va dans d'autres pays aussi. Donc voilà, c'était important. Puis, moi, j'ai toujours eu à cœur, et l'art de passer est un peu la même... c'est le même élan, quelque part, c'est de comprendre dans quel métier j'évolue, dans quel secteur je suis tombé, tout ça.
0: Est-ce que tu peux nous décrire un petit peu plus ces archives, déjà depuis quand il y a des traces, et puis aussi sous quelle forme ? Est-ce que c'est beaucoup sous forme papier ? Est-ce qu'il y a des vidéos, des audios ?
1: Oui, un peu toutes ces formes-là. On recherche un peu le début des choses. Tu parlais aussi des conflits cirque traditionnels au début, cirque contemporain. C'est vrai que nous, on s'intéresse plus au cirque dit contemporain, quoi. Et donc,
0: est-ce que tu aurais une façon de le définir ?
1: Ouais, je suis pas spécialiste de cirque, moi, mais c'est en effet ce que tu as dit. C'est des gens qui sont pas forcément issus d'une famille de cirque et qui l'ont appris, quoi, dans des écoles. C'est quand on n'est pas bloqué par ce côté circulaire. C'est quand on va dans la rue, du cirque qui se fait aussi dans les festivals des arts de rue. Voilà, je pense, si on est bruxellois, par exemple, il y a les fêtes romanes. Les fêtes romanes, il y a beaucoup de cirque, il y a des propositions de cirque, de théâtre, de danse. C'est pluridisciplinaire, quoi.
0: Ça, c'est ce qui se passe à Woluwe-Saint-Lambert en début septembre ?
1: Oui, dernier week-end de septembre.
0: Ah oui. Et alors, revenons sur les archives.
1: Oui.
0: Depuis quand on a des traces de ce monde du cirque ? Donc, c'est des archives typiquement belges.
1: C'est des archives, oui. Pour l'instant, nous, on se cantonne au territoire de la Fédération Wallonie-Bruxelles. Mais parfois, quand il y a des artistes de la Fédération Wallonie-Bruxelles qui sont partis à l'étranger, ben, ça, on prend aussi comme archive, parce que ça montre... Ce qu'il y a, c'est qu'à un moment, il faut délimiter le fond, quoi. Sinon, ça part dans tous les sens, c'est compliqué. Là, on commence à amasser. En effet, il y a beaucoup de VHS, ça commence dans les années 70, des articles de presse, L'avantage à la bibliothèque, c'est qu'ils ont tout le matériel aussi pour numériser, tout type de support, même si on viendrait avec des vieux films sur pellicule, et des rares pellicules, ou des bêta-cam, ou des VHS, c'est un peu plus technique, mais ils savent numériser toutes ces choses-là, quoi. Ils ont vraiment des super scanners et tout ça.
0: Et est-ce que vous avez, à date, depuis le début de la recherche, ça fait combien de temps maintenant ?
1: Tout, ça va faire 2 ans et demi, je crois, quand on a commencé, quelque chose comme ça, ouais.
0: 2 ans et demi, est-ce que vous avez trouvé des petites pépites, des choses en tout cas qui, toi, t'ont étonné ?
1: Des choses, des pépites qui m'ont... Alors, ouais... Ouais, là, ces derniers temps, on est retombé sur le début du... Via des clowns, les Okidok, le début du théâtre des dons en 2001. Donc le théâtre des dons, c'est la Fédération Wallonie-Bruxelles qui a décidé d'acheter un théâtre à Avignon, qui était une idée un peu folle, en disant ah, mais pourquoi vous dépensez cet argent là-bas ? Et puis maintenant qui fait sens pour tout le monde, mais qui n'était pas si évidente au début. Et donc là, retomber sur les débuts, sur les prémices, la première. Quand il connaissait rien et que tout était inventé, c'était pas mal. Je suis tombé aussi sur les archives des Halles de Schaerbeek que j'ai été chercher. Là, j'ai été vraiment dans les caves, comme on peut imaginer, dans les caves des Halles de Schaerbeek, où on a vraiment été dans les caisses, dans la poussière. Et là, on a retrouvé des vieilles vidéos, des images du début aussi, des années 70. Et puis des choses qui n'étaient pas du cirque. Moi, je fais aussi beaucoup d'impro, par exemple. Je suis tombé par hasard sur le premier match d'impro qui a eu lieu en Belgique, que les Québécois sont venus faire au Halles de Schaerbeek.
0: Quelle année, ça ?
1: C'était en 84, si je ne dis pas de bêtises.
0: 42 ans, premier match d'impro.
1: Ouais. Et c'était les Québécois, après, qui ont donné des cours... à des comédiens d'ici, et puis voilà, ça a lancé l'affaire. Mais par exemple, Couleur Café, les premiers Couleur Café, le festival, ça a eu lieu au Halles de Schaerbeek. Et donc il y a eu d'abord quelques éditions là, et puis ils sont sortis des murs, et ça, et donc voilà, on découvre aussi d'autres choses que ce qu'on vient chercher et qui sont amusantes aussi.
0: Et toutes ces découvertes, est-ce qu'il y a une façon particulière dont vous allez les présenter, les visibiliser pour le public? Qu'est-ce que ça va devenir, vos
1: recherches? Pour l'instant, je fais ça avec un Vincent Gaines, c'est mon partenaire là-dedans, et avec la Fédération des Arts de la Rue Air Libre, qui nous soutient aussi beaucoup. C'est les questions, quoi. Pour l'instant, il faut rendre ça accessible pour les chercheurs, les chercheuses. Moi, ça me tient à cœur que vraiment tout le monde puisse venir, que la personne aussi qui fait de la jonglerie au Carrefour. Ici, on est quand même... Il y a beaucoup des gens d'Amérique du Sud, au Carrefour, près du campus, qui viennent faire du cirque. Mais j'aimerais bien qu'eux aussi puissent s'intéresser à se dire « Ah, mais ça fonctionne comment en Belgique ?» et qu'ils puissent fouiller ça s'ils veulent. Que les artistes s'en emparent. Donc ça, on n'est pas encore à ces questions-là. Pour l'instant, on crée le trésor, là. J'ai lu des livres sur les archives qui disaient collecter, classer, conserver, et puis communiquer, quoi. Et le quatrième C, communiquer, voilà, on a un site, on fait des newsletters, on partage parfois des petites pépites qu'on a, mais on n'a pas encore, peut-être une expo, peut-être, je sais pas, peut-être un livre, des choses comme ça.
0: Tu parles de pépites,
1: Je vais faire une conférence gesticulée aussi.
0: Ah.
1: Dans les écoles et tout ça, pour parler de ça, pour raconter cette histoire. Mais c'est le tout début, alors, c'est le tout début.
0: Voilà, on a un petit scoop, aime bien. À chaque émission, on a un petit scoop en avant-première, comme ça, pip, de tous les fagots. Justement, les fagots, je te disais, tu parles de...
1: Les fagots, je suis la fée fagot.
0: Laisse-moi enchaîner, Quentin, s'il te plaît. Avec le... Oui, ce trésor de guerre, je pense à tous ces petites pièces en or rutilantes qui, hélas, ne sont pas trop à l'image de la santé du secteur des arts, de la culture en général. Mais effectivement, les arts de la rue et du cirque, c'est pas non plus c'est pas Byzance. On peut dire, est-ce que tu peux nous faire un petit état des lieux du secteur en ce moment, pas détaillé, hein, c'est pas, encore une fois, c'est pas une question.
1: Ouais, piège, ouais, c'est pas une question. Ouais,
0: comment ça se passe
1: Comment ça se passe il y a de plus en plus de. Et c'est chouette, il y a de plus en plus, je crois, de compagnies, des gens qui se tournent vers les arts de la rue, qui se tournent vers le cirque. Et en même temps, il y a les festivals et les gens qui engagent, les opérateurs, opératrices, ont l'air d'avoir un petit peu moins de sous pour engager les spectacles. Donc ça, c'est délicat. Et parfois, les festivals, il y a des festivals qui disparaissent, ou il y a des festivals qui faisaient deux jours, puis qui font plus qu'un jour, ou d'autres qui faisaient trois jours, mais ils font plus que deux jours. Ou dès s'ils veulent être vraiment bien fonctionner, avoir les moyens de faire ce qu'ils ambitionnent de faire, ils doivent passer en biannuel et devenir une biennale. C'est des solutions qu'ils trouvent pour garder des conditions agréables. Donc oui, il y a une sorte... c'est pas... Tout le monde ne croule pas sous le boulot. Et c'est vrai que quand tu as la chance d'avoir un spectacle qui marche et qui tourne, ben, il faut en profiter. Parce que parfois, il y a des personnes qui créent des spectacles et qui n'ont pas la chance de pouvoir faire autant de représentations que ce qu'ils voudraient.
0: Est-ce que tu sens une différence entre justement le théâtre de rue, les arts du cirque et puis les arts forains qui sont tous les trois regroupés par la Fédération Wallonie-Bruxelles ?
1: Si je sens une différence entre quoi et quoi ?
0: Entre les arts du cirque et le théâtre de rue, et puis aussi les arts forains qui sont distingués et qui sont à la fois très... Enfin, en termes d'inquiétude et en termes aussi de dynamique actuelle.
1: Tout. C'est vrai, il y a la programmatrice des Halles, l'ancienne programmatrice des Halles de Schaerbeek, elle me disait qu'il y a des... Il y a des élans, comme ça, il y a des périodes où parfois en Belgique, il y a plein de propositions de cirque pendant 10 ans ou des compagnies qui drivent le truc et puis bam bam. Et puis parfois, c'est un peu la rue. Mais pour ça, il faut avoir une vision d'ensemble. Moi, j'ai pas toujours une bonne vision d'ensemble, je trouve, du secteur. Je trouve parfois les opérateurs, comme ils vont voir plein de spectacles, ben, ils ont parfois plus cette vision. Donc moi, je sais pas trop dire.
0: Et répondre à ton niveau pour en tant que avec ta compagnie les vrais majors, est-ce que c'est plus dur en 2026 que ça l'a été en 2008 ou en 2018? Est-ce que tu sens une évolution?
1: Ouais, je trouve que en tout cas nous on tournait beaucoup plus en 2018, 2019, 2020, même pendant le Covid et tout ça que maintenant, mais c'est peut-être aussi lié à notre réalité que notre précédent spectacle a fort fort bien marché. On a vraiment eu de la chance avec ce spectacle-là. Et celui-ci, ben, il rencontre un peu moins son public, ou en tout cas, il est moins sollicité par les programmes, par les opérateurs opératrices. Et l'autre, ben, ça fait 8 ans qu'on le joue, quoi. Donc on l'a déjà fait plus de 300 fois, ce qui est vraiment très chouette, quoi. Donc ça, c'est gai, mais on commence à être à la fin de l'exploitation du spectacle, comme on dit. Parce que la rue et le cirque, on a de ça que tu peux parfois jouer ton spectacle beaucoup de fois, quoi. Et ça, c'est gai, quoi. Et j'ai un copain qui dit, nous, on fait des spectacles durables, quoi.
0: Ah oui.
1: Comme ça, ben, tu rentabilises ton temps de création aussi, quoi. Tu te dis, j'ai fait une création, ça a duré... Parfois, ça nous prend 2 ans et demi, 3 ans de créer un spectacle. Et puis après, ben, hop, on peut le jouer pendant 10 ans. Ouais, il y en a qui jouent...
0: T'as compté, toi, la montagne, par exemple? Tu sais combien de fois tu l'as...
1: La montagne, ouais, on est un peu plus de 300.
0: Ah ouais?
1: Un peu plus de 300, ouais. Et ouais, l'éléphant, on doit être à 50, peut-être 50. Donc c'est pas... S'il y a quand même une grosse différence, quoi. Mais voilà, c'est déjà pas mal. La moyenne des spectacles, parfois quand on fait des réunions et tout ça dans le secteur, tu peux te rendre compte que parfois les spectacles, c'est 4 ou 5 représentations, quoi. Ou la moyenne d'exploitation. Donc il y a parfois des spectacles qui sont vraiment pas beaucoup joués, quoi.
0: Tout comme les projets audiovisuels ou même seulement audio qui vont être diffusés une fois ou trois ou deux fois en festival ou dans une salle et puis peut-être plus jamais après.
1: Ah ouais.
0: Ou réécoutable en podcast, mais oui, ça fait des grands écarts.
1: Ouais, ça fait des grands écarts. Ouais. Et ça, il y a une tendance, peut-être que voilà, il y a un spectacle qui va, ou deux spectacles qui vont marcher, alors tout le monde va les prendre, quoi. Et donc parfois, je crois que peut-être ça pourrait être plus équilibré, mais il y a quand même un effet de masse, comme on le voit beaucoup dans le cinéma. Je trouve, pendant quelques années, tu vois les mêmes acteurs ou les mêmes actrices tout le temps, partout. Et bien, il y a un peu ça aussi, ce phénomène qui peut se passer dans notre milieu, c'est qu'en un coup, il y a un ou deux spectacles qui ont vraiment le vent en poupe, ou quelques artistes, et hop, hop, hop, hop, hop, hop, hop, hop, hop, ils sont dans tous les festivals. Et après, eux, ils disent, oh, on est fatigué, on tourne beaucoup, et tout ça. Et donc, il y aurait peut-être moyen d'équilibrer, quoi.
0: Quentin, après ce discours assez terre à terre, je te propose d'avancer
1: vrai,
0: et de se diriger vers les étoiles et même carrément sur la Lune.

0: Blue Moon, vous l'avez sûrement reconnu, interprété par l'immense Joe Stafford. Blue Moon, qu'on peut d'ailleurs entendre dans un des épisodes de L'Art de passer, saison 2. Mais commençons par le commencement, puisqu'on a la chance d'avoir toujours avec nous Quentin Lemenu en studio avec nous, donc auteur de ce podcast L'Art de passer, dont en toute transparence, j'ai eu la chance d'aider à la réalisation. Donc moi c'est une création que je connais bien, mais qu'on va faire découvrir aux auditeurs de Radio Campus. Il sera diffusé la saison 2 à partir du 15 juin. Revenons au début, les origines de L'Art de passer. Quentin, l'art de passer quoi et pourquoi?
1: L'art de passer, c'est un petit jeu de mots. L'art de passer, parce que comme au début, ça s'intéressait vraiment aux arts de la rue et tout ça. Mais nous, on arrive dans une ville par un jour de fête et de liesse. Et on installe tout notre bazar. Et puis hop, on passe un moment de partage avec les publics qui sont là, avec les organisateurs et organisatrices. Et après, on reprend notre barda et on va dans la ville, dans une autre ville, dans une autre campagne. Donc il y a ce truc, l'art de passer et l'art de se rencontrer. Ça aurait pu aussi s'appeler. Ça aurait pu être l'art de se rencontrer. Et puis j'avais lu le livre d'Alice Zeniter, L'art de perdre, quelques mois avant de trouver le titre.
0: L'art de perdre tout sens de l'orientation, ouais. Pour passer et se dépasser. Et alors, sous-titre Conversation entre saltimbanques, en fait, c'est un podcast donc où tu vas à la rencontre d'acteurs et actrices du secteur. Et pour la première saison, donc, c'était plutôt le milieu du théâtre de rue.
1: Oui, parce que c'est ça que je connaissais un peu le mieux. Et parce que, oui, c'était aussi pour passer, pour transmettre ma passion pour ce milieu, pour ce secteur qui n'est pas si connu que ça et qui n'est pas beaucoup couvert par les journalistes et les médias mainstream. Donc c'était, je vais vous montrer comme il est super. Et donc j'ai été vers des personnes que je trouvais super.
0: Donc, 5 épisodes pour une saison, donc 5 personnes pour cette première saison, personnages que tu as voulu choisir assez divers et éclectiques dans leur fonction dans ce métier.
1: Ouais, j'avais envie d'aller à la rencontre pour montrer aussi aux gens qu'il faut beaucoup de corps de métier pour qu'un festival existe et entendre la parole de chacun, chacune là-dessus. Et puis que ça représente aussi à la fois Bruxelles et la Wallonie, et aussi qu'il y a un équilibre de genre. Et tout ça.
0: Okay. Alors, qui sont ces personnages de la première saison que tu allais rencontrer?
1: Alors, le premier, c'est le patron, Bruno Joris, un poète.
0: Stéphane,
1: j'ai dit quoi?
0: Bruno
1: Joris, non, c'est un autre Bruno Joris, Stéphane Joris, mais qui se fait aussi appeler Timoteo Sergoï. C'est un nom de poète parce qu'il fait beaucoup de poésie maintenant et d'écriture sur les murs. Vous pouvez voir, il fait beaucoup d'autocollants, il travaille vraiment plus sur la poésie maintenant, mais la poésie en rue et dans l'espace public. Et donc lui c'est une figure vraiment du milieu en Fédération Wallonie-Bruxelles et ailleurs, et donc il a créé beaucoup de choses, il a été très entreprenant. Donc voilà, il y a lui pour commencer. Il a un grand rire et une grande barbe comme ça et des yeux tout malicieux. Et alors après il y avait Sarah Selma Dolores qui pour l'instant fait cartonne avec un spectacle qui s'appelle Rire pour en finir avec soi-même, je crois, qui va être joué à Marchin à Latitude 50 bientôt, et qui est en tournée, donc n'hésitez pas à aller le voir. Donc voilà, elle a fait le pas d'aller vers la salle, mais je crois qu'elle utilise, j'ai pas vu le spectacle encore, mais je crois qu'elle utilise des codes de la rue, c'est-à-dire de l'interaction, parler directement au public, jouer avec le public, ou aller titiller vraiment fort les personnes, ce qui est un truc qui se fait beaucoup en rue. Donc voilà, et elle fait plus de spectacles de rue, mais elle est toujours dans le coin pour l'instant. Donc Sarah, après il y avait... Ça c'était deux comédiens, comédiennes, créateurs de spectacles. Donc eux, ils ont un peu le même statut. Mais après il y avait Jean Louet, qui lui est concepteur de scénographie, entre autres. Et eux, ça c'est la compagnie... Les Bonimenteurs, et qui seront à Avignon cette année, au Théâtre des Dons, justement, on en parlait tout à l'heure, avec leur spectacle Au coin de ma rue. Alors ça, c'est un spectacle fabuleux, qui... Et Jean a beaucoup participé à la création de toute la scénographie et de ce spectacle. C'est un spectacle où 30 personnes ont des casques, et alors, y a une action qui se passe devant eux, qui est tout le temps la même. Et dans les casques, il y a 30 histoires différentes. Et donc, après, les gens du public, hop, ils changent de casque, ils voient la même histoire, le même décor. Hein, quelqu'un qui arrive, qui prend un sac, qui hésite de sonner, il a des actions très simples comme ça. Et à chaque fois, ils ont des histoires différentes de...
0: Ah, wow.
1: Et ça marche très très bien.
0: Donc si le spectacle est joué 300 fois, comme tu disais, avec 30 histoires différentes, ouais. Ça nous donne possibilité infinie.
1: Et il est parti pour jouer, pour bien jouer 300 fois. Quoi.
0: Ouais. Super. Ensuite, on passe à l'épisode avec Luc de Groove.
1: Ah ouais, Luc de Groove. Alors lui, il a eu plusieurs casquettes. Il a été organisateur de festivals, il a créé des festivals et Une fois d'un soir. Il était programmateur, il était aussi diffuseur. Donc diffuseur, c'est celui qui essaye de faire vendre le spectacle, de le diffuser. Quoi. Et donc il doit avoir une grande connaissance du milieu. Et par exemple, Luc de Groove, c'est quelqu'un qui n'a quasi loupé aucune édition de Chalon dans la rue et d'Aurillac, qui sont deux gros festivals français. Où il faut passer pour où il est important de passer pour être vu et diffusé quoi. Et donc lui il a vu beaucoup beaucoup beaucoup de spectacles et il a aussi beaucoup siégé à l'instance d'avis donc l'instance qui remet un avis à la ministre pour savoir si tel ou tel spectacle ou structure peut avoir des sous pour être créé. On voit la grande connaissance du secteur.
0: Dans l'antre du pouvoir, on arrive d'ailleurs dans les couloirs interminables du siège de la Fédération Wallonie-Bruxelles.
1: Du coup, on l'a interviewé là, où il dit que ça sent un peu le pipi de chat, dans l'ascenseur en tout cas.
0: Spoiler,
1: mais regarde, écoutez. Il dit plein de chouettes choses, Luc.
0: Et on termine local, cette fois-ci avec un festival local à Chassepierre, avec la directrice du festival.
1: Ouais, Charles Ape, qui est la directrice du festival de Chassepierre. C'était Alain Schmitt qui a créé ce festival. Il n'a pas créé ce festival, mais qui l'a dirigé pendant des années. Et puis Charlotte, elle a été stagiaire là-bas, puis assistante d'Alain. Et puis elle a pris la direction il y a maintenant pas mal d'années. Je crois qu'en termes de volume, c'est le plus gros festival des arts de la rue. Et sans doute un des plus anciens, si je ne dis pas de bêtises, de Belgique. C'est énorme, Chassepierre. Vraiment, tout le village, il faut voir ça une fois dans sa vie.
0: Voilà, tous ces cinq épisodes sont à retrouver donc, sur lartdepasser.be. On les avait diffusés sur Radio Campus Bruxelles et Radio Campus Bruxelles qui, à partir de mi-juin, je vous le disais, va diffuser la saison 2. La saison 2 qui commence avec une jongleuse. Elle s'appelle Gaëlle Copé, et en fait, je vous propose comme un petit aguichage, d'écouter les premières minutes de l'épisode 1 de la saison 2. Donc, toujours mené par toi, Quentin, le menu.
1: Laissez-vous aguicher.
2: Ça bondit, ça tourne, ça virevolte, ça fait peur, ça fait rire. Ça émerveille. Pour cette deuxième saison de L'Art de passer, nous partons à la rencontre de personnalités des arts du cirque qui œuvrent en Fédération Wallonie-Bruxelles. En toute simplicité, elles nous parlent de leurs pratiques et de leur parcours. Thank you. Je m'appelle Quentin Lemenu, de la compagnie Les Vrais Majors. Je suis ravi de partager avec vous ces rencontres singulières. Bienvenue dans L'Art de passer, saison 2, et l'épisode commence maintenant. Pour lancer la saison, comme on lance une balle en l'air, j'ai rendez-vous avec Gaël Copé de la compagnie Anorak. On s'est installé dans une salle, on dirait un mini-gymnase. J'ai apporté des petits sandwichs mous avec des tranches de fromage. Il paraît qu'elle aime bien ça. Il y a aussi une petite odeur qui flotte dans l'air. Mélange de chaussettes, de tapis et de sueur. Au loin, on peut entendre la rumeur des classes d'enfants qui se ruent au salon du livre. Et c'est Gaëlle qui continue à planter le décor.
3: On est à l'école de cirque de Bruxelles, dans le parc de Tour et Taxi. On est dans une salle entourée de matériel d'équilibre, des tapis, des trapèzes, il y a des mousses.
1: C'est un environnement un peu familier pour toi ?
3: Ben oui, parce que j'ai commencé le cirque à l'école de cirque de Bruxelles, quand j'avais 8 ans.
1: Ah ouais, ok, 8 ans.
3: Ouais, mais c'était pas ici, c'était à Ixelles, chaussée de Boundal.
1: La porte rouge.
3: C'était une porte rouge ?
1: C'était une grande porte rouge, ouais. Ouais.
3: Mais je me rappelle pas tant de la porte rouge, mais...
1: De quoi tu te rappelles de 8 ans et de l'école du cirque à chaussée de Boundal ?
3: Je me rappelle des salles. De la cafétéria qui était assez cool, il y avait plein de sculptures de clowns en bois comme ça, c'était assez chaleureux. Je me rappelle qu'on me déposait là-bas et mes parents ils m'attendaient dans la cafette en attendant que je fasse le cours. Je me rappelle que la prof à la fin du cours elle cachait un paquet de chips dans la salle et qu'on devait le trouver et après on mangeait le paquet de chips tous ensemble.
1: Et c'était ton moment préféré ?
3: Ça, j'adorais. Et je me rappelle quand j'ai pour la première fois découvert une boule d'équilibre. C'est des grosses balles comme ça. Et j'ai vu ça dans une réserve et j'ai tapé avec ma main dedans comme si j'allais pouvoir la faire rebondir. Mais c'est des boules méga dures et du coup, je me suis fait méga mal.
1: Il y en a justement, on en regarde là, des grosses boules qui font quoi 80 cm de diamètre sur lesquels on monte, c'est pour faire de l'équilibre.
3: Oui, c'est ça, mais c'est hyper dur en fait, c'est solide.
1: À 8 ans, tu as tout appris à l'école du cirque. Tu faisais de la boule d'équilibre, c'était quoi les activités à part chercher des chips?
3: À 8 ans, tu fais un peu tout. Tu as des cours de pluridisciplinaire, du coup, tu fais tout, trapèze, équilibre, jonglerie, acrobatie, du fil. Tu fais toutes les techniques, quoi.
1: Et t'aimais tout ?
3: Dans mon souvenir, j'aimais tout, mais c'est assez vite que j'ai commencé à jongler.
1: Ah ouais ?
3: Enfin, je pense que j'aimais bien jongler.
1: Et tu sais pourquoi ? T'aimais bien jongler ? Ou c'était...
3: Bon, ça, c'est des grandes questions philosophiques sur ma vie. Après, dans le cirque, c'est un peu particulier. Il y a quand même cet héritage du cirque traditionnel où souvent les hommes jonglent avec des assistantes et les femmes... font des numéros d'aérien et d'acrobatie avec des costumes à paillettes.
1: Ah,
3: du
1: ouais.
3: coup, en fait, il y a encore l'héritage de tout ça. De moins en moins, j'espère. Et je pense que ça évolue un peu. Mais en tout cas, à l'époque, souvent, les filles faisaient plutôt du trapèze.
1: Et du tissu.
3: Et plutôt les garçons jonglaient. J'aimais bien faire des trucs de garçons quand j'étais petite. Je jouais au foot. J'aimais bien les balles. Alors, c'est peut-être pour ça que j'ai commencé à jongler. J'aimais bien les ballons. J'avais un prénom, Gaël. Parfois, les gens croyaient que j'étais un garçon. Moi, j'ai eu tout ça dans l'enfance. Après, on doit choisir sa technique. À l'école de cirque, assez vite, en fait, quand on entre en secondaire, on doit choisir une spécialisation.
1: Okay.
3: Et là, on te demande de choisir des cours techniques. Et après, tu n'as plus que ta technique.
1: Et là, tu as focalisé jonglerie, quoi.
3: Ouais.
1: Et aujourd'hui, tu as quel âge ?
3: 35.
1: Et donc, entre 8 ans et 35 ans, t'as jamais arrêté de jongler ?
3: Si, à des moments, j'ai arrêté. Ouais. Parce que quand on découvre une technique de cirque, il y a un truc assez, moi j'appelle ça un peu genre émotionnel, un peu comme une relation amoureuse. En gros, on est d'abord dans l'enfance j'étais très amoureuse de cette pratique. Ce qui fait que qu'on plonge dedans à fond, et après on a des moments où ça va un peu moins bien, et puis des moments où on n'a plus trop envie d'être avec cette personne, tels que les objets, et puis des moments où on culpabilise de plus être avec. On a envie, mais on ne sait pas trop comment, et après on replonge. Enfin, c'est un peu, c'est un peu l'histoire d'une vie.
2: C'est une vraie relation avec l'objet, quoi. L'objet, les balles.
3: C'est une vraie relation.
0: Voilà l'histoire d'une vie, pour vous aguicher un petit peu plus sur la belle relation amoureuse que Gaëlle Coppé a développée avec ses balles, la jonglerie et le milieu du cirque en général. Donc vous avez écouté voilà, les premières minutes de l'épisode 1 de la saison 2 de L'Art de passer consacré au cirque. C'est un peu frustrant. Hein.
1: Ça donne envie de
0: connaître la suite. Et puis ben, c'est vrai qu'il y a aussi une ambiance très... on te sent assez détendu dans ton interview. Tu n'es pas journaliste à la base. C'est pas ton métier. Mais on sent en tout cas une solidarité et peut-être une sororité, fraternité, adelphité en tout cas entre les gens du milieu.
1: Ah oui, une adelphité complète. Et ils sont passionnants, ces gens qui font du cirque. C'est pas des clichés, mais c'est vrai que les circassiens, ils ont une exigence. C'est des sportifs de haut niveau, quoi. C'est vraiment des sportifs de haut niveau qui répètent des choses inlassablement. Ils font des choses très compliquées. Et alors, ils passent des heures sur un geste, sur un mouvement, pour émerveiller, pour amuser, pour tenter des choses impossibles, pour réinventer. Moi, je les trouve vraiment... je trouve que c'est vraiment une matière très intéressante, le cirque et ses circassiens. Et je ne suis pas le seul, il y a beaucoup de projets. On sent que dans les airs... Nous, on s'occupe des archives, mais dans les airs, c'est là. Il y a un spectacle qui s'appelle Suzanne, une vie de cirque, là, qui a tourné un peu en Belgique, qui était à Paris. Ce spectacle, il marche hyper bien, quoi.
0: Qui raconte
1: la vie d'une... C'est Anna Taubert qui s'est replongée dans les archives d'une femme qui a été circassienne dans les années 50-60.
0: Wow.
1: Et qui a tout bien gardé ses archives, et maintenant qui est une petite madame de 80 ans qui vit à Toulouse. Maintenant elle est partie vivre en Bretagne. Et alors c'est le spectacle de cirque, il n'y a pas vraiment de cirque qui se passe sur scène. Elle repartage sa recherche, sa relation qu'elle a tissée, et elle va essayer aussi de refaire le numéro que cette Suzanne faisait. Et donc elle va prendre des circassiens d'aujourd'hui et expliquer le numéro. Et donc il y a une recherche sociologique, ça parle d'amour, ça parle de vieillesse. C'est très riche comme spectacle, très riche. Et donc je crois qu'il va faire des petits... Il va avoir plein de spectacles.

0: complètement absent.
1: Ouais. Parlant de célébrité, pour l'épisode 2, t'es allé déterrer les stars locales. Alors, ils sont pas aussi expérimentés que cette Suzanne dont tu parlais, mais ils sont quand même duo de clowns depuis plus de 35 ans. C'est Léo Kidok.
0: Ah ouais, Léo Kidok, c'est... Oui, c'est deux clowns qu'on a en Belgique qui sont de tournée et qui se sont rencontrés adolescents. Et Xavier et Benoît.
1: Benoît Xavier DeVos.
0: Xavier Bouvier et Benoît DeVos. Et qui sont très généreux et qui ont fait plusieurs numéros de clowns et surtout deux spectacles, Ha Ha Ha et Sleep. Et les Sleep Inside, après ils ont fait plein d'autres choses, hein. Mais ces deux spectacles-là ont énormément tourné, ils sont reconnus internationalement dans tous les livres qui retracent les grands clowns et tout ça, ils sont souvent repris. Là on a reçu leurs archives par exemple, j'ai reçu le premier Flayers qu'ils ont construit eux-mêmes quand ils ont 15 ans,
1: wow.
0: Et qui disent, et c'est Benoît qui a fait des collages lui-même. Et voilà, c'est assez touchant de tomber là-dessus, quoi.
1: Et ça révèle aussi la dimension internationale des pays du cirque, comme justement ils parlent de leur expérience au Canada, notamment au Québec, et puis en Asie aussi.
0: Ouais, Asie, au Japon en tout cas. Je suis pas sûr. J'ai l'impression qu'ils ont moins été en Asie du Sud-Est, donc Vietnam, Laos, Thaïlande, j'ai l'impression un peu moins. Souvent, la Corée du Sud et le Japon sont plus... ça marche mieux, quoi, pour y aller. En tout cas, de mon expérience et de ce que j'ai vu chez Okidok, peut-être que je me plante pour d'autres trucs. Hein.
1: Et celle qui parle très très bien de l'universalité du cirque, souvent sans parole, donc qui est vraiment accessible à toutes et à tous, petits comme grands, et puis peu importe la langue qu'on parle, c'est Sarah Lemaire, qui a aussi une expérience en Asie, t'en parleras peut-être, et qui va aussi à l'encontre des clichés, à savoir que elle ne fait pas du cirque en rue, elle fait du cirque en salle. Mais la salle n'est pas ronde.
0: Oui, et elle fait. Et ce qui est hyper intéressant, c'est que voilà, Sarah, elle fait du cirque, mais elle n'est pas interprète de cirque. Elle utilise le cirque comme médium pour exprimer sa pensée de metteuse en scène et ses envies de metteuse en scène, quoi, ses désirs de metteuse en scène. Et son médium, c'est le cirque. Et ça, c'est aussi, je trouvais ça hyper intéressant. Puis elle travaille à l'ESAC. L'ESAC, c'est l'École supérieure des arts du cirque, qui est aussi un des fleurons de l'apprentissage du cirque dans le monde et qui est sur le territoire de Bruxelles, Cocorico.
1: Et tu parlais avant de ces gens du cirque, des gros bosseurs, bosseuses qui vont répéter les mouvements des milliers de fois. Elle parlait de la précision du mouvement, par exemple pour mimer la vieillesse, que c'était des gestes, enfin qu'un micro-mouvement pouvait faire toute la différence.
0: Oui. Ce qu'elle avait appris, en tout cas dans ses études en Asie, c'est que s'il fallait jouer la vieillesse, plutôt que de dire « Ah oui, comment c'est quelqu'un de vieux ?» C'est que c'est quelqu'un, un monsieur qui allait la positionner, mettre son épaule, mettre son cou, mettre sa tête, et que si on se met dans cette position-là, on se sent vieux instantanément, il n'y a plus rien à jouer, quoi. C'est bon, on est vieux parce qu'on a trouvé la bonne position. Et donc, parfois, c'est des techniques, des méthodes, des approches, mais c'est de partir du corps plutôt que de l'intellect, quoi.
1: Après la jongleuse, les clowns, la metteuse en scène, tu as interviewé le technicien de cirque,
0: oui.
1: Olivier Mélis.
0: Olivier Mélis, l'incroyable Olivier Mélis qui arrive à faire des manœuvres avec des doubles remorques. Quoi. Donc moi déjà avec une remorque là, avec notre spectacle éléphant. Je suis un peu paumé parce que quand je dois faire des marches arrière avec une remorque, et lui, il arrive à faire avec deux remorques.
1: Et puis, on ne parle pas de petites carrioles, hein, on parle de remorques de 40 tonnes.
0: Oui, c'est des énormes. Ça, il a tourné avec Carré Curieux, Cirque Vivant, pendant 2 ans. Ils installent un village, quoi. Il a vécu ça, et puis il a travaillé avec les Baladins du Miroir. Donc, c'est vraiment des villages ambulants avec toutes les caravanes. Imaginez-vous, raccorder l'eau, raccorder l'électricité.

0: on a besoin de tout, quoi.
1: Lever un chapiteau.
0: Lever un chapiteau en une journée, coordonner des personnes pour que personne se blesse et qu'en une journée, paf, un chapiteau apparaisse, quoi. C'est, donc Olivier, il sait faire tout ça, il le fait. Là, il retravaille avec les Argonautes. Donc, il nous avait fait le... Il y a aussi... Bah, je vous le vends, mais... il dit qu'il avait un peu arrêté parce qu'il a... Voilà, c'est quelqu'un qui aimait bien changer d'activité. Et là, il recommence à faire du cirque avec la compagnie des Argonautes. Voilà. Je place les noms des copains, comme ça, s'il y en a qui veulent aller fouiller après.
1: Bah, c'est bien aussi, en plus de fouiller, tu fournis mon agenda culturel. Ouais. Parce que, voilà, à 13h01 sur Radio Campus Bruxelles, si vous écoutez en direct le 92.1, on continue cette programmation culturelle à travers les arts du cirque, ce qui n'est pas si courant. Et puis à travers donc, l'art de passer, tous ces personnages assez hauts en couleur. Que vous pourrez découvrir. Et à finir, la saison 2 se termine avec Philippe de Koun.
0: Oui, Philippe de Koun, un heureux retraité. Philippe de Koun, il a créé la compagnie Feria Musica. Alors ça, vous aurez difficile à voir leur spectacle parce que du coup, forcément, ça ne tourne plus. Mais en 95, ils ont créé Les Liaisons Dangereuses, qui était un spectacle que moi, je n'ai pas vu, mais avec du feu, avec des chevaux, avec des trucs aériens. Et après, ils en ont fait plusieurs spectacles jusque 2017, si je ne dis pas de bêtises. Et voilà, il nous raconte son parcours. Il a aussi créé la SBL Trapèze. Ça, si vous voulez essayer le trapèze volant, c'est près de la place, l'école à côté de la place Bethléem. Et voilà, il y a des cours de trapèze volant. Moi, je l'ai essayé, c'est génial.
1: Voilà, tester et approuver. Essayez déjà d'écouter cette série lardefacé.be. Merci beaucoup. Quentin, est-ce que tu veux rajouter quelque chose avant de tirer ta révérence et de vaquer à toutes tes multiples activités, dont celle d'archiviste?
0: Je vais retourner là. Dire merci, forcément. Merci à toi. Dire que les musiques que vous avez écoutées tout à l'heure étaient de Mathieu Tonon, qui a accompagné les deux saisons et il a fait des jolies musiques. Et merci à tous ceux qui ont soutenu le projet. Et ben non, je suis très content. Je salue tous les gens que j'aime.
1: Peut-être aussi référer, parce qu'on en a parlé toujours un peu, de façon pas très claire, à Air Libre, qui est la Fédération des arts de la rue, des arts du cirque et des arts forains. C'est pour ça qu'on mettait un petit peu ces trois disciplines qui sont somme toute très différentes dans le même panier là pour l'occasion.
0: Oui, et historiquement, ça a été reconnu comme ça, la Fédération Air Libre Bruxelles. Donc ça vient aussi d'un truc administratif. Et peut-être une saison 3, j'espère, sur justement ces arts forains.
1: Ces arts forains, oui.
0: Ces arts forains et ces gens en itinérance. Et maintenant, il y a aussi beaucoup de la mode, et c'est intéressant, des tournées en mode doux, quoi. Donc toutes les tournées en vélo, à cheval, à pied, ça, c'est plein de choses qui sont comme ils font à Chassepierre. Ça s'appelle la marche des philosophes, où on fait plein de dates où on se déplace à pied, voilà, pour essayer de faire des dates autrement. Et ça, c'est du coup, on arrive à avoir des tournées raisonnées où les artistes peuvent jouer, on disait, parfois 10 ou 15 fois leur spectacle, parce qu'ils se déplacent à pied et ils font des plus petites jauges. Et c'est peut-être une des solutions pour l'avenir.
1: Voilà, less is more, on aime ça. Je vois justement sur le site d'Air Libre que vous pouvez aussi trouver un mini-guide des festivals cirque rue forain pour 2026. Donc allez voir ça, en plus de toutes les bonnes adresses et les bonnes dates que Quentin vous a divulguées un petit peu pendant toute cette émission. On mettra tout, on réécrira tout sur le site si vous voulez écouter cette émission en podcast. Merci beaucoup, Quentin. Et sans plus tarder, on va se déplacer non loin d'ici, vers Scarbec, en direction du BAMP. Le BAMP où se mijote une soirée folk, figurez-vous, menée par l'illustre Alice Georges Pérez, qu'on aime beaucoup, qu'on avait reçue ici pour des lives radio. Elle n'est pas ici pour un live, mais elle va quand même nous interpréter par la magie des ondes ce titre de Crow. 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

Alors, avant de désannoncer, je vais vous faire une précaution d'usage. Ne vous servez jamais de café, un café qui est en train de se faire et qui est à mi-cafetière, ce n'est pas buvable. Voilà. Et c'est ce que je viens de boire. Heureusement que compense la douce voix d'Alice Georges Pérez avec cette chanson The Crow qu'elle nous avait interprétée. C'était en début de saison à l'occasion du festival francophone. Bizarre casting puisque Alice Georges Pérez n'a pratiquement jamais chanté en français. C'était d'ailleurs un défi pour elle. Elle qui est aussi anglophone et qui chante en anglais, s'accompagnant à la guitare en finger picking. Voilà, qui propose cet univers assez envoûtant, où c'est un peu dur de reprendre la parole après, surtout avec du café trop fort dans la bouche. Voilà, comme ça, vous savez tout. Vous dire aussi que Alice Georges Pérez a reçu donc une carte blanche du BAMP. Le BAMP, on vous en parle assez souvent sur cette antenne, c'est le Bruxelles Art Melting Pot. Et donc, c'est les fameuses soirées live où il y a des multi-programmations. Donc là, on aura donc ce concert d'Alice Georges Pérez qui présentera son nouvel album A Thong with the Title of Lunch Bells, qui est sorti en octobre dernier chez Mokushi Sonorities. Pour ce, elle sera entourée de musiciens à la contrebasse, à la batterie et d'une invitée aussi à l'alto et au chant. Voilà. Elle a elle-même invité des copains pour cette soirée folk, et notamment le très chouette projet de Santé Loisirs Pictures qui présentera Scoop of Glory. Scoop of Glory, c'est un projet qui date de décembre dernier, qui est un film en fait monté directement à partir de plus de 500 gravures originales sur bois. Donc, y compris des publicités. Santé Loisirs qui avait déjà fait ça avec un projet qui s'appelait Happy Fuji News, et voilà, qui remet le couvert avec Scoop of Glories. Donc voilà, un projet réalisé et monté en direct par Bob Nichols, la bande originale étant créée par Raphaël Desmarais. Le pitch donc de ce film assez surprenant. Un artiste-performeur devenu maire déclenche une guerre entre glaciers après l'adoption d'une loi controversée. Voilà, tout un programme pour se santé loisirs. Et alors, entre cette présentation d'album et ce visionnage, il y aura un autre groupe dont personnellement j'ai écouté l'album ce matin et qui est assez incroyable. On peut dire que ça s'écoute vraiment bien. Ce projet, c'est Dear Uncle Lenny, un trio issu de la scène jazz bruxelloise qui réunit guitare, piano et banjo. Et voilà, c'est comme le cirque, on pense que ce que c'est, et puis c'est pas ce qu'on pense que c'est. Et bien là, c'est un petit peu pareil. On est beaucoup plus sur du folk, sur du minimalisme, sur de l'improvisation que sur du jazz comme on se l'imagine. Voilà, et je vous propose d'écouter un morceau de leur deuxième album qui s'appelle Sister Juniper et qui est en gros une espèce d'épopée familiale mystérieuse construite comme une série de fragments au chapitre volontairement désordonné. Alors je me suis vraiment demandé, moi je trouve ça assez ordonné quand on l'écoute d'un coup, enfin en tout cas ça, c'est très fluide. Je me suis demandé quel morceau vous faire écouter et je me suis dit, oh, mais c'est Radio Campus, on peut tout se permettre. Alors j'ai choisi le plus long, 8 minutes 12 avec Platon 5, on écoute Dear Uncle Lenny.

s'achève ce Platoon 5 signé Dear Uncle Lenny avec Camille Alban Spring au piano, Benjamin Sosereau à la guitare, Marco Giangrandi au banjo. Ensemble, ce trio forme Dear Uncle Lenny. Et donc, ils performeront eux aussi avec Alice Georges Pérez et Santé Loisirs Pictures. Ça se passe donc au BAMP ce samedi 16 mai, donc samedi en 8, comme on dit ou comme on ne dit plus. Ça se passe à partir de 19h, 3 tarifs possibles, 8, 10 ou 12 euros. Voilà, vous pouvez, il n'y a pas de réservation, donc ça se passe directement sur place, en cash ou en carte à votre bonne convenance. On nous mentionne aussi que il y aura de la nourriture servie comme à chaque fois pour ces chouettes soirées live au BAMP. Le BAMP, je le rappelle, c'est avenue Sleix numéro 37 à Schaerbeek. Et de Schaerbeek, passons voilà, dans un espace-temps plus proche d'ici et plus proche en termes de jour, puisque on va parler d'une soirée qui se passera jeudi prochain, donc soit le 7 mai à 20h, direction le Nova qu'on ne présente plus, Nova que vous connaissez bien. On nous murmure une réunion de famille au Nova, une fête de communion dans une famille joyeuse qui se termine par un drame quand Jean-Claude, sur le chemin du retour, perd le contrôle de son véhicule. Ainsi, ce 18 juin 1987, décède le père de Jean, qui n'a que 3 ans. Un grand vide remplace la figure paternelle jusqu'au jour où Jean découvre, 35 ans plus tard, des films de famille. Avec de magnifiques monotypes fabriqués sous nos yeux par l'auteur de Réunions de famille qui s'anime pour recréer les ambiances du passé, il mêle des images d'archives Super 8 et raconte l'histoire de ce père absent que le film ressuscite. Jean Forêt nous montre que l'on peut réparer les liens brisés par un accident et reconstruire une relation avec un mort. Le film a d'ailleurs déjà reçu le prix du meilleur court-métrage documentaire au René du cinéma en 2026. Donc pour voir ce film d'une durée de 24 minutes, eh bien ça se passe ce jeudi au Nova. D'habitude, on vous offre des places, mais là, même pas besoin, puisque c'est gratuit. Voilà, donc rendez-vous au Cinéma Nova, nova-cinéma.org pour d'autres infos. Ah oui, vous dire aussi que, voilà, comme il s'agit d'un court-métrage, il y aura aussi un deuxième court-métrage signé toujours par le réalisateur Jean Forêt, cette fois-ci avec Laurence Bullens. Ce film, ça s'appelle « Les derniers jours d'avril » et je vais vous lire le pitch. Bâtir, village palestinien situé en banlieue de Jérusalem, voit passer chaque jour au creux de sa vallée le train de la ligne régulière israélienne, tunnel engrillagé tranchant une prairie fertile et ses oliviers. À la rencontre de ses habitants, l'histoire du village se tisse au fil des témoignages, avec la fierté d'exister encore, de ne pas avoir été rayé de la carte, comme ses voisins Ras Abou Ammar ou El Kabou, ou encore les 500 autres villages palestiniens vidés de leurs habitants en 1948. Une histoire de résistance se loge dans ces images où se lie aussi le présent de cette terre. Et oui, pour retourner après être allé sur la lune bleue, on retourne dans du terre à terre et on quitte ce Midi Express du 5 mai avec Zen, artiste palestinienne, et on se donne rendez-vous ça ou là, et en tout cas sûrement la semaine prochaine où ça va bouger dans les rues bruxelloises. Bon mardi, restez à l'écoute de Radio Campus Bruxelles. Tout de suite, c'est Zen avec Mabansack.

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Bonjour à tous et bienvenue dans l'émission Femmes Style Inspiration, l'émission 10 de la saison 6. Femmes Style Inspiration est l'émission dans laquelle nous discutons de la prise de conscience pour vous aider à entreprendre différemment. En éveillant la conscience, nous mettons un faisceau de lumière sur qui nous sommes, avec lucidité, sans jugement, juste en observant. L'acceptation de ce qui est entraîne des actions choisies en conscience et permet une transformation totale. Je suis Isabelle Watts, je remplace Martine Ina qui est en voyage en Afrique du Sud. Je suis coach thérapeute de l'âme, formatrice au coaching et j'anime régulièrement des émissions de radio sur Radio Campus. Dans toutes mes activités, j'ai à cœur de révéler votre âme et votre joie de vivre et de vous faire monter en énergie. Je vous aide à écouter votre cœur et à prendre des bonnes décisions. Et parfois, quand on est dans ce monde un peu chaotique, on se pose plein de questions et c'est pour ça que j'ai des invités qui nous donnent certaines

0: Bonne réponse. Pour rester en amour, rester un pilier de bienveillance dans ce monde qui cherche la paix et qui ne la trouve pas toujours. Et donc l'idée, c'est de vraiment retrouver cette paix intérieure par ces outils que nous apprenons ensemble lors de ces moments de radio entre nous. Alors aujourd'hui, nous allons parler d'un sujet intime et essentiel, un sujet dont on ne parle pas souvent, c'est se reconnecter à son cycle pour mieux vivre sa vie de femme. Et pour parler de ça, j'ai le plaisir d'accueillir une femme engagée, passionnée, profondément connectée au vivant, Aude Berger. Alors aujourd'hui, peut-être qu'on aura aussi des chroniqueuses et je les attends en ligne, donc elles vont peut-être arriver, je vous dirai au fur et à mesure. Cette émission est en direct, donc si vous avez des questions, vous pouvez envoyer vos messages par WhatsApp ou par SMS au 086 486 15 74 38 et nous répondrons avec plaisir. Bonjour Aude.
1: Bonjour Isabelle.
0: Bienvenue.
1: Merci beaucoup.
0: Merci. Merci d'être là. Alors, tu as choisi beaucoup de morceaux de musique et je vais en choisir un pour toi pour démarrer et puis nous ferons connaissance. Ça va ? Voilà. Je suis très heureuse de te rencontrer ici dans ce cadre de cette émission assez intime. En effet, on va parler entre femmes, pour les femmes. Et je sais qu'il y aura des hommes qui vont nous écouter. Mais c'est intéressant pour les hommes aussi de savoir ce qui nous arrive, comment nous vivrons nos cycles. Voilà, je laisse Adore You de Fred Again.

0: Bienvenue dans l'émission Femmes Style Inspiration. Nous sommes aujourd'hui avec Aude Berger, que j'ai le plaisir de recevoir. Aude Berger est experte du cycle menstruel et des hormones féminines. Aude est passionnée par la santé féminine et elle accompagne des femmes, elle accompagne des jeunes filles à mieux comprendre leur corps et leur cycle menstruel. De la préadolescence à la ménopause, elle aide chacune à apaiser ses maux et surtout à reprendre pleinement le pouvoir de sa cyclicité. Son approche est à la fois pédagogique, sensible et profondément incarnée. Elle ne transmet pas seulement des connaissances, elle invite à la reconnexion à soi, à son rythme, à son énergie et à son intelligence corporelle. Ça, c'est pour ce que fait Aude. Aude, est-ce que tu as envie de rajouter quelque chose sur qui tu es et ton parcours avant d'avoir décidé d'être quelqu'un, j'allais dire responsable, mais quelqu'un qui est enseignante et accompagnatrice des cycles? Dis-moi.
1: Oui, avec plaisir. Merci, merci de me recevoir ici aujourd'hui. Alors, qui je suis? Je suis une femme de 40 ans, maman de jeunes filles, petites filles et d'un petit ange dans le ciel. Je suis une femme hypersensible, hyper émotive. Et donc, je ressens parfois les choses très, très fort. D'ailleurs, j'ai toujours un petit paquet de mouchoirs avec moi pour les moments où ça arrive, parce que en fait, ces émotions vont me donner des informations sur moi ou sur la situation qui est occupée de se passer, sur les femmes que j'accompagne. Et c'est quelque chose qui est aujourd'hui très précieux, que j'avais un peu mis de côté il y a quelques années, avant vraiment de me reconnecter à mon corps et à mon cycle. Et qui aujourd'hui fait vraiment partie de ma vie, parce que ressentir cette émotion, ressentir toutes ces frissons dans mon corps me donne vraiment l'information que ben, je suis sur la bonne voie, ou que la personne qui est en face de moi, quand elle me raconte quelque chose, est sur la bonne voie aussi. Et donc, voilà, c'est quelque chose qui me définit.
0: C'est comme un radar.
1: Ouais, complètement, ah oui, complètement. En fait, il y a un peu deux radars. Il y a un radar et une boussole. Ah oui. Aujourd'hui, il y a le cycle menstruel qui est devenu une boussole vraiment. Mais avant de me passionner pour tout ça, en fait, j'ai travaillé 10 ans dans la pub, en agence de communication. Puis j'ai traversé un burn-out qui m'a vraiment amenée à me reconnecter à mon corps. Alors c'est passé par la douleur, c'est passé par un cycle qui me faisait vraiment mal. Et c'est comme ça que je me suis passionnée pour le sujet. Et que, en fait, je me suis révoltée d'avoir appris ça si tard, et que j'ai eu vraiment envie de le transmettre à tout le monde autour de moi.
0: Je comprends.
1: Et donc voilà, c'est vraiment cette reconnexion au corps, savoir comment mon cycle fonctionne, et cette révolte qui a fait que, après quelques années, je me suis dit, OK, je lance ce projet qui s'appelle Vivre son cycle. On verra quelle tournure ça prend. Ça va encore sans doute évoluer avec le temps aussi. Mais ce que je veux, c'est que les jeunes filles et les femmes sachent comment leur corps fonctionne, pourquoi elles traversent parfois des tempêtes émotionnelles, parfois pas, et qu'elles puissent utiliser cette énergie par laquelle elles passent pour mieux vivre ou pour vivre avec plus de facilité. Parce qu'on a un peu, on nous a appris comment conduire une voiture, comment gérer notre compte en banque. On apprend plein de choses, mais on n'apprend pas comment gérer notre système hormonal et notre énergie hormonale. Et pour moi, ça, il faut que ça change.
0: Tu as tout à fait raison. Et moi, je me suis dit, mais je n'ai même pas fait ça à ma fille. Je n'ai pas éduqué ma fille qui est maman maintenant. C'est quelque chose qui s'est perdu, je pense, dans notre tradition, notre culture, que peut-être d'autres ont gardé. Mais chez nous, en Occident, c'est quand même pas très courant.
1: Non, j'ai pas l'impression non plus. Après, j'ai l'impression que ça revient tout doucement.
0: Oui.
1: Certaines femmes ne veulent pas que ça se passe comme ça s'est passé pour elles, pour leurs filles.
0: Oui.
1: Et puis moi, je vois aussi dans mes accompagnements qu'il y a de plus en plus d'intérêt. Et alors, il y a aussi de plus en plus d'intérêt de la part des jeunes filles.
0: Oui, oui, ce qui est logique.
1: Qui en discutent entre elles. J'ai l'impression qu'il y a plus d'ouverture que quand moi, j'étais adolescente.
0: Oui.
1: Où je n'ai pas vraiment le souvenir que j'en parlais tellement que ça avec ma copine.
0: Et moi non plus. Quelques années avant, ça restait tabou. Ça restait quand même quelque chose de tabou, oui. Ouais. Pas volontaire. C'est pas que si on en parlait, il y avait pas un problème particulier, mais c'était pas sujet de discussion. Non. Oui, on pouvait dire j'ai des règles douloureuses, mais sans plus. Ouais.
1: Oui, je suis assez d'accord. Je trouve même que. Enfin, moi, j'étais un peu celle qui avait toujours des protections hygiéniques dans mon cartable. Et je pense que mes copines le savaient. Et j'étais du style à les passer sans le cacher. Oui. Et je me rappelle que plein de fois, c'est arrivé que on les cache dans, enfin, au moment où je la donne, ma copine là, ou la fille la prenne la protection, elle la cache dans sa manche. Pourquoi ? Parce qu'en fait... avoir un cycle menstruel, c'est génial, c'est signe de bonne santé. Sans le cycle menstruel, on serait pas là, toi et moi.
0: Tout à fait.
1: C'est hyper hyper important et hyper beau, donc il y a vraiment aucune raison de cacher tout ça.
0: Et j'avais une question, tant qu'on est dans l'historique, tu as appris toute seule ou tu as eu une mentor ou quelqu'un qui t'a accompagnée?
1: Alors j'ai appris avec beaucoup de lectures. Et alors, en fait, je me suis formée au départ pour me soigner moi. Et donc, j'ai fait pas mal de programmes de Gaëlle Baldassari, qui est une femme incroyable qui a créé un mouvement qui s'appelle Kiffe ton cycle. Elle est de Bretagne et elle a créé des programmes d'accompagnement. Le premier que j'ai fait, c'était pour apaiser mon syndrome prémenstruel. Et elle en a d'autres sur la préménopause, sur les règles douloureuses. Voilà, aujourd'hui, son mouvement est quand même assez énorme et la manière dont elle voit le cycle est vraiment chouette parce qu'elle invite les femmes à surfer une vague. Et donc, en fait, moi, dans tous les accompagnements que je fais, je parle d'elle parce que je trouve que cette métaphore de surf,
0: c'est ça.
1: C'est vraiment génial. C'est une vague qu'on va rencontrer 400 à 500 fois dans notre vie de femme cyclique. Et apprendre à la surfer, pour moi, c'est un cadeau, quoi. Et donc, voilà, c'est avec elle vraiment que j'ai commencé à faire tout ce travail sur moi, à m'intéresser à tout ça. Puis j'ai eu des lectures comme le livre Lune Rouge de Miranda Gray. Puis je me suis intéressée plus à la préménopause. Donc là, j'ai lu plein de bouquins aussi sur la préménopause pour voir. Voilà, j'ai 40 ans aujourd'hui, donc...
0: Tu n'y es pas encore.
1: J'ai des premiers symptômes qui arrivent. Oui. Et donc, oui, ça peut arriver dès 35 ans.
0: Ah ouais, moi, c'est arrivé très tard. Donc c'est pour ça que je dis...
1: Et donc... voilà, c'est de l'intérêt, c'est écouter des conférences aussi. Et puis, je suis en cours sur une formation, mais plutôt côté naturo, en santé de la femme, pour creuser certains sujets. Parce qu'en fait, je me rends compte que j'attire des femmes qui ont des troubles plus importants que ce que je n'ai eu. Et que j'ai aussi envie de pouvoir les aider. Et donc, voilà, j'essaie de m'entourer de personnes chez qui... que je peux conseiller à certaines femmes, par exemple, qui ont de l'endométriose et que j'estime qu'ils doivent être... Enfin, c'est pas j'estime, c'est je trouve que quand on a un trouble qui est plus important, on doit être suivi par des médecins aussi. Et moi, je suis pas médecin. Et donc, j'aime bien d'être entourée de personnes... mais aussi quand même de pouvoir expliquer aux femmes qui viennent me trouver ce qui se passe dans leur corps. Parce que pour moi, ça, c'est la base.
0: Ouais.
1: C'est si tu ne comprends pas ce qui se passe dans ton corps, tu ne sais pas quels ajustements tu peux faire.
0: C'est ça.
1: Tu ne comprends pas pourquoi on te demande de faire telle ou telle chose. Et donc, c'est difficile à tenir dans le temps.
0: Ouais.
1: Et donc, voilà, la compréhension vraiment, ouais. que ce soit d'un trouble du cycle ou du cycle en général, des phases par lesquelles on passe, etc. Pour moi, ouais. c'est la base, quoi.
0: Tout à fait. Et c'est vrai que les médecins n'ont plus le temps. Une consultation chez un gynéco, c'est 20 minutes. Chez un généraliste, peut-être plus ou moins, mais tout dépend du... Mais ils ne prennent pas ce temps, et donc c'est très complémentaire pour moi. Et on va parler des cycles, justement, des quatre phases, mais avant, on va faire un petit morceau de musique, encore un autre morceau que tu as choisi. Alors, je ne vais pas dire le... Ah si, c'est quand même la Daniva. Et alors, le titre, tu sais...
1: Ederlesi.
0: Ederlesi. Donc voilà, c'est en turc, c'est quoi comme nom ou ça...
1: Je ne sais plus quelle langue c'est, mais c'est une chanson du printemps. C'est une chanson qui sort en général au printemps, et comme on est au printemps et que j'aime bien cette cyclicité, les différentes phases.
0: Ah non, c'est... Ah oui, je t'excuse.
1: Pas de problème.
0: Oui, non, c'est... je vois que franco-arménien. Donc voilà. Et donc c'est voilà, une chanson du printemps, et puis quand on reviendra, on parlera des quatre phases du cycle.
1: Avec plaisir.
0: Déjà merci pour ce que tu nous as appris là maintenant.

0: Voilà, nous sommes dans l'émission Femmes Style Inspiration et je reçois Aude Berger qui est spécialiste dans les cycles menstruels. Alors on a commencé l'émission en parlant de l'importance d'écouter son corps et ses cycles et d'un peu du parcours de Aude. Et Aude nous parlait des saisons intérieures et des quatre phases du cycle menstruel qu'on connaît peut-être parce qu'on a appris ça à l'école quand on était jeune ou parce qu'on sait un petit peu ou beaucoup. Mais j'aimerais bien te demander, Aude, de nous expliquer ces quatre phases.
1: Avec plaisir. Je trouve que c'est hyper important de parler de ces quatre phases parce que pour moi, ce cycle menstruel, il est comme le cycle de la nature. Et donc, on retrouve l'hiver, le printemps, l'été et l'automne dans notre cycle menstruel, avec la première phase de notre cycle qui est l'hiver, qui est en fait les menstruations, le moment où on a nos règles. J'aime bien utiliser cette métaphore des saisons parce que ça permet d'y voir clair. Et en fait, en hiver, on a vraiment la sève qui redescend dans les racines, la végétation se repose et notre corps, il a aussi besoin de se reposer. Nos hormones sont au plus bas dans cette phase et c'est ça que notre corps nous demande, c'est de nous reposer. Et j'insiste toujours là-dessus parce que se reposer pendant cette première phase, c'est bénéfique parce que le repos compte triple dans cette phase-là et donc on va en bénéficier pendant tout le reste du cycle. Et donc ça vaut la peine de, soit si on sait quand on va être réglé, d'alléger son agenda, ou d'annuler un rendez-vous quand c'est possible, pour mettre justement la priorité sur ce côté repos qui est essentiel. C'est comme commencer une journée après avoir passé une bonne nuit. C'est vraiment la même chose. Donc on est vraiment dans cette première saison de l'hiver où on se repose, et une fois qu'on s'est bien reposé, ou en même temps, on va dire, on prépare le plan d'action pour le cycle à venir. D'accord. C'est vraiment le moment de préparer une liste de tâches, préparer sa to-do list, parce que dans la phase suivante, on va commencer à avoir l'énergie qui remonte, et cette to-do list, elle va nous aider à suivre le flow de ce cycle qui arrive. La seconde phase du cycle, c'est la phase folliculaire, qui est qu'on peut mettre en parallèle avec le printemps. C'est le moment où la sève commence à remonter, la végétation sort de partout, parfois tellement que je ne sais pas si tu as un jardin, Isabelle, mais tu peux avoir... tu ne sais plus où donner de la tête.
0: C'est un peu ça pour le moment.
1: C'est complètement ça. On a envie de faire plein de choses en jardin, mais il y a plein de choses qui poussent partout. Et en fait, le fait d'avoir préparé sa liste de tâches juste avant, ça permet d'être efficace.
0: D'accord.
1: Et c'est les œstrogènes qui commencent à remonter dans cette deuxième phase du cycle. Et c'est ces œstrogènes qui nous donnent de l'énergie. C'est une phase qui est vraiment dans laquelle on commence à se sentir bien, parce que ces œstrogènes, elles ont un effet sur notre peau, donc on commence à se sentir mieux, on se sent belle, on se sent bien dans notre corps. Mais si on n'a pas bien préparé notre liste de tâches juste avant, ben on peut un peu courir comme une poule sans tête, parce qu'on ne sait plus où donner de la tête, tellement on a cette énergie qui revient. Et qu'on a envie de faire plein de choses, mais que voilà, on se disperse, en fait. Mais c'est une phase qui est hyper efficace pour faire de l'administratif.
0: Ah oui.
1: Et donc, tout ce que tu procrastines comme tâche depuis un petit bout de temps, c'est le moment de le faire, parce que là, tu es efficace, tu as de l'énergie, et ça va être abattu beaucoup plus rapidement que dans d'autres phases.
0: D'accord.
1: Et donc, c'est bon de savoir aussi comment on fonctionne et comment on est meilleur pour certaines tâches en fonction de notre cycle, aussi dans notre travail. Ça peut être intéressant. Troisième phase du cycle, l'ovulation, c'est l'été, on brille, on se sent super bien, on est à fond dans la communication. C'est le moment où j'ai, de manière assez naturelle, lancé mon projet.
0: D'accord.
1: J'ai commencé à envoyer des messages à tout le monde. Ça y est, mes réseaux sociaux sont en ligne, mon site est fait. Même si ce n'était pas parfait, ce n'est pas grave. Je suis dans la communication, j'ovule, je me sens bien. Donc voilà, c'est le message le plus important. C'est le moment où les œstrogènes sont au plus haut. On a un petit pic de testostérone aussi. Et donc, on est vraiment...
0: Ça dure combien de temps, l'ovulation ? Moi, je pensais que c'était juste un moment, une journée.
1: Enfin... Alors, oui, c'est très... L'ovulation en tant que telle est très, très courte. C'est entre 14 et 16 heures. L'énergie de l'ovulation dure quand même un peu plus longtemps. Je dirais qu'elle dure en général 4 jours.
0: D'accord.
1: C'est pas énorme si on veut vraiment diviser le cycle en 4 phases. C'est pas énorme, mais on sent vraiment
0: ce pic.
1: Mmh. Chaque femme est différente, chaque cycle est différent. Donc il y a des personnes qui ne le ressentent pas comme ça, qui vivent des ovulations qui sont pas toujours chouettes, qui peuvent être douloureuses. Qui sont déjà dans un état un peu syndrome prémenstruel juste avant l'ovulation. Donc voilà, ça c'est propre à chaque cycle, mais je dirais qu'en général ça dure 4 jours, mais c'est comme dans le cycle des saisons, il peut y avoir un décalage, et ça c'est le cas entre chaque saison. On a parfois l'impression que on est déjà au printemps et puis on va se prendre un gros coup de froid et on va de nouveau se sentir en hiver. Mais dans le cycle, c'est la même chose. Parfois, nos règles ne sont pas encore terminées, mais on se sent déjà dans la phase suivante où on sent que l'énergie remonte, ou inversement.
0: Ouais.
1: Et ça, c'est en s'écoutant qu'on adapte le curseur de est-ce que je me repose plus ou est-ce que je peux y aller pour respecter son énergie du moment, quoi.
0: Ok. Donc on était dans l'ovulation l'été.
1: L'été. Donc on est dans la communication. Et c'est aussi une phase où on a envie d'appeler. On est dans le relationnel, donc on a envie d'organiser des soupers. En général, on cuisine super bien. D'ailleurs, je recommande vraiment de cuisiner plus pendant cette phase où on cuisine bien et où on aime bien cuisiner, parce qu'on va en bénéficier par la suite. Dans les deux phases qui arrivent après, on peut se sentir plus chahuté ou plus fatigué. Et donc, ça peut être intéressant d'avoir des plats au congélateur ou des choses comme ça. Et donc, je disais, on a envie d'inviter plein de monde, mais attention, juste après arrive l'automne, la phase prémenstruelle, qui est la phase lutéale, que beaucoup de femmes ou de personnes menstruées appellent le syndrome prémenstruel. Et je tiens quand même à préciser que... on n'est pas obligé d'avoir un syndrome prémenstruel. C'est une phase qui est bousculante, inconfortable, mais qui ne doit pas apporter de la douleur. S'il y a douleur, il y a des choses à faire. Et ce n'est pas une fatalité, loin de là. Franchement, pour l'avoir vécu, il y a des moments où on peut de nouveau se sentir un peu mal, mais si on se sent mal, en fait, c'est parce que le corps essaye de nous dire quelque chose.
0: D'accord.
1: Et donc, cette phase de l'automne, c'est magnifique, l'automne. Hein. T'as ces rayons de soleil qui traversent les feuilles orangées. C'est des couleurs magnifiques, mais c'est aussi des bourrasques de vent qui vraiment viennent faire en sorte que tu te sentes parfois inconfortable. Mais c'est l'inconfort qui nous fait avancer. Et c'est vraiment une phase d'audit. Que ce soit dans la saison... de l'automne, dans la saison d'octobre à décembre, ou que ce soit dans notre cycle, c'est une phase qui va être compliquée, dans laquelle on va avoir des critiques, où on va s'auto-critiquer, mais en fait, très souvent, les informations qui viennent nous chercher à ce moment-là, elles viennent nous aider à suivre notre chemin de vie, en fait, et à faire des choix, à changer des choses. C'est vraiment une phase qui est hyper puissante, parce que elle vient nous donner plein d'informations sur nous, sur comment améliorer notre vie, et c'est difficile.
0: Oui, c'est une phase plus en profondeur, c'est de remise en question, c'est ça que tu veux dire.
1: Complètement.
0: Ouais.
1: Complètement. Et en fait, quand il y a syndrome prémenstruel, typiquement, ce qui revient encore et encore et encore et encore, c'est des choses qui reviennent pour qu'on les change, pour qu'on fasse quelque chose. Et dès qu'on fait quelque chose, ça s'apaise.
0: Ouais.
1: Je donne toujours cet exemple-là quand j'étais en burn-out. Alors, j'étais en burn-out pendant le Covid, et donc je devais m'occuper des repas tout le temps. Et j'ai ce souvenir que
0: c'était trop, quoi.
1: C'était tout le temps. J'avais l'impression de ne penser qu'à ça. Et ça revenait toujours dans mon syndrome prémenstruel. Ce truc me faisait péter un câble, clairement. À ce moment-là, ça n'allait plus. Je ne voulais plus cuisiner, etc. Ben, en fait, j'ai changé les choses. J'ai demandé à mon mari de cuisiner. Enfin, je lui dis en gros, on fait comme tu veux, mais je ne cuisine plus autant. Et il a tout à fait accepté. On a trouvé une manière de fonctionner qui nous convenait à tous les deux. Mais ça a été le début de l'apaisement physique et émotionnel de cette phase qui était plus compliquée chez moi, quoi.
0: Ouais.
1: Et donc, ça vaut vraiment la peine d'écouter cette phase. Pour les critiques, mais aussi pour toutes les idées créatives que tu peux avoir, pour toutes les intuitions. C'est une phase dans laquelle Louane, qui est une chanteuse française, elle a fait une vidéo qui explique que ça lui arrive de composer pendant cette phase-là, parce que ça vient tout seul. Et en fait, c'est vrai, il y a une espèce de facilité qui se met en place parce que les idées viennent toutes seules, l'intuition vient toute seule et qu'après, il suffit de suivre le flow. Et donc, c'est une phase dans laquelle je conseille toujours de noter tout ce qui se passe dans un carnet. J'en ai un, il est toujours près de moi, mon petit carnet. De noter tout ce qui se passe, tout ce qui vient comme critique, tout ce qui vient comme idée, etc., pour avoir une trace. Et puis, quand on est dans la phase suivante, que les hormones sont de nouveau apaisées, on reprend ce carnet et on voit, OK, ça, je garde, ça, je garde pas. Et on fait le tri, en fait. Et quand on est émotionnellement apaisé, c'est plus facile de faire le tri. Donc, ça permet de faire des choix. Parce que c'est bien de noter, c'est bien d'être à l'écoute de ses critiques, mais parfois, on est tellement dans l'énervement que c'est pas le bon moment pour le communiquer.
0: Ou décider quoi que ce soit.
1: Ou décider quoi que ce soit, complètement. Et donc, c'est important de pouvoir prendre du recul et puis de se dire, OK, j'ai une discussion difficile à avoir, je vais la garder pour soit la phase où je suis émotionnellement apaisée, soit une phase juste après où la communication sera plus facile pour moi, plutôt que d'y aller au moment où il y a potentiellement un syndrome prémenstruel et où je pourrais réagir comme un dragon. On dit toujours les femmes peuvent être des dragons à ce moment-là. Je suis sûre qu'il y a plein de gens qui se reconnaissent là.
0: Oui, c'est intéressant. Moi, je me souviens quand j'étais toute jeune, ces périodes où je pleurais chaque fois en prémenstruel. J'étais avec mon petit ami qui est devenu mon mari à l'époque. Et en fait, il venait me voir à la maison et je pleurais quand je le ramenais. Ma mère me dit, t'es sûre que c'est le bon? Parce que finalement, c'était moi. Je prenais tout, toute remarque à cœur. Et en fait, tout ce qui était de l'humour avant était mal pris dans ces jours-là. Donc voilà, c'est intéressant, ça me rappelle des souvenirs.
1: Ouais, et c'est bon à savoir parce que parfois on sait pas, on comprend pas.
0: Non,
1: pourquoi
0: on comprend pas
1: on
0: pourquoi.
1: Est comme ça. Ouais.
0: Oui, c'est fait... ça. À l'époque, j'avais 18 ans, je comprenais pas vraiment. Je me demandais, mais qu'est-ce que j'ai ? Alors j'avais une question, mais qui me brûle les lèvres. C'est la pilule. Quand on prend la pilule, est-ce que le cycle et les quatre phases sont toujours là ?
1: Alors ça dépend du type de pilule.
0: D'accord.
1: Mais généralement, la pilule vient bloquer l'ovulation.
0: Oui.
1: Et donc, en bloquant l'ovulation, on a un cycle qui est lissé.
0: Oui.
1: Et donc, on n'a plus ces variations. On peut encore ressentir parfois certaines choses, mais sinon, on n'a plus ces variations qui sont si fortes parce qu'il n'y a plus d'ovulation, donc il n'y a plus de production de progestérone, donc il n'y a plus de règles. En fait, les règles quand on arrête la pilule, ce sont des saignements d'arrêt.
0: Oui.
1: Ce ne sont plus des règles d'un cycle menstruel. Donc, en fait, on bloque le cycle et on n'a plus de cycle. Donc, non, on ne ressent pas les choses aussi fort.
0: On serait dans quel cycle, quelle étape ? Est-ce qu'il y a une des quatre qui serait la plus semblable à ce qu'on... Non, je ne sais pas.
1: Je ne sais pas. Franchement, je ne sais pas. J'aurais tendance à dire que on est plus apaisé. Donc peut-être qu'on se sent tout le temps comme quand on est dans notre phase menstruelle. Ça vaudrait la peine de faire un petit sondage pour savoir. En tout cas, j'ai l'impression que les femmes sont moins dans l'énervement, que très souvent, il n'y a plus de syndrome prémenstruel.
0: Ça dépend, justement, mais... parce que quand j'avais 18 ans, j'avais, et là, je me souviens, j'avais une pilule, c'était la Diane, je me souviens. Ça accentuait les effets secondaires, enfin, les effets de prémenstruel. Et quand j'ai changé avec une pilule plus légère, ça a passé... Donc, il peut y avoir peut-être quand même un impact ouais. hormonal. Ouais.
1: Clairement. Ouais, mais sûrement. En fait, ça dépend si ça c'est dépend. Avec des œstrogènes, de la progestérone ou
0: œstrogestative.
1: Et la quantité.
0: Ouais.
1: Et en fait, moi, je ne suis pas spécialement spécialisée en contraception.
0: Non.
1: Et donc... quand j'ai des femmes qui viennent et qui me disent, par exemple, qu'elles veulent arrêter la pilule, alors là, je me renseigne sur le type de pilule ou autre contraceptif.
0: Oui, parce que tout ce que tu nous dis, c'est quelqu'un qui ne prend pas de pilule. Donc, c'est quelqu'un qui a une contraception autre, ou peut-être naturelle, puisqu'on s'écoute.
1: Oui, exactement.
0: C'est ça.
1: Oui, c'est contraception. Alors, par exemple, quand on a un stérilet hormonal,
0: ouais.
1: on ressent ces
0: variations.
1: Ces variations. Ouais.
0: D'accord.
1: Et donc, voilà, ça dépend de chaque contraception. Et en effet, quand on n'a pas de contraception du tout, comme c'est mon cas, alors on peut utiliser la symptothermie, par exemple, comme contraception. Et là, on ressent ces variations exactement comme quand j'en parle. Mais je trouve qu'aujourd'hui, il y a beaucoup de femmes qui ne veulent plus prendre de contraception et beaucoup de mamans qui essayent que leur fille, en tout cas, veulent que leur fille comprenne ce qui se passe dans leur corps, etc., au démarrage des règles. Parce que j'ai rencontré des femmes qui... quand elles ont eu leurs premières règles, leur maman les a amenées chez la gynéco et elles ont été mises sous pilule directement.
0: Ah oui.
1: Et donc là,
0: il n'y a pas eu le temps d'apprendre à se connaître.
1: Non, hein. De ressentir quoi que ce soit, de savoir ce qui se passe. Et puis après, elles se retrouvent dans la vingtaine à vouloir des enfants, à découvrir qu'elles ont une pathologie et à essayer de fonctionner avec tout ça et à se prendre une grosse vague dans la tronche, si je peux dire comme ça. Ça peut être parfois vraiment violent.
0: Oui, je comprends. Ok. Alors, on va passer encore un morceau de musique que j'aime beaucoup, HK, Danser encore. j'aime bien et je suis contente que tu aies choisi ce morceau-là. Et puis, on parlera encore plein de choses, des femmes qui viennent te voir, des cercles mère-fille, enfin, on a plein de sujets sur la table et c'est passionnant. À tout de suite.

0: Voilà, nous sommes dans l'émission Femmes Style Inspiration, une émission où je reçois aujourd'hui Aude Berger, qui est spécialiste des cycles menstruels de la femme et de tout ce qui lui arrive en conscience. Et donc, on a parlé des quatre phases du cycle et de comment ça pouvait nous aider à travailler, à se respecter, à respecter notre vie. Alors, aujourd'hui, tu reçois des gens qui ont parfois un diagnostic. Qui sont tes clientes et pourquoi elles viennent te voir?
1: Alors, je dirais que le plus souvent, les femmes viennent me voir pour apaiser leur syndrome prémenstruel.
0: D'accord.
1: Parce qu'elles ont des symptômes qu'elles repèrent, qui reviennent de manière cyclique, et qu'elles se posent la question de savoir est-ce que ça a vraiment un lien avec mon cycle, comment est-ce que je fais pour savoir si ça a vraiment un lien avec mon cycle. Alors j'ai aussi des femmes qui veulent, j'allais dire juste, mais c'est pas juste en fait, c'est tellement important de savoir ça, c'est savoir comment leur corps fonctionne. Quand est-ce qu'un cycle commence réellement?
0: D'accord.
1: C'est le premier jour des règles. Parfois, on a des saignements quelques jours avant les règles. Et donc, les femmes pensent que le cycle a déjà commencé alors que c'est encore la fin du cycle précédent. Comment est-ce qu'on fait pour repérer son ovulation? Voilà, c'est vraiment pour apprendre à se connaître. Après, j'ai des femmes qui viennent aussi parce qu'elles veulent arrêter une contraception et qu'elles ne veulent pas le faire seules.
0: D'accord.
1: Qu'elles veulent être accompagnées, savoir ce qui les attend, être rassurées. J'ai des femmes qui viennent pour comprendre, ça c'est ce qui arrive le plus souvent, c'est ce que j'entends le plus souvent dans mon cabinet, c'est: pourquoi est-ce qu'on ne m'a jamais expliqué ça avant? Comment fonctionne mon corps? Ces quatre phases, ou si j'ai de l'endométriose, ou un SOPK, qu'est-ce qui se passe réellement dans mon corps, que ça ne fonctionne pas exactement comme chez quelqu'un d'autre, etc. Voilà, la compréhension du corps, c'est vraiment, je dirais, la raison principale pour laquelle...
0: Ouais.
1: Les femmes viennent chez moi, que ce soit pour apaiser syndrome prémenstruel, règles douloureuses, ou pour comprendre et avoir du soutien quand il y a un trouble du cycle qui est plus important.
0: J'entends quand même beaucoup de cycles perturbés pour le moment, alors de façon différente, parce que ma fille qui a 30 ans, elle me parle de ses copines aussi, et des absences de règles. Parce que tu as une réponse quand ça arrive?
1: Alors, oui, ça dépend.
0: Ça dépend
1: en fait
0: du contexte de la personne.
1: Voilà. La première chose que je conseille de faire, c'est d'analyser son cycle. De le suivre pour voir, il y a absence de règles après combien de jours, qu'est-ce qu'il en est? Parce que ça va être absence de règles pour certaines personnes. C'est quoi? C'est un an sans règles? C'est 3 mois? Voilà, ça dépend vraiment de chaque personne. Et une femme n'est pas l'autre, un cas n'est pas l'autre. Et donc, c'est difficile comme ça de dire c'est pour telle ou telle raison.
0: Mais c'est ce que tu fais. Tu peux aider à chercher, à comprendre.
1: En fait, ce que je fais, c'est que j'essaye de trouver ensemble les causes de ce qui se passe dans le cycle. Parce que le cycle révèle quelque chose qui ne va pas. S'il y a absence de règles, s'il y a douleur, s'il y a saignement, etc. Il y a toujours une raison quelque part. Tu vois, je disais tout à l'heure, avoir un cycle menstruel, c'est signe de bonne santé. Avoir un cycle qui déconne, c'est aussi signe qu'il y a quelque chose à chercher.
0: Oui.
1: Et en fait, quand tu suis ton cycle, tu sais voir ce qui peut être par exemple un symptôme de syndrome prémenstruel. Ça fait partie du cycle. Et ça revient, et on peut l'apaiser de telle ou telle manière parce qu'il y a un travail émotionnel à faire ou parce qu'il y a un changement alimentaire à faire ou des choses comme ça. Mais si on voit que, par exemple, tu as mal de tête, mais que ton mal de tête va s'intensifier au fur et à mesure du cycle et devenir plus fort pendant ta phase prémenstruelle, ben alors il faut chercher ailleurs. Oui, ton cycle va augmenter, faire en sorte que tes sensations soient plus désagréables, on va dire, si tu as vraiment mal quelque part. Mais si tu as ça tout le cycle, il faut chercher l'information ailleurs. Et ça aussi, ton cycle, il vient te donner cette information-là. Mmh. Et donc, oui, en effet, on cherche les solutions, on voit tout ce qui est possible. Et alors, moi, ce que j'invite très fort les femmes à faire, c'est à s'écouter. On est les seuls à vivre dans notre corps. Si on a l'intuition que on est sur la bonne voie, si on a l'intuition qu'on n'est pas du tout sur la bonne voie, que ça nous parle pas du tout, il faut qu'on se fasse confiance, quoi. Vraiment, parce que on peut se faire confiance. Oui, et notre cycle vient nous donner ces informations. Et moi, je dis toujours aux femmes qui sont en face de moi, si quand je vous dis quelque chose, ça vous parle, notez-le, creusez ce point-là. Si ça ne vous parle pas, ça ne vous parle pas. Mais faites-vous confiance. Et si vous venez en étant persuadée de quelque chose, ben, je vais vous écouter et on va creuser ce point-là. Parce que pour moi, Ça va être un point à creuser. Et alors, si en plus, je commence à avoir des frissons dans mon corps ou de l'émotion à certains moments, là,
0: on touche à la...
1: Pour moi, on est complètement dedans. Après, je sais que pour certaines personnes, ça peut paraître complètement fou. Mais tant pis.
0: Oui, si tu fonctionnes avec ton radar, donc tu le dis dès le départ, et je pense que c'est ça aussi le rôle des thérapeutes, c'est de d'utiliser tous nos sens pour écouter, pour ressentir, et pour alors pouvoir mettre le doigt sur ce qui est vraiment la cause, ou qu'elle soit psychologique ou autre. Oui. Mais on utilise tous nos sens.
1: Et en fait, tu sais, très souvent, les femmes que j'ai en face de moi, elles ont aussi un radar qu'elles n'utilisent pas forcément, et ça leur permet de s'y raccrocher ou de le refaire émerger. Je trouve qu'il y a parfois des consultations où il se passe des choses. Où moi, je ressens une émotion que quelqu'un essaye de cacher.
0: Sauf
1: que moi, je ne la cache pas. Et donc voilà. Je commence ma consultation en disant, ben voilà, ça peut arriver que j'ai de l'émotion si je sens qu'il y a quelque chose qui me touche ou que ça vient me donner une information. C'est peut-être qu'il y a quelque chose à écouter à ce niveau-là. Et donc, je pense que dans mon accompagnement, il y a aussi ce côté où je... c'est peut-être un peu prétentieux de le dire comme ça, mais où je permets aux femmes de reprendre confiance, de réécouter leur corps. J'ai des femmes qui sont deux la semaine passée qui m'ont envoyé un message en disant il y en a une qui a lancé son projet.
0: Ah, chouette.
1: Et qui m'a dit tu fais partie des femmes qui m'ont aidée dans ce cheminement et qui ont fait que j'ai osé lancer mon projet. Pourquoi ? Parce que j'écoute mon cycle maintenant. Et en fait, moi, j'ai rien fait de plus que de t'expliquer comment tu fonctionnes et comment tout le monde qui a un cycle menstruel fonctionne.
0: Ouais.
1: Et
0: ça fait du bien d'avoir une belle reconnaissance, qu'en fait, c'est ça, c'est pour ça que tu fais ce métier, et pas pour nécessairement recevoir de la reconnaissance, mais quand t'en reçois, ça confirme que t'es à ta juste place.
1: Complètement.
0: C'est ça, quoi. Et donc, c'est vraiment pour moi un beau chemin de permettre aux femmes de s'écouter comme ça. On est tellement dans les sollicitations extérieures, dans le travail, dans le devenir un homme, quoi qu'il arrive, et on oublie toutes ces phases hyper importantes, même quand on est enceinte, les premiers mois sont hyper difficiles et on attend exactement la même chose qu'avant, alors qu'on le cache encore. La femme n'a pas un long fleuve tranquille. Elle vit vraiment des émotions plus ou moins fortes. Et je pense qu'une part, là c'est la coach thérapeute qui parle, c'est le côté d'acceptation de ce qui est la première étape. Et ensuite, on voit ce qu'on peut faire.
1: Ouais.
0: Mais pas être dans le déni. Tu vois ce que... plein de gens sont dans le déni parce qu'ils n'ont pas appris à écouter.
1: Oui, non, c'est ça. C'est vraiment un apprentissage.
0: Ouais.
1: Mais en même temps, si on ne te dit pas que ça existe...
0: Ah ben non.
1: C'est...

0: C'est
1: pourquoi
0: sûr.
1: on fait ça? C'est dommage.
0: Bah oui. Bon, enfin, moi, je ne l'ai pas fait et ma fille ne l'a pas fait non plus, mais c'est l'entreprise. C'est énormément de gens qui disent « Oui, mais je ne veux pas que mon patron le sache, ou si jamais je le perds. Enfin, » et alors enfin, voilà, justement, si ça ne prend pas, ben, y aura aussi des collègues ou des amis qui seront là pour... pour accompagner, pour soutenir. Ouais. Et j'ai, dans mes coachings, eu quelques femmes qui ont vécu ça comme un « Ok, c'est terminé, on passe à autre chose », même des avortements. Et moi, j'ai rien à faire, ça laisse des traces. Hein. Ça restera, et à un moment, ça peut se réveiller aussi, parce que ce sont des traumas. Mmh. Et donc, ce que je disais, c'est accueillir d'abord, prendre ce temps de tristesse, d'acceptation, de tout ce qu'on va traverser pour en faire un deuil. Et puis, on passe à autre chose. Et donc, voilà, je crois que tu dois accompagner aussi des personnes qui sont passées par là et qui peuvent se remettre en question à un moment ou à un autre, en disant, maintenant, je vais être bienveillante pour moi.
1: Ah oui, clairement. Et clairement, très souvent, quand il y a règles douloureuses, par exemple, il y a soit des choses qui n'ont pas été bien digérées, soit des histoires qui ont été transmises de génération en génération, je pense, et qui font que tu peux te retrouver avec des règles hyper abondantes. Typiquement, quand tu n'as pas fait le deuil d'un enfant que tu as perdu, par exemple, parce que ton corps vient te rappeler encore et encore que c'est pas réglé, quoi. Et donc, ben bon, après, c'est pas facile. Hein.
0: Non.
1: Mais.
0: Non, et voilà, il y a différents types de thérapeutes pour accompagner ça. Ça peut être psy, ça peut être thérapeute en trauma. Enfin, voilà. Donc, je crois que ce qui est important, c'est justement de le traverser, l'écouter, parler, déposer. Donc, et je vais changer de sujet peut-être pour parler de la préménopause. Mm-hmm. Tu vois, je te posais la question, quels sont les types de femmes qui viennent chez toi et pourquoi ? Tu as parlé des femmes qui veulent rééquilibrer leur cycle, qui veulent sortir de la contraception, qui peut-être aussi, on a parlé un tout petit peu de la grossesse et post-grossesse, et maintenant les préménopauses. Quand on a préparé cette émission, tu me disais, il y a une grosse différence entre préménopause et ménopause, et les gens confondent encore tout ça. Est-ce que tu peux nous en parler ?
1: Oui. Alors, c'est vrai que la première conférence que j'ai donnée sur la préménopause, j'ai une femme qui m'arrête et qui me dit « Mais en fait, moi, je suis déjà ménopausée. » Parce que pour certaines personnes, ce n'est pas clair de qu'est-ce qu'il y a la préménopause, qu'est-ce que la périménopause, qu'est-ce que la ménopause. Alors, la ménopause, c'est un an, ça arrive un an après... Enfin, après un an sans règles. Et donc, tant qu'une personne n'a pas eu un an sans règles, on ne peut pas dire qu'elle est ménopausée. La périménopause, c'est les 2 ans qui précèdent la période de ménopause. Et la préménopause, ça peut aller jusqu'à 12 ans avant la ménopause.
0: 12 ans
1: Et donc, il y a des femmes qui, à 35 ans, sont déjà préménopausées, qui commencent à avoir des syndromes prémenstruels qui se réveillent parce que... En fait, très souvent, on a l'impression que c'est les œstrogènes qui vont commencer à diminuer. Enfin, je ne sais pas pourquoi on a cette idée que c'est les œstrogènes qui commencent à diminuer tout doucement. Alors qu'en fait, c'est le corps qui n'arrive plus à ovuler convenablement. Et donc, on va avoir des cycles où l'ovulation est moins bonne et où c'est en fait la progestérone qui va commencer à être de moins en moins présente parce que la progestérone est produite à partir de... Enfin, il faut qu'il y ait ovulation pour produire de la progestérone. Et en fait, on a des femmes qui, à 35-40 ans, dorment déjà pas bien, ont déjà des bouffées de chaleur... J'ai fait un post sur les réseaux sociaux il y a un petit mois et demi sur la pilosité faciale.
0: Ah oui.
1: Parce que je trouve que c'est quelque chose dont on ne parle pas. C'est vrai. Et ça fait partie des symptômes qui arrivent à la préménopause, quoi.
0: Du poil au menton.
1: C'est pas cool, mais il faut arrêter de pas en parler, quoi. Ouais. Je pense qu'il y a pas beaucoup de femmes qui n'en ont pas ou qui ne vont pas en avoir.

0: Et il y a des choses à faire pour essayer de diminuer ça. Et puis pourquoi on doit continuer à se cacher ça? C'est pas comme si on trouvait ça cool d'avoir du poil au menton non plus, quoi. Donc,
1: je me souviens qu'à 40 ans, j'ai eu un anniversaire festif et j'avais dit et j'ai des poils au menton pour faire rire. Mais c'est vrai que ça commençait à avoir quelques petites. Pas beaucoup, ouais, mais ouais. C'était ouais, un début de se dire oh, on vieillit, parce que c'est vrai qu'on a, on imagine la vieille femme avec ses longs poils.
0: Oui, c'est pas agréable, mais
1: c'est pas grave non plus. Enfin voilà, c'est juste un signe et puis on les enlève.
0: C'est ça. Ouais. Et je trouve que c'est important de savoir quels sont les signes, de savoir que ben, ça n'arrive pas pour rien, ça arrive parce que d'un point de vue hormonal, ça change, notre corps évolue et donc ben, il faut le soutenir autrement. Et on est, en fait, la préménopause, c'est l'automne de notre vie, quoi.
1: Oui.
0: Et donc, qu'est-ce qu'on fait pendant cette phase-là? On va préparer la suite de notre vie et il nous reste encore quoi? 30, 40, 50 ans à vivre? On n'a qu'à la moitié de notre vie, quoi. Et donc, ben, en fait... L'idée, c'est de faire tout ce qu'on peut pour garder un corps qui va nous soutenir, qui va nous accompagner et pas qui va nous faire mal tous les matins. Parce que enfin, moi, je l'ai déjà vécu. Si mon alimentation n'est pas tout à fait OK, si je ne bouge pas, si je ne dors pas bien, etc., ben, en fait, je me lève le matin et je suis comme une vieille mamie. J'ai mal aux pieds, j'ai mal au dos, je suis rouillée. Quoi.
1: Déjà, oui.
0: Déjà.
1: Moi, je l'ai eu après 50 ans. Avant 50 ans, je me disais, oh, je n'ai jamais mal nulle part, tout va bien, la vie est belle. J'allais voir ma grand-mère et elle me disait, oh, je te souhaite de ne pas avoir mal comme moi. Et puis, je disais, j'ai de la chance, j'ai 50 ans, je n'ai mal nulle part. Et puis, vers 52, 53, ça a commencé. Et c'est vrai, comme tu dis, j'avais l'impression parfois d'avoir 100 ans. Je me levais le matin, j'étais vieille, j'étais... Enfin voilà, c'est pas évident parce que là non plus on n'est pas préparé du tout, du tout, du tout.
0: Non, et le corps a vraiment besoin d'être accompagné parce que sinon à la ménopause on se prend une grosse claque, je crois.
1: Ouais.
0: Et je suis pas encore, donc mais dans ce que j'étudie, si le corps n'est pas soutenu, si on n'a pas les muscles suffisamment forts, parce qu'en fait, il n'y a rien à faire. Une fois que les œstrogènes commencent à diminuer, la densité osseuse peut diminuer, les muscles commencent à fondre. Et donc, si on ne vient pas soutenir ça avant, on se fait mal après, quoi.
1: Ouais, ouais.
0: Et donc, c'est important de préparer le terrain pour vivre un deuxième printemps absolument magnifique par la suite. Quoi.
1: Ouais, ouais. Après, c'est aussi une question de centre d'intérêt, parce que des conférences sur la préménopause, ça existe depuis longtemps, sur la ménopause aussi, et je n'avais jamais senti l'intérêt d'y aller avant que ça me touche personnellement. Donc c'est pour ça que ce que tu fais comme métier est intéressant, parce que tu peux accompagner la femme à différentes étapes de la petite jeune qui a ses premières règles jusqu'à la péri et la ménopause, qui est encore une autre étape où, alors accompagnée ou pas, de vie naturelle ou pas, il y a aussi tout un travail d'écoute du corps. Mais c'est vrai que pour moi, ça a été tout d'un coup, j'ai plus droit aux écarts. En fait, à partir de la on va dire de la préménopause. Donc, mais moi, c'était à partir de 50 ans. Je payais un verre d'alcool de trop, je payais mon foie. Je sentais que l'alimentation était très, très importante dans les symptômes. Comme si tout d'un coup, ce corps qui avait toujours fonctionné comme ça, le moteur était rouillé, quoi. Il faut remettre en route ce moteur autrement, en conscience.
0: Oui, bah c'est clairement ça qui se passe.
1: Ouais.
0: C'est, il vient quelque part dysfonctionner
1: pour apprendre,
0: qu'on change les choses et qu'on puisse continuer ensemble à bien fonctionner quelque part.
1: Oui, moi j'ai appris l'alimentation vivante à ce moment-là, j'ai arrêté le gluten, j'ai fait attention au lactose aussi, et donc, mais je ne suis pas rabique, donc de temps en temps je fais des écarts, mais je les sens. Mm-hmm. Donc voilà, il suffit que je fasse un goûter d'anniversaire, je mange deux morceaux de tarte, le lendemain je suis gonflée, je suis plus bien dans ma peau, je dis mais quand même, quoi, on est fort, enfin en tout cas je suis hypersensible aussi, donc peut-être que quelqu'un d'autre réagirait pas comme moi, mais comme j'ai appris à écouter mon corps ces dernières années, je fais attention à le respecter aussi, hein, donc ouais, c'est important.
0: Ouais, c'est hyper important.
1: Donc je vais mettre un petit morceau de musique que tu as choisi, Nathalie Doko Respira, et puis on parlera des cercles de femmes que tu organises avec maman et fille, et ça a l'air très passionnant aussi. Ça te va ?
0: Oui, parfait.
1: Alors, c'est parti.

0: Voilà, nous sommes dans l'émission Femmes Style Inspiration avec Aude Berger qui accompagne les femmes dans leur cycle menstruel et qui leur apprend à grandir en conscience, à respecter leur rythme. Et donc, on a déjà parlé de beaucoup de choses, du cycle des quatre phases hormonales. On a parlé des gens qui venaient en consultation, on a parlé des jeunes femmes, on a parlé des femmes qui veulent repasser à je trouve plus le mot.
1: On a parlé de la préménopause.
0: Oui, on a parlé de la préménopause, mais contraception. Ah oui, c'était contraception. Ça le mot que je cherchais. Donc une contraception naturelle, passer de être accompagnée dans une contraception naturelle, c'est aussi ce que tu fais. Et tu m'as parlé aussi d'organiser des cercles mère-fille. Alors, est-ce que tu peux nous en parler un peu? Comment ça se passe, ces cercles mère-fille?
1: Alors, les cercles mère-fille, c'est toujours des moments super magiques. J'adore ces moments-là. En fait, quand j'ai voulu lancer, quand j'ai lancé le projet au départ, je voulais faire des cercles filles-mères dès le départ. Et j'osais pas, parce que j'avais encore un peu la trouille de me lancer. Et puis, quand je les ai lancés l'année passée, c'est vraiment magique, en fait. C'est des moments où les femmes... Alors, pour le moment, c'est principalement des mamans qui sont venues avec leurs filles. Mais c'est aussi ouvert à des marraines qui voudraient venir avec leur filleule ou à une maman ou une femme qui veut venir avec une jeune fille, une personne de confiance. Où il y a vraiment de la transmission. Donc, il y a vraiment ce côté qui est hyper important pour moi, c'est d'expliquer comment chacune a vécu ses premières règles. Parce que je remarque que la majorité du temps, les jeunes filles qui viennent n'ont jamais entendu leur maman parler de ça. Alors que ça fait partie de leur histoire, que peut-être elles vont vivre la chose, enfin l'arrivée de leurs premières règles de la même manière ou pas. Mais cette histoire, elle fait partie de leur famille et c'est bon d'avoir ce lien entre la mère et la fille, je trouve. Et je trouve que c'est des moments qui sont super précieux quand on voit les jeunes filles qui écoutent leur maman raconter leurs histoires. Elles sont parfois super surprises de ce qu'elles entendent. Donc le cercle commence toujours par ce moment-là, ce moment d'échange sur comment est-ce que maman, tu as vécu tes premières règles et la jeune fille, comment est-ce que tu te sens face à l'arrivée de tes premières règles? Est-ce que tu as peur? Est-ce que tu es tout à fait à l'aise? Voilà.
0: Ah, ce ne sont pas nécessairement des filles qui sont déjà réglées. Ça
1: non,
0: peut être,
1: la majorité du temps, elles ne sont pas encore réglées.
0: Ah d'accord, ah, ouais. Intéressant.
1: Et elles ont plein de questions et elles sont hyper ouvertes. C'est vraiment des très très chouettes moments où il y a ce côté plus partage, mais il y a aussi le côté où j'explique les quatre saisons intérieures, j'explique, j'ai des modèles 3D et donc j'explique comment les organes sont mis à l'intérieur du bassin. Comment se passe l'écoulement, on voit aussi tout ce qui est protection pour récupérer le sang. Je parle du flux libre aussi pendant les cercles parce que je trouve que c'est... On n'en parle pas. Alors moi, quand j'ai entendu parler du flux libre, je me suis dit, c'est vraiment un truc d'allumé, je ne ferai jamais ça. Et puis, j'ai eu des règles douloureuses et en fait, ça permet d'apaiser les règles douloureuses. Donc, j'ai essayé et puis je me suis dit, mais en fait, notre corps, il est fait pour ça, quoi. On est capable de sentir la contraction qui va initier l'écoulement, sentir l'écoulement le long du vagin et arriver à temps aux toilettes. C'est pas retenir, c'est être à l'écoute pour arriver à temps et laisser le sang s'écouler dans la cuvette plutôt que dans la culotte ou plutôt sur la
0: protection.
1: Serviette, quoi, dans la protection. C'est Donc voilà, je parle de ça et je parle aussi des différentes protections. Je fais toujours une petite expérience aussi pour repérer l'ovulation avec de quoi représenter la glaire cervicale pour montrer que la glaire cervicale évolue au fur et à mesure du cycle et qu'elle passe de l'état de fromage blanc ou mousse un peu granuleux comme ça et cassant. à l'état blanc d'œuf qui est très filant, qui est en fait le moment où on est le plus fertile et où on peut repérer l'ovulation. Et donc, c'est donner les premiers outils aux jeunes filles et en fait, très souvent, aux mamans aussi.
0: Bien oui.
1: Sur comment est-ce que je repère cette phase avec ce qui se passe dans mon corps. Je peux le repérer avec la manière dont je me sens. Typiquement, si je pleure beaucoup, peut-être que je suis en phase prémenstruelle, mais si j'ai une glaire cervicale qui est filante, ben, sans doute que je suis aux alentours de l'ovulation. Et je le ressens dans mon corps, je le ressens sur ma vulve ou dans ma culotte carrément. Et voilà, j'apporte du fromage blanc, du houmous, et les filles mettent leurs doigts dans la matière pour expérimenter et qu'elles puissent... Alors, je suis persuadée que le jour où elles auront une ovulation, elles penseront à ce moment-là.
0: Où elles ont
1: pris du blanc d'œuf et où elles disaient « Ah, c'est dégueulasse, mais qu'est-ce que c'est ?» Parce qu'il y a toujours ce moment-là qui est...
0: Très chouette, ça.
1: Il y a aussi... je viens toujours avec des différentes petites bouteilles pour représenter la quantité de sang qu'on peut perdre sur nos jours de règles, à verser sur des serviettes ou à tremper un tampon dedans pour voir un peu comment on réagit, quelle quantité on perd. Et ça aussi, c'est toujours marrant quand les jeunes filles mettent leur tampon dans un récipient d'eau, qu'elles voient le tampon se gonfler sur le « Ah, mais enfin, qu'est-ce qui se passe ?» C'est toujours un moment qui est comique et en même temps où elles se rendent compte que on perd en moyenne 50... Alors, quand on parle d'un cycle normal, même si j'aime pas ce mot-là, on perd 50 millilitres de sang sur nos 5 plus ou moins 5 jours de règles. C'est pas énorme, en fait, si c'est réparti sur 5 jours. Elles peuvent visualiser vraiment ce que ça représente en termes de serviettes. Alors, très souvent, elles vont jusqu'au débordement de la serviette, ce qui n'arriverait jamais quand c'est dans la culotte. Mais
0: ou la nuit, parfois.
1: Oui. Mais voilà. Donc, c'est de l'expérimentation, du partage, un côté un peu anatomique, mais où je parle aussi de ces saisons intérieures. Et alors, il y a toujours un moment aussi où on partage une collation, parce que c'est des cercles qui durent 3 heures.
0: Ah oui.
1: Et donc, on a besoin d'une pause. Aussi bien les mamans, que les jeunes filles, que moi.
0: C'est sûr.
1: Et je prévois toujours une collation qui est en lien avec le cycle. Une collation pour soutenir la sérotonine.
0: C'est-à-dire ?
1: C'est-à-dire, je propose ce qu'on appelle le miam de fruits. Tu connais peut-être. C'est une banane écrasée avec de l'huile de colza, des graines. Alors pareil, en fonction du cycle, graines de sésame et graines de tournesol. Alors ça, c'est mes préférés de l'ovulation aux règles. Et des règles à l'ovulation, on va plutôt aller sur des graines de lin et des graines de courge pour soutenir la production d'œstrogènes et avoir des oméga-3. Mmh. Et alors, au-dessus, là, tu peux aussi broyer des noix pour avoir... j'aime bien la noix du Brésil parce qu'il y a du sélénium et qu'elle va soutenir l'ovulation. Et alors, au-dessus, des fruits de
0: du
1: saison.
0: Du zinc aussi, je pense. Ouais.
1: Et dans le sésame, il y a du zinc aussi. Donc voilà, c'est une manière de montrer qu'on peut prendre des collations saines qui soutiennent le cycle et le corps et qui sont délicieuses.
0: Mais
1: franchement, cette collation... et en plus, on peut la faire évoluer au fur et à mesure des saisons parce qu'on n'a pas toujours les mêmes fruits qu'on vient mettre au-dessus.
0: Oui.
1: Là, on a les fraises pour le moment. Parce que bon, à la fin de l'hiver, on en a un peu ras-le-bol des pommes et des poires. Et donc voilà, cette collation, c'est aussi, on la fait ensemble. Donc c'est aussi un chouette moment de partager et puis de comprendre pourquoi est-ce que j'ai choisi ces aliments-là. Parce qu'il n'y a rien à faire dans ce que je transmets. Il y a aussi ce côté importance d'une alimentation qui vient soutenir le cycle.
0: Oui, tout à fait.
1: Voilà.
0: Ouais, chouette, intéressant. Parce que moi, j'ai déjà assisté à des cercles de tentes rouges Je ne sais pas si tu as pu expérimenter ça, mais ça part aussi du concept que dans certaines tribus, je ne sais pas de quelle origine, peut-être... je ne sais pas. Bon, bref, c'était des nomades qui s'arrêtaient systématiquement quand les femmes étaient réglées. Et c'est pour ça qu'on appelle les tentes rouges. Donc, ils arrêtaient. Et en fait, on dit que les cycles s'harmonisent. Je ne sais pas si c'est vrai. Dans des communautés, quand on vit ensemble, on aurait des cycles qui s'harmonisent. Et donc, les femmes étaient toutes réglées en même temps et passaient ce temps dans cette tente pendant que les hommes s'occupaient d'aller chasser ou de faire ce qu'ils avaient à faire. Et c'est eux qui s'occupaient de leur préparer à manger. Et il y avait justement cette sororité entre mère et fille, grand-mère, transmission qui pouvait se passer pendant ces 4 jours de règles communes. Et donc, c'est pour ça qu'aujourd'hui, il y a quelques femmes qui ont repris cette notion de tente rouge pour se parler, en fait. Ce sont des endroits où est-ce qu'on parle du cycle, j'en sais rien. Mais c'est aussi se déposer entre femmes et créer quelque chose de sororité.
1: Mais c'est pas tourné spécialement autour des règles. Toi, tu as vécu ça dans...
0: J'en ai vécu une fois un, et c'était pas autour des règles du tout. C'était juste déposer avec quoi on était comme souci. J'ai trouvé que c'était hyper lourd à l'époque, parce que juste déposer les soucis, moi qui suis quelqu'un qui aide les gens à trouver des solutions, j'étais un peu... je veux dire, habité par les soucis des autres, comme ça, et je me suis dit, ah non, ça, c'est pas un truc pour moi. Mais c'était le seul, et si ça marche, c'est que ça doit être bien. C'est qu'il y a d'autres possibilités, plus sororité, vraiment, c'est ça, c'est se retrouver entre femmes, et pouvoir se dire, pouvoir se toucher aussi. Et donc, voilà, chacun le vit à sa façon. Moi, j'aime beaucoup mieux le côté intimité mère-fille. Moi, ça me parle plus qu'aller avec des inconnus passer un moment comme ça. Mais ça veut dire que le sujet est quand même là. Le sujet, tu vois, de la féminité, du respect de la femme dans sa différence, ça fait partie de l'actualité du moment. Et je trouve ça très, très bien, très, très riche de prendre ce temps-là. Et là, tu crées... Enfin, pour moi, j'ai l'impression que tu as créé quelque chose d'assez nouveau. Mais tu m'as dit, quand on a fait la préparation, que tu avais des podcasts, que tu avais des choses à proposer aux gens de cet ordre-là. Tu peux nous en parler un peu plus ?
1: De l'ordre des ateliers, enfin des cercles fémères, tu veux dire ?
0: Ouais, ça, c'est ce que tu fais. Tu les organises. Après, c'est juste une fois et puis c'est fini. Ou est-ce qu'il y a des parcours ? Comment est-ce que tu...
1: Alors,
0: tu
1: aujourd'hui, pour les cercles fémères, c'est une fois. Et en général... Elles sont contentes. En tout cas, elles ont l'air très contentes.
0: Elles repartent nourries, ouais. À tout point de vue.
1: Après, en termes de cercles, là, je travaille sur les cercles préménopause.
0: Ah oui.
1: Donc, qui sont plus de l'ordre de ce que tu racontes maintenant, qui sont plus dans l'échange.
0: Oui. Partage d'expérience, voilà. Enfin, de ce qu'on vit chacune.
1: Voilà. Parce qu'en fait, ce que je remarque très fort dans ce genre de cercle-là, parce que je l'ai fait j'ai fait des ateliers plutôt syndrome prémenstruel. Le fait d'échanger entre femmes, elles se sentent moins seules. Et donc, déjà, elles se sentent mieux parce que il y a d'autres personnes qui ont les mêmes symptômes.
0: Oui.
1: Et donc, c'est un peu pour ça que je me suis dit, il faut des espaces où les femmes qui vivent des symptômes de préménopause puissent déposer ce qui se passe là. Dans les cercles fémères, c'est... Il y a cet échange, il y a le dépôt de comment les jeunes filles se sentent avant et après. Ça, je trouve que c'est assez précieux de voir à la fin du cercle comment elles sont plus en confiance. Enfin, j'ai eu une jeune fille qui avait très peur du sang, d'avoir ses règles parce qu'elle a peur du sang. Et en fait, quand on a fait les expériences, etc., elle s'est rendue compte que déjà, elle n'allait pas en perdre tant que ça. Et ça l'a vraiment rassurée, quoi. Et donc, C'est des échanges. Et puis, je pense que quand elle ressort de là, elle se sent très bien. Après, quand elles viennent sur place, je partage, oui, alors pas spécialement des podcasts, mais plutôt des bouquins. Notamment un bouquin de Gaëlle Baldassari, dont j'ai parlé tout à
0: Oui,
1: l'heure,
0: oui.
1: qui a écrit un bouquin qui s'appelle Kiffe tes règles, qui est vraiment, je trouve, pour les mamans qui veulent parler des règles avec leur fille, ou pour les marraines qui veulent offrir ça en cadeau ou quoi.
0: Oui.
1: C'est vraiment un bouquin dans lequel on trouve des réponses à toutes les questions qu'on peut se poser sur le cycle menstruel et bien expliquer pour pouvoir le transmettre aux jeunes filles, parce que voilà, il faut que ce soit vulgarisé
0: Accessible,
1: aussi, accessible, pour que ce soit bien compris.
0: donc c'est kiffe tes règles,
1: Kiffe tes règles.
0: oui, c'est facile à trouver,
1: Ouais, très facile à trouver, et il est vraiment très très chouette. Après, il y a plein de bouquins sur le sujet. Il y en a un autre, j'ai oublié le titre, mais qui parle vraiment justement de ce côté cercle de femmes dont tu as parlé, plutôt tente rouge, où il y a une vraie célébration en fait qui est réalisée au moment de l'arrivée des premières règles. Et ça, je trouve que c'est quelque chose qui commence à arriver tout doucement, enfin, dont j'entends parler, où il y a, c'est pas des cercles de tente rouge, mais c'est vraiment un moment où, un peu comme des mama blessings, ben, on va réunir des femmes et des jeunes filles pour célébrer les règles qui arrivent. Alors, ça peut être un peu impressionnant. Enfin, c'est mon avis en tout cas, pour des jeunes filles qui viennent d'avoir leurs règles et qui sont peut-être pas encore tout à fait à l'aise avec ça. Et dans mon cercle fille-mère que j'ai appelé le fil rouge, je le termine toujours avec. Je demande aux mamans de mettre un fil rouge au poignet de leur fille, et les filles mettent un fil rouge au poignet de leur maman pour qu'elles soient liées et qu'elles célèbrent d'une certaine manière bah, ce cercle qu'elles ont fait ensemble et cette attention qu'elles ont portée sur l'arrivée de leurs premières règles. Et alors, elles reçoivent un petit carnet quand elles viennent au cercle, et je leur propose toujours un petit moment pour écrire dans leur carnet des idées de célébration. Et donc, je leur insuffle quelque part l'idée que je trouve que c'est quelque chose qui doit être célébré, et que bah, ça vaut la peine de penser à comment est-ce que je vais le célébrer. Alors, premier cercle, j'ai une jeune fille qui m'a dit moi, je voudrais aller à Ibiza. Et sa maman lui a dit tout de suite que ça n'arriverait pas. Mais c'était comique parce qu'elle avait déjà une idée très claire. C'est venu tout de suite. Et voilà, c'est souvent des chouettes moments parce que les mamans, de leur côté, réfléchissent aussi à qu'est-ce que j'ai envie de partager avec ma fille ce jour-là, quand ça va arriver. Et voilà, ça permet vraiment de poser l'attention et de montrer, enfin, de définir ensemble. Après, elles en discutent sans doute chacune
0: Oui, en plus,
1: à
0: après,
1: deux, et puis elles définissent ensemble ce qu'elles vont faire, quoi.
0: Oui, ça nourrit la relation en tout cas, c'est très chouette. Bien, bah écoute, je te remercie. On va passer encore un petit morceau. Ça, j'aime bien. C'est Don't Worry, Be Happy. Hein, c'est pour les petites jeunes filles qui sont inquiètes. Et donc, on va faire ça. Et puis après, on viendra sur le côté entrepreneur de ton métier et ton agenda. Voilà.

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1: Voilà, nous sommes dans l'émission Femmes Style Inspiration et je suis avec Aude Berger qui est une accompagnatrice des cycles menstruels qui aide les femmes à s'écouter et à réagir en fonction de ce que leur corps leur dit. Et donc, voilà, aujourd'hui, on a parlé de plein de choses, des phases, on a parlé des différentes périodes de vie, des premières règles jusqu'à la ménopause. Et pour faire ce que tu as fait, Aude, tu es partie aussi, tu as quitté peut-être l'entreprise, où tu as parlé que tu as eu un burn-out, et puis tu as décidé de devenir entrepreneur, de créer ta propre petite société, on va dire, ou ton métier d'indépendant. Est-ce que tu peux nous expliquer ce qui t'a aidé aussi? Tu as dit dans le début de l'émission que tu as vraiment décidé ça en période d'ovulation, donc en plein été, par rapport à ton mode de fonctionnement. Et puis après, donc ça s'est passé en 2020, 2019
2: Alors, j'ai eu mon crash du burn-out en 2019.
1: Ouais.
2: Quand j'ai compris que... il fallait que je me repose avec le burn-out. Y a eu le Covid avec l'arrivée de tout le monde à la maison parce qu'on était confinés. Donc, j'ai pas pu me reposer tout de suite. Mais en fait, mon cycle, il m'a vraiment aidée à, quelque part, à sortir du burn-out. Une fois que j'ai compris comment il fonctionnait, il m'a permis de l'utiliser, en fait, pour me reposer d'autant plus quand c'était nécessaire de me reposer. Et puis, j'ai essayé de quand j'ai commencé à récupérer de l'énergie, j'ai essayé de retravailler dans la com, comme je le faisais avant. J'ai eu un contrat de remplacement à mi-temps. Je l'ai géré à mi-temps, mais je pensais que sur l'autre mi-temps, j'allais pouvoir développer mon projet. Sauf que j'étais tellement fatiguée que ça n'a pas été. Enfin, j'étais frustrée de ne pas avoir plus de temps pour le développer parce que je mettais l'accent sur mon repos. J'avais compris que c'était la clé pour ne plus m'épuiser, quoi. Et donc, après ces 6 mois de contrat de remplacement, je me suis dit, OK, je me lance maintenant, j'ose. Et c'est là que... comme je travaillais dans la com, j'ai un bagage qui m'aide vraiment bien. Et donc j'ai fait tout mon site WordPress moi-même, j'ai lancé mes réseaux sociaux. Alors au début, si on regarde les posts de l'époque et ceux d'aujourd'hui, heureusement, il y a une belle évolution. Mais il y a vraiment eu ce côté où je me suis dit, ça ne va plus, je ne peux plus continuer dans ce secteur dans lequel j'étais, même si j'adore la com. Maintenant, il faut que je lance mon projet. Je veux le faire, je suis persuadée que ça va fonctionner. Il faut que les générations futures soient au courant de comment leur corps fonctionne, quoi. C'était vraiment ça, c'était vraiment cette révolte de... Je l'ai appris trop tard, j'ai vécu 20 ans à côté de mes cycles. Pas question que ça arrive aux autres, quoi.
1: Oui, comme une mission, quoi, là. C'était vraiment... ouais. Mais c'est vrai, c'est bien.
2: Mais tu vois, tu te sens un peu comme une adolescente, ça.
1: Ah oui, pleine d'euphorie. Waouh.
2: Je vais changer le monde. Et donc, j'ai fait ça pendant... j'ai lancé le projet pendant un an à temps plein. Et puis, je me suis rendu compte que je ne pourrais pas en vivre tout de suite. Et donc, j'ai aujourd'hui un mi-temps à côté où je fais de la récolte de fonds pour la Ligue de la sclérose en plaques, qui est un très chouette mi-temps aussi, et qui me permet en fait de continuer à faire, à développer mon projet sans avoir de pression financière et sans devoir l'abandonner peut-être quelque part, parce que j'étais arrivée à ce moment-là, à ce moment où je me disais, en fait, si j'arrive pas à générer de l'argent, je vais devoir l'abandonner. Et ça, c'était hors de question. Et c'est en fait toujours hors de question aujourd'hui. Et il faut tenir bon, quoi. Quand on se lance dans l'entrepreneuriat, il faut vraiment tenir bon, parce que ça vaut la peine.
1: tout à fait.
2: Là, ouais, ouais. Samedi, je vais fêter mes 3 ans. 3 ans de lancement le 9 mai. Je suis trop contente d'avoir tenu bon.
1: C'est bien, bravo.
2: Ça vaut vraiment la peine. Et alors, il faut tenir bon. Et je pense que il faut savoir s'entourer. De notre famille, demander de l'aide, etc. Et ça, c'est quelque chose que j'ai beaucoup appris aussi pendant le burn-out. C'est que faire tout seul, c'est pas possible, c'est épuisant à un moment. Et donc, il faut demander de l'aide. Et on peut demander de l'aide. Tout ce qu'on risque, c'est un non, quoi.
1: Ouais, ouais.
2: Et donc, c'est précieux d'aller...
1: Ouais, faire appel à l'équipe.
2: Oui, exactement.
1: Et tu m'as parlé d'une tribu. Tu peux m'en parler un peu plus ?
2: Oui. En fait, il y a un an maintenant, je suis rentrée dans une tribu d'entrepreneuses qui s'appelle la tribu Boost. Et pour moi, ça a complètement changé la donne. Parce que c'est un endroit quelque part un peu virtuel où on a un groupe, enfin il y a une plateforme, il y a des groupes WhatsApp, on fait des coworking ensemble, on a des journées où on travaille, qu'on appelle que l'organisatrice Coraline appelle la Business Day. Et en fait, je suis rentrée dans cette tribu comme ça. Je suis rentrée, j'ai fait une Business Day et très vite, je me suis sentie portée par d'autres femmes qui croyaient aussi en mon projet. Et alors, il y a comme une sorte... en fait, j'ai fait cette Business Day et je me suis engagée à cette Business Day à faire mes cercles fimaires. C'est en sortant de cette Business Day que je me suis dit, OK, j'avais prévu une date et tout en sortant de cette journée. Ça va le faire et je vais le faire. Et je l'ai fait.
1: Voilà, ouais, ouais, c'est ça, la puissance.
2: C'est vraiment la puissance de la de l'engagement.
1: Ouais. Avec la volonté d'aider l'autre à réaliser ses objectifs, en fait. C'est tout simplement ça. Mais c'est puissant.
2: Ouais. Et c'est hyper précieux, en fait, parce que, alors, il faut oser. Et au début, on arrive un peu dans ces petits souliers. On peut se dire, c'est peut-être pas ma place, mais en fait, si, elle est complètement aussi là, ma place.
1: Oui.
2: Je conseille vraiment à toutes les femmes entrepreneuses de rejoindre ce type de réseau de femmes. Il y en a plein à Bruxelles. Alors moi, j'aime particulièrement celui-là. J'en ai pas testé d'autres, mais celui-là, il m'a vraiment bien appelée.
1: C'est à Bruxelles, c'est en présentiel?
2: Alors, il y a différentes tribus. En fait, il y a une tribu dans le Béoué, il y a une tribu à Liège, une à Bruxelles et une à Namur. Et en fait, il y a des coworking qui sont organisés dans chaque région. Et moi, je vais dans celle du Brabant Wallon. Mais si je veux aller à Bruxelles, je peux aller à Bruxelles, par exemple. Ou si je veux aller à Liège, je peux aller à Liège. Et alors, il y a des événements qui ont lieu en Zoom, par exemple, où on va faire une focus group, où pendant une heure, si on s'inscrit, et on dit, on va travailler, je vais faire mon admin, par exemple. Et en fait, c'est une heure où on dit ce qu'on va faire avant de commencer l'heure, et puis on bosse pendant une heure.
1: Ah oui.
2: Et en fait, les autres bossent aussi, et je sais pas, il y a une énergie
1: une
2: qui fait qu'on...
1: Oui.
2: On bosse beaucoup mieux, quoi.
1: Oui, oui, oui.
2: Et quand on va au coworking, c'est gay aussi parce que si tu bloques sur quelque chose, tu peux avoir l'avis des autres, etc. Et puis tu crées du lien. Tu crées du lien. Tu partages tes problèmes d'entrepreneur ou tes soucis ou tes difficultés d'entrepreneuse. Et puis, tu as des partenariats qui se font aussi
1: bien
2: parfois.
1: Sûr. Ah, ouais.
2: C'est vraiment super gay, quoi. Et puis, tu n'es pas tout seul.
1: Ouais, ouais.
2: Et en fait, il y a ce côté engagement, mais pour moi, ça a été un peu... ça s'appelle la tribu Boost. Il y a clairement ce côté boost, quoi. Quand tu te sens un peu perdu dans ton projet, que tu vas à un cowork, tu es on fire quand tu reviens.
1: Ah, c'est chouette.
2: C'est vraiment hyper précieux.
1: Et je suppose que c'est payant.
2: C'est payant, oui. Il y a un fee mensuel. Alors moi, je me suis engagée direct pour un an. Je me suis dit...
1: j'ai besoin.
2: Mais il y a quelque chose de aussi d'énergétique, je pense.
1: Bien sûr.
2: dans le fait d'engager de l'argent dans son projet.
1: Ouais, ouais, c'est sûr. C'est comme le coaching. Ouais. Si c'est gratuit, les gens ne viennent pas.
2: Ouais. Mm. Et en fait, le fait de m'engager... Mm-hmm. Alors, j'ai aussi, d'un point de vue personnel, je pense quelque chose avec l'engagement. Quand je m'engage, je vais à fond, etc. Et donc, le fait de m'engager pour un an, ça voulait dire que c'était OK, je crois, au moins pendant un an encore à mon projet. Ouais. Et par la suite, je me suis engagée pendant plein d'autres choses. Donc, ça va durer bien plus qu'un an.
1: Ouais.
2: Mais oui, c'est un fee aux alentours de 50 euros par mois.
1: Ça va encore. C'est tout à fait raisonnable.
2: Oui, oui. Franchement, c'est pour tout ce que
1: ça apporte.
2: Tout ce que ça apporte, oui. Ça vaut vraiment la peine. Et puis, Coraline, elle est aussi coach d'entrepreneuse. Et donc, elle va... elle offre des accompagnements à côté de la tribu pour creuser certains points s'il faut ou si on a envie. Et moi, j'ai fait des accompagnements avec elle et ça aussi, ça a clairement changé la donne. Quoi. Parce que comme j'ai un mi-temps à côté, j'ai besoin d'être efficace. Quand je bosse sur mon projet, je ne peux pas commencer à me dire qu'est-ce que je vais faire, etc. Le fait de travailler avec elle, ça me donne de la clarté et de dire, OK, je sors de 2 heures de rendez-vous avec elle, ben je sais que je vais faire ça, et on avance, quoi.
1: Oui, je comprends. Ouais.
2: Et on avance, et on voit que ça avance, que le train, ça donne une énergie, quoi.
1: C'est magnifique ce que tu dis, parce que moi, je suis coach depuis 25 ans, et je n'ai jamais arrêté de me faire accompagner. Tu vois, arrêter peut-être quelques mois, parce qu'il n'y avait pas de sujet, et que j'étais dans l'action, mais c'est un chemin évolutif, et j'adore, moi, accompagner des gens qui sont dans la relation d'aide, justement, parce qu'on a un niveau de réflexion, de conscience qui est très, très éveillé déjà. Et donc, c'est vraiment pour moi un des secrets de la réussite entrepreneuriale, c'est d'être accompagné par des personnes. Alors, il y a différents types. Il peut y avoir des thérapeutes, il peut y avoir des coachs branding, il peut y avoir des coachs opérationnels. Je crois que ce qui est important, c'est de trouver la bonne personne au bon moment et de faire quelques accompagnements qui te portent et qui te nourrissent pour avancer dans ton projet. Mais rester seul, c'est pas une bonne idée. C'est pas... Alors, il y en a qui le sont très fort, mais moi, je l'ai fait pendant des années aussi. En allant chercher les thérapeutes ou les coachs qui me fallait, mais je parle plus de cette tribu ou de cette collaboration avec d'autres. Là, à un moment, il faut, pour moi, je suis passée à dire toute seule, c'est fini. C'est vraiment le partenariat qui me donne des ailes. C'était une expérience de vie aussi. Hein, tu vois, donc on peut avoir plein d'idées toute seule au début, et puis. C'est le fait de les nourrir en groupe qui nous fait décoller.
2: Ouais. Ouais, ouais. Et puis, je sais pas, on ose plus, on sort de sa zone de confort. Il y a des choses qu'on ferait jamais si on était. Enfin, qu'on n'aurait jamais fait.
1: C'est ça.
2: Ouais. Si on était resté chez nous. Toute seule, et puis on se sent mieux, quoi.
1: Tu as une reconnaissance de tes pères. Très chouette.
2: Oui, et puis en plus, moi, comme je m'adresse...
1: Aux femmes.
2: Ouais.
1: Ce sont des groupes de femmes uniquement.
2: Oui, ici, c'est une tribu d'entrepreneuses, quoi.
1: Mm.
2: Et donc, ça m'est arrivé quelquefois d'arriver en coworking, on commence toujours le coworking par un petit débrief sur météo intérieur, comment on sent, etc. Et où je parle aussi de... on est en hiver, vous allez peut-être vous sentir plus fatigué. Enfin voilà, je profite aussi de ces moments-là pour transmettre aussi ce que je transmets dans mes accompagnements, parce que je trouve qu'elles ont aussi droit de...
1: du partage,
2: Ouais, et qu'on peut utiliser vraiment ce cycle comme outil de gestion, quoi.
1: Ouais. C'est très chouette.
2: C'est précieux. Donc cette tribu hyper précieuse à qui j'ai envoyé un petit message juste avant de venir en disant en fait je me sens hyper fort stressée.
1: Et elles sont là
2: et elles m'ont envoyé un message en disant ça va aller. Elles m'ont mis des petits cœurs. Donc c'est vraiment porteur, quoi. Ça fait du bien.
1: très chouette. Ouais, alors, on arrive tout doucement à la fin de, de cette émission. Et bah, ce qui est un peu d'habitude dans cette émission, c'est qu'on termine par l'agenda, par ce que tu proposes, ce que je peux proposer aussi. Pour le moment, je n'ai pas beaucoup dans mon agenda. Et puis, je te poserai une question pour clôturer cette belle émission. Et donc, je te propose de nous dire un peu où te retrouver et ce que tu proposes au monde.
2: Alors, où me retrouver, je suis sur les réseaux sociaux, sur Instagram. Si vous tapez « Vivre son cycle », vous allez me retrouver sans problème. Sur Facebook, pareil. J'ai un site internet qui s'appelle vivresoncycle.be sur lequel j'ai une rubrique actualité où vous allez retrouver toutes mes dates d'actualité du moment. J'ai quelques cercles filles-mères qui sont prévus ici. J'en ai un qui a lieu samedi.
1: Oui.
2: D'ailleurs, il reste une place. Enfin, une place pour un duo, si quelqu'un veut rejoindre le cercle de ce samedi. Le prochain aura lieu le 1er juillet et puis le suivant, ce sera pour le 19 septembre. Ce sont des cercles que j'organise aussi en privé. Et donc, ça m'est déjà arrivé d'aller dans un habitat groupé, par exemple, où c'est quelqu'un de l'extérieur qui demandait que j'organise le cercle. Et alors là, c'est quelqu'un qui rassemble les duos, quelque part, et qui sont des très, très chouettes moments. Donc ça, c'est les dates.
1: C'est chouette aussi.
2: Ouais. De mes cercles filles-mères. Je vais donner une conférence sur le pouvoir du cycle menstruel. Alors, ce sera à Marche en Famène, c'est loin. Pas tout près. J'ai été invitée par le planning familial de Marche en Famène et la maison de l'adolescent à l'occasion de la journée mondiale de l'hygiène menstruelle le 28 mai. Vous pouvez aussi retrouver toutes les informations sur mon site internet. Pour la conférence est gratuite mais sur inscription.
1: Oui.
2: Et l'adresse email pour s'inscrire est sur mon site internet. Mais ça va être un chouette moment, je pense. Je serai présente aussi au festival Femmes Sauvages qui a lieu le 3-4-5 juillet. Alors, il y a plein d'ateliers qui seront organisés. C'est vraiment, je pense, ce sera ma première, un chouette festival. J'ai trop hâte d'y être. mais voilà, 3-4-5 juillet au Festival Femmes Sauvages. Et alors, j'ai des cercles préménopause aussi, que j'ai appelé Préménopause Party. Premier aura lieu le 15 juillet. Il y en aura un autre le 12 août et un autre le 9 septembre. Ce sont des cercles, comme les cercles filles-mères, en one-shot, on va dire. Donc, et alors, je suis en discussion avec Aurélie, qui va sans doute faire de l'hypnose lors de ces cercles. Donc, je pense que ça va être un chouette moment. J'ai déjà participé à une de ces hypnoses lors de ces cercles à elle. Et donc, je l'ai contactée parce que je pense que ça peut vraiment être complémentaire dans le cas d'un cercle préménopause. Et donc ça, ce sera la petite particularité, si pas des trois, en tout cas d'un des trois cercles préménopause. Mais toutes les dates sont sur mon site internet, ou si vous me retrouvez sur les réseaux.
1: Voilà, et cette émission sera en podcast, et donc là aussi on mettra sur LinkedIn, sur Facebook, le podcast et tous les liens nécessaires pour te retrouver. Donc ça c'est chouette.
2: Merci.
1: Merci pour tout ça. Alors j'ai encore une question. Voilà, si tu devais dire une chose aux femmes qui nous écoutent et qui se sentent un peu déconnectées de leur corps, qu'est-ce que tu leur dirais ?
2: Faites-vous confiance. Faites-vous confiance et écoutez ce corps qui n'arrête pas de vous parler. Parce que peut-être que vous ne l'entendez pas encore, mais il vous donne très certainement des signaux qui peuvent être écoutés pour vous sentir mieux et pour avancer. Avancez sur votre chemin de vie, mais faites-vous confiance.
1: Ouais. Vraiment. Et moi, je rajouterais respectez-vous, respectez-vous. Parce que voilà, je viens de passer aussi une période un peu plus de fatigue et je me rends compte à quel point on est accaparé par les obligations et qu'on ne respecte pas toujours sa fatigue. Il y a un moment où le corps tape plus fort. Hein. Si je n'écoute pas, voilà, c'est la maladie qui arrive parce que le corps n'a pas le choix que de nous arrêter et nous dire « Bon, ben non, t'es pas repoussé, ben je vais t'obliger à te reposer. Mmh. Je te donne une petite gastro, une petite grippe. » Et donc, c'est vraiment ça le message, je crois. Enfin, voilà, il y a le cycle, mais il y a aussi tous les autres signes. Les signes, une gorge qui gratte, tiens, qu'est-ce qu'on a pas dit oui, c'est vrai, les indigestions, qu'est-ce que je ne digère pas, qu'est-ce que j'ai mis en place ou pas mis en place, ou qu'on m'a dit. Moi, j'aime bien décoder. Mmh. Je ne sais pas qu'on a toujours la réponse, mais au moins se la poser. Et qu'est-ce que notre corps vient nous dire ?
2: Ouais. Ouais. Et le respect de son corps, c'est clair que c'est,
1: ouais,
2: c'est essentiel.
1: Oui, parce qu'après, quand on le respecte, il est bienveillant, il nous le montre aussi. Il nous le rend bien. Voilà, je sens que quand je respecte mon sommeil, quand je respecte mon alimentation, eh bien, mon énergie remonte, le moral est là. Et je, voilà, merci. On est partenaires, en fait, tu vois. C'est ça qui est chouette.
2: Ouais. Oui, c'est clairement un allié.
1: Oui.
2: Et dans tous les sens du terme, s'il vient nous chercher avec des petits trucs douloureux, c'est aussi pour qu'on se sente mieux au final, quoi.
1: Ouais.
2: Mais oui, un bel allié.
1: Ça va, c'est chouette. Mais merci pour cette belle émission. Je te souhaite le meilleur. Je te souhaite un bon succès dans ta carrière d'entrepreneur. Et ça donne envie d'aller voir ce que fait cette petite tribu dont tu as parlé. Donc voilà, merci aux auditeurs qui ont participé à cette émission. Et à très vite pour une prochaine.
2: Merci voilà. À toi, Isabelle.
1: À bientôt. Au revoir.
2: Au revoir.

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Il est actuellement 17h03 et 49, 50, 51 secondes et on se retrouve pour le Campus Info de ce mardi 5 mai.

On est ensemble pour 1h15 jusqu'à 18h15. Avant de laisser la place à Histoire de Savoir. Ça y est, la grisaille est revenue. Mère Nature nous rappelle qu'en ce moment même, même si c'est le printemps, même si c'est tout doucement l'été, il faut pas prendre les choses pour acquises et qu'à tout moment, un petit coup de grisaille peut revenir. Est-ce que c'est pas une magnifique leçon de morale qu'on a en ce beau mardi? Heureusement, on a de quoi égayer un petit peu nos journées, puisqu'aujourd'hui, on fête un anniversaire bien spécifique, puisque c'est l'anniversaire d'une personne qu'on aime énormément. C'est l'anniversaire de Karl Marx aujourd'hui, qui est né le 5 mai 1818. Ce qui veut dire qu'il aurait eu aujourd'hui 208 ans. Si jamais vous le croisez, n'hésitez pas à lui passer le bonjour de ma part et à lui souhaiter, bien évidemment, un joyeux anniversaire. C'est important de célébrer les personnes qu'on aime et qu'on apprécie. Alors, on a pas mal de choses à discuter pour ce Campus Info, pour cet agenda culturel aujourd'hui, notamment un concert qui a lieu demain et pour lequel j'ai très très hâte. C'est le concert du collectif Bang on a Ken All Stars qui joue du Ryuichi Sakamoto. Alors, Ryuichi Sakamoto, bien évidemment, c'est le compositeur japonais qui a notamment composé les musiques du film The Last Emperor de Bertolucci ou encore The Revenant avec ses cordes dramatiques. Et il a sorti en 1996 un album qui s'appelle 1996, qui est une sélection de ses morceaux préférés pour trio avec piano. Et c'est cette musique qui a été adaptée au légendaire Bang on a Ken All Stars, qui est une organisation de musique contemporaine basée à New York, qui se consacre à la présentation de nouvelles musiques de concert et qui présente des centaines d'événements musicaux dans le monde entier. C'est un collectif qui a été fondé en 87 par trois compositrices états-uniennes, Julia Wolf, David Lang et Michael Gordon, ces trois compositrices qui sont spécialisées dans la musique minimaliste et qui en sont toujours aujourd'hui les directrices artistiques. C'est un collectif qui fait beaucoup de représentations d'œuvres justement de la mouvance minimaliste. En 98, par exemple, ils ont enregistré une performance live de l'album Music for Airports de Brian Eno, qui est bien évidemment un album qui a défini le genre ambient. C'est un collectif qui est aussi connu pour ses concerts qui s'appellent Marathon, durant lesquels le collectif interprète un mélange éclectique de pièces, l'une à la suite de l'autre, non-stop, pendant plusieurs heures. C'est des concerts où les spectateurs sont libres d'entrer et de sortir à leur guise et sont encouragés à conserver une tenue informelle comme des jeans et des t-shirts. D'ailleurs, pour le 20e anniversaire de leur concert Marathon, Bang on a Ken avait d'ailleurs présenté 26 heures de musique ininterrompue au Winter Garden Atrium du World Financial Center à New York. Donc un collectif musical qui fait des choses assez intéressantes et personnellement dont j'aime beaucoup la direction artistique. Et du coup là, demain c'est le Bang on a Ken All Stars qui est une sorte de petite succursale du groupe originel qui a été créé pour mener des projets de tournée et d'enregistrement pour Bang on a Ken qui ne serait pas réalisable dans le cadre des vastes productions de concerts Marathon. Et donc demain, c'est l'album 1996 de Ryuichi Sakamoto, qui est décédé il n'y a pas si longtemps que ça d'ailleurs, qui sera joué par ce collectif. Donc ça risque d'être une soirée très intéressante dans la mouvance minimaliste, mais pas que. Il y a piano, percussion, violoncelle, basse, guitare électrique, clarinette, pas mal de choses différentes. Je vous propose qu'on écoute un petit extrait. C'est un concert qui sera donné aux Beaux-Arts et les places sont entre 16 et 32 euros, donc c'est un petit budget, mais en même temps c'est quand même de la super musique, je me permets de le dire aussi simplement que ça. On va écouter deux extraits. On va écouter un extrait d'un enregistrement justement de Bang on a Ken All Stars qui joue Merry Christmas Mr. Lawrence de Ryuichi Sakamoto. Et après ça, on écoutera donc extrait de l'album 1996. Et après ça, on écoutera un autre extrait de l'album 1996, mais cette fois la version originale de Ryuichi Sakamoto. Un morceau magnifique qui s'appelle A Tribute to NJP. On écoute ces deux morceaux-là et on se retrouve juste après ça pour parler d'autres événements. Pour récapituler, c'est demain, mercredi 6, à partir de 20h au Beaux-Arts, donc 23 rue Ravenstein, évidemment. Les places sont entre 16 et 32 euros et c'est l'entièreté de l'album 1996 de Ryuichi Sakamoto qui sera joué par le collectif états-unien Bang on a Ken All Stars. Je vous laisse avec Merry Christmas Mr. Lawrence de Ryuichi Sakamoto, rejoué par ce même ensemble.

c'était A Tribute to NJP de Ryuichi Sakamoto, extrait de son album 1996 bien sûr, et juste avant ça on écoutait la reprise d'un autre morceau de 1996, c'était Merry Christmas Mr. Lawrence, toujours de Ryuichi Sakamoto, interprété par le collectif Bang on a Can. Alors, on arrive tout de suite à un autre événement qui n'a absolument rien à voir. C'est un événement de stand-up et de musique qui a lieu ce vendredi 8 mai à partir de 19h à la brasserie illégale du côté de Forêt. C'est le Charlotte Comedy Bar qui est une soirée sous le signe des grosses dents. Il y aura du bright, il y aura du jaune, il y aura des taches, il y aura des trous, postillons et confettis. C'est un plateau stand-up avec 10 humoristes qui vont s'enchaîner. Anissa Boulgaleg, Ilias Macaluso, Tribac, Lulu Enfant Terrible, Bebs, Lisa Elka, Hugo Colombo, Charlotte Ducousseau, Yuri Nawara et Soussou. 10 humoristes pour ensuite se retrouver avec un concert de Clément Delhomme, et qui est Vivre avec un chien et un fusil, poète canin bien évidemment. Et après ça, un DJ set de DJ Bichel, expert en galette bretonne, on nous dit dans l'oreillette. Donc c'est une soirée musique, c'est une soirée stand-up, c'est une soirée DJ, il y aura un peu de tout. C'est ce vendredi, les portes ouvrent à partir de 18h, et après ça il y a un plateau donc stand-up qui commence à 19h et après qui sera enchaîné par un magnifique concert de Clément Delhomme, artiste qu'on ne doit plus présenter bien évidemment, qui est à la fois poète et à la fois musicien, qu'on a pu voir un peu il y a quelques semaines, et également en tant que musicien et également en tant que poète dans le cadre des soirées littérature super sport, mais pas que, un artiste qui tourne un petit peu partout dans la capitale, belge et également la capitale française. Les places sont à 10€ si vous êtes au balcon, elles sont à 10€ si vous êtes dans la fosse, et elles sont à 10€ si vous êtes en prévente. Donc n'hésitez pas à prendre votre prévente, bien évidemment. Que vous dire de plus, à part qu'il faut absolument y aller, parce que ce sera de belles personnes, autant en humour qu'en musique. Et pour vous donner envie, je vous propose qu'on écoute un morceau du grand, grand artiste Vivre avec un chien et un fusil, et qui est Clément Delhomme. On va s'écouter deux morceaux, en réalité, de Clément Delhomme. C'est deux morceaux extraits de son album Deva Smita Ghost, qui était sorti en 2021 sur Grand Écart Record. On va s'écouter le morceau Souffler sur les poudres, qui est un très très beau morceau, et on enchaînera juste après ça avec la balade de Musk. Donc deux morceaux de Clément Delhomme qui sera ce vendredi, comme je le disais, à la soirée Charlotte Comedy Bar à la brasserie illégale. Les places sont à 10€, donc n'hésitez pas à en prendre dès maintenant en prévente ou bien sur place, c'est au même prix. Je vous laisse avec Souffler sur les poudres, et juste après ça, la balade de Musk de Vivre avec un chien et un fusil.

C'était la balade de Musk de Vivre avec un chien et un fusil. Et juste avant ça, on écoutait Souffler sur la poudre, Souffler sur les poudres, pardon, de Vivre avec un chien et un fusil. Également deux extraits de son album Deva Smita Ghost, qui était sorti en 2021 et qui sera en concert ce vendredi, comme je le disais, à la Brasserie Illégale ce vendredi 8 mai pour la soirée Charlotte Comedy Bar. Alors on va rester un petit peu dans l'esthétique rock un peu expé avec une autre série de concerts qui a également lieu ce vendredi. Et non, c'est pas ce vendredi, c'est vendredi prochain, le vendredi 15 mai. C'est un double concert qui a lieu au Magasin 4, le concert de The Immortal Samsara Travelers et ainsi que Smote. Les Immortal Samsara Travelers, c'est un groupe qui vient d'Anvers et qui fait une sorte de metal drone psychédélique très lourd, très très lourd, très lourd dans le sens de, dans le sens littéral de lourd quoi. Beaucoup de puissance pour un si petit duo. C'est une expérience très très psychédélique, très envoûtante. Et c'est pas si, genre, il y a pas tellement de batterie sur tous les morceaux. C'est étrangement pas calme, mais c'est étrangement assez allégé un petit peu dans l'instrumentation. Pourtant, il y a une puissance énorme qui se dégage de ça. Donc c'est un groupe assez particulier. Et ils sont en ce moment en train de faire une tournée pour la promo de leur album Mausoleum, qui était sorti en 2026, le 1er janvier 2026. Un album très chargé, sur lequel il y a beaucoup de... Il y a 8 morceaux différents et beaucoup de choses à prendre. C'est quelque chose qui s'écoute très... C'est un sacré trip, on va dire. Donc on s'écoutera un morceau pour se mettre un petit peu en bouche, mais donc c'est une musique qui s'écoute pas tellement à la légère, je pense. C'est peut-être pas pour tout le monde, mais c'est une musique qui peut vous emmener, si vous la laissez vous emporter, qui peut vous emmener très très très très loin. Et donc c'est The Immortal Samsara Travelers, le nom du groupe. Il y a en première partie de Immortal Samsara Travelers, on a un autre groupe qui s'appelle Smote et qui est un groupe anglais, enfin un groupe britannique en tout cas, qui fait aussi du drone, mais peut-être un petit peu plus énervé que les Immortal Samsara Travelers. Un drone qui est peut-être un peu plus puissant quand même, un peu plus physique, avec un peu plus de rythmique et peut-être un peu plus de dynamique générale dans le groupe. Ce qui veut pas dire que c'est forcément mieux ou moins bien, c'est juste que c'est un peu plus vivant. Bonne chose pour ma part, je pense qu'il l'a mis en première partie, comme ça on peut vraiment s'immerger complètement dans la deuxième partie du concert avec un truc plus psychédélique. Smote qui a sorti un projet qui s'appelle Songs from the Free House, qui était sorti en 2025, fin 2025 en octobre, et qui tourne avec cet album là et donc on va écouter un extrait de ce groupe là aussi. On va écouter le morceau Snodgers de Smote, Snodgers avec deux S. Et après ça, on écoutera le morceau éponyme de l'album Mausoleum, évidemment, de Immortal Samsara Travelers, qui est la dernière track de l'album. D'ailleurs, on va même commencer par celle-là plutôt, parce qu'elle est un peu plus calme que Snodgers. 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
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Je vous laisse avec deux morceaux du concert du vendredi 15 mai, pour lequel on a des places gratuites, comme je le disais. Le concert de Smout et de Immortal Samsara Travelers. Je vous laisse avec Mausoleum de Immortal Samsara Travelers, extrait de l'album éponyme. Et je vous laisse après ça avec Snodgers de l'album Songs from the Free House de Smout. On se retrouve juste après ça.

c'était Snodgers, ou Snodgers, je pense que ça se prononce comme ça, de Smote, projet solo anglais. Et juste avant ça, on écoutait Mausoleum du groupe, du duo The Immortal Samsara Travelers. Comme vous pouvez voir, deux projets bien intenses, bien prenants mentalement. Donc je vous recommande très chaudement, comme je le disais, d'aller ce vendredi 15 mai à 20h au magasin 4 pour aller les voir en concert. Magasin 4 qui est évidemment au 7 rue de l'Entrepôt, dans le 10-20, tout près du canal. 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On va rester un petit peu dans le rock avec un autre événement, peut-être à plus petite échelle, un événement de punk qui a lieu ce jeudi après-demain au Madame Moustache. C'est deux groupes de punk féministes qui jouent ce jeudi à Madame Moustache, c'est Rosemary et Lavender Witch. Lavender Witch, c'est un groupe féministe grunge punk qui est basé à Bruxelles et qui a été créé en 2017. Leur revendication, elle fait écho au punk, au mouvement Riot Girl et au rock des 90s. C'est autour du féminisme et de l'antipatriarcat qu'elles composent leurs incantations, rassemblées dans un premier album sorti en 2020 qui s'appelle Awakening. On écoutera un morceau live de Lavender Witch qui s'appelle Misfit, qui était joué à Trix. Et alors, après Lavender Witch, il y a Rosemary, qui, lui, est un jeune groupe originaire d'Anvers, rythmé, brut et dansant. C'est un groupe qui s'autodéfinit comme du synth-tech punk, parce que ça sonnait mieux que de dire punk électronique à tendance poétique et à pulsion existentielle de danser. Le monde nous assaille, alors Rosemary lui répond avec force et clame sa vulnérabilité haut et fort face aux injonctions de force, de beauté et de rapidité. Et oui, la vulnérabilité aussi, c'est politique. Rosemary, c'est un groupe qui s'adresse à celles et ceux qui n'arrivent pas à choisir entre boire et danser, entre pleurer et se déchaîner, entre le chaos et la chorégraphie. Donc, deux groupes bien vénères de punk féministe. C'est ce jeudi 7 mai à 19h à Madame Moustache, numéro 5 ou 7 au Quai au Bois à Brûlé. Donc c'est place Sainte-Catherine, enfin place au Quai au Bois à Brûlé en fait, qui est juste à côté de la place Sainte-Catherine, celle qu'on appelle place Sainte-Catherine, donc c'est pas la place Sainte-Catherine. Et les places sont à 10€, on n'a pas de place gratuite à vous faire gagner malheureusement, mais 10€ c'est pas tellement pour soutenir la culture locale. Je vous propose de vous laisser avec deux morceaux de ces deux groupes. On va d'abord écouter le morceau Protocol de Rosemary en une captation live à l'Excelsior Stam Café, donc c'était du côté de Jette il me semble, l'Excelsior. Et juste après ça on écoutera le morceau Misfit de Lavender Witch, donc deux morceaux de punk. Je vous propose qu'on se retrouve juste après ça, et si ça vous plaît, n'hésitez pas à aller passer une tête ce jeudi à Madame Moustache. On écoute Rosemary, de Protocol, pardon, du groupe Rosemary. Bonne écoute.

c'était Girlfriend, le tout dernier single de Scat Cat. Petit plaisir pour ma part de vous passer ça. Et juste avant ça, on écoutait bien évidemment le

vous ont plu. On arrive tout doucement à la fin de ce Campus Info de ce mardi 5 mai. On a parlé de plusieurs événements. On a parlé de Bang on a Ken qui joue demain l'album 1996 de Ryuichi Sakamoto. Repose en paix d'ailleurs, Ryuichi Sakamoto. On a parlé de la soirée stand-up et musique Charlotte Comedy Bar à la brasserie Illégale. Ça, c'est ce vendredi. On a parlé des concerts Drone Rock, Psychédélique, Immortal Samsara Travelers et Smote. Ça, c'est le vendredi 15 mai à 20h au magasin 4. Et on a parlé des concerts de punk à Madame Moustache, Rosemary et Lavender Witch. Ça, c'est ce jeudi à Madame Moustache, comme je le disais, à partir de 19h. Il me reste encore un événement dont j'aimerais vous parler. C'est lundi 11 mai de 18h à 20h à Modus Fiesta dans le centre-ville. C'est un DJ set d'ambient par ni plus ni moins que moi-même. Je serai en DJ set live ce lundi, enfin lundi prochain à Modus Fiesta, qui est cette association de réduction des risques en milieu festif et qui fait régulièrement des sortes de soirées, mais plutôt after work, appelez ça comme vous voulez, de 18h à 20h dans leurs locaux. C'est au 130 rue Van Artevelde, dans le centre, près de l'aumônier. Et donc ce sera pour ma part un DJ set ambient autour de l'ambient, autour du dream punk, autour de la slush wave et d'autres joyeusetés très très calmes. De quoi se poser dans un contexte bien calme pour essayer de décompresser de notre lundi, de lundi stressant, parce que les lundis sont stressants pour tout le monde, et se laisser bercer pendant 2 heures dans un DJ set des plus oniriques. Donc n'hésitez pas à passer. On va s'écouter un morceau pour illustrer ce DJ set. C'est un morceau d'un album que j'affectionne tout particulièrement et que vous connaissez peut-être, un album dont je ne peux pas prononcer le nom puisque c'est un album en japonais, du duo 2814. Le duo 2814, c'est un duo qui comprend deux très grandes stars qui ensemble ont presque co-créé un sous-genre de musique ambient qui s'appelle la slush wave. C'est le duo 2814 dans lequel il y a Telepath, et l'autre c'était, je me rappelle plus, Telepath et le créateur du label Dream Catalog, donc je crois que c'est Hong Kong Express, de Telepath et Hong Kong Express, qui se sont associés pour créer le duo 2814, qui est un duo ambient slush wave slash future visions. Donc c'est un album qui utilise beaucoup de textures urbaines mélangées par en dessous ou par dessus parfois la musique pour donner un côté un peu futuristique, comme si on était dans le film comment il s'appelle ce film avec les cyborgs, 2046 2048. Bref, donc beaucoup de dates, beaucoup d'années. On va écouter un extrait. C'est le genre de musique qui moi me plaît énormément. On va s'écouter ça, et je laisserai après ça la place à l'antenne pour Histoire de Savoir, qui reprendra l'antenne juste après moi. Il me reste plus qu'à vous souhaiter bien évidemment une excellente soirée. Mais surtout, surtout, n'oubliez pas une chose. N'oubliez pas que l'intelligence me dit aussi, à sa manière, que ce monde est absurde. Son contraire, qui est la raison aveugle, a beau prétendre que tout est clair, j'attendais des preuves et je souhaitais qu'elle eût raison. Mais malgré tant de siècles prétentieux et par-dessus tant d'hommes éloquents et persuasifs, je sais que cela est faux. Sur ce plan, du moins, il n'y a point de bonheur si je ne puis savoir. Cette raison universelle, pratique ou morale, ce déterminisme, ces catégories qui expliquent tout, ont de quoi faire rire l'être honnête. Ils n'ont rien à voir avec l'esprit. Ils nient sa vérité profonde qui est d'être enchaîné. Dans cet univers indéchiffrable et limité, le destin de l'être humain prend désormais son sens. Un peuple d'irrationnels s'est dressé et l'entoure jusqu'à sa fin dernière. Dans sa clairvoyance revenue et maintenant concertée, le sentiment de l'absurde s'éclaire et se précise. Je disais que ce monde est absurde et j'allais trop vite. Ce monde en lui-même n'est pas raisonnable, c'est tout ce qu'on peut en dire. Mais ce qui est absurde,

confrontation, de cet irrationnel et de ce désir éperdu de clarté dont l'appel résonne au plus profond de l'être humain. L'absurde dépend autant de l'être humain que du monde. Il est leur seul lien. Ils les scellent l'un à l'autre comme la seule haine peut river les êtres. C'est tout ce que je peux discerner clairement dans cet univers sans mesure où mon aventure se poursuit. Bonne soirée sur Radio Campus.

0: Bonsoir à toutes et à tous. Bienvenue dans Cinéma, etc. sur Radio Campus. Bonsoir Damien.
1: Bonsoir David.
0: Bonsoir Nabil.
2: Hello David.
0: Nous allons parler aujourd'hui du cinéaste américain David Astor. Ari Aster. Déjà, ça commence mal. Mais non, Ari Aster, qui donc est un cinéaste assez contemporain. Donc voilà. Ça va pas mal spoiler dans cette émission, comme notre première émission que nous lui avons consacrée. Donc, voilà, n'hésitez pas à voir ses films avant de nous écouter. Et donc, il a fait 4 films depuis 2018, Hérédité et Midsommar, dont nous avons parlé à la première émission.
1: Et là, on s'attaque à un gros morceau.
0: Et on s'attaque à Beau et Fred, qui date de 2023, et puis Eddington, qui est sorti l'été dernier, donc 2025, enfin juin, juillet 2025. Voilà, avec chaque fois dans le rôle principal notre ami Joaquin Phoenix qui est très présent dans nos dernières émissions. Alors peut-être un petit mot, voilà, thématique.
1: Représente-nous brièvement Ari Aster.
0: Ben voilà,
2: si tu veux bien.
0: Comme je l'ai dit simplement, voilà, c'est un réalisateur qui a d'abord travaillé, étudié à l'université d'art et de design de Santa Fe, qui a réalisé un court-métrage qu'il a présenté à l'American Film Institute, et ce qui lui a permis de poursuivre son cursus là-bas. Voilà, il va réaliser quelques courts-métrages, et puis donc passer à la réalisation avec Hérédité en 2018. En quelques mots, on a parlé dans la première émission de voilà, la manière dont vous aviez découvert le cinéaste Ari Aster. Peut-être au niveau de ce que vous avez

0: retiré en tout cas de ces deux premiers films. Un petit résumé voilà, de notre première émission pour simplement teaser pour nos spectateurs qui ne l'auraient pas écouté.
1: Ben, j'ai envie de dire avant tout une récurrence des thèmes, notamment un intérêt assez prononcé pour la question de la famille, notamment la place de la mère, la folie. La folie et tout ce qui en découle, c'est-à-dire les points de vue des personnages. Est-ce qu'on est vraiment... est-ce que les événements qui y sont décrits correspondent à tel ou tel point de vue, ou la place du médicament aussi qu'on va retrouver ici. Donc des choses...
2: Du soin mental en général.
1: Aussi. Ouais, des choses qui apparaissent de façon récurrente dans ces films et dont on verra qu'elles apparaissent dans ces deux ce films suivants aussi. Donc une grande cohérence au sein de sa filmographie. Ouais,
0: thématiquement.
2: Et formellement aussi, puisqu'il saute aussi de beaucoup. Il évolue aussi dans sa mise en scène, tout en gardant certains petits gimmicks qu'on réévoquera aussi. Et quand même, dans cette deuxième émission, on va quand même parler un peu plus de politique, parce que lui-même, dès son... Bah, un petit peu d'embo, mais surtout à partir de Eddington, commence à se frotter un peu plus au monde réel, ou du moins... tel que perçu par ces personnages.
0: Oui.
2: On
0: reste toujours comme tu disais, dans une question de point de vue, on le verra, et on n'a jamais une vision totalement d'ensemble des événements du film. Donc ça reste des points de vue, chaque fois il en prend plusieurs, mais ça reste des points de vue très subjectifs et très très forts sur une situation, quoi, dans ces films. Alors les deux premiers films, évidemment, ont été ces deux films qu'on pourrait qualifier, voilà, si on reste un peu strict sur des questions de genre, ben voilà, deux films d'horreur.
2: Bon, si on est strict, non. Un film d'horreur et un film d'aventure cannibale, quoi. Mais, un film d'horreur et un film gore, ouais. Si on veut.
0: Mais pas si gore que
2: non,
0: ça.
2: Non, mais le genre, ouais, c'est ça. C'est le genre du film cannibale gore.
0: Et c'est des choses qu'on va peut-être... ce ne seront plus des films qu'on pourra catégoriser directement comme ça, si on veut catégoriser des films, qui est toujours très délicat. Mm-hmm. Mais ce sont des problématiques, des thématiques qui vont se retrouver quand même dans ces deux films suivants.
2: Bah, on peut quand même catégoriser le troisième film.
0: Un cauchemar.
2: Techniquement, c'est un road movie. Un road movie picaresque. Techniquement.
0: Oui,
2: techniquement, d'un point de vue formel. T'as un perso qui se balade, qui veut aller d'un point A à un point B, il rencontre plein de gens.
0: Il veut pas y aller, mais ça
2: c'est une autre question. Formellement, ouais. C'est ça.
1: C'est une odyssée qui est brinque-ballée par les événements,
2: c'est ça.
1: Un peu comme Ulysse qui est.
2: Comme un road movie, quoi.
1: Ouais.
2: Alors, je ne sais pas si j'ai déjà eu la chance de manifester ici mon aversion profonde pour les road movies.
1: C'est déjà revenu plusieurs fois.
2: Comme ça c'est fait. Mais ici, j'adore ce film et on va en parler. Et donc, techniquement, c'est un road movie, je dirais. Non ? Si on veut, comme tu disais, être strict sur les gens.
0: Oui, c'est vrai. Sachant que, il travaille ces genres-là d'une manière non académique, en tout cas, il va amener des éléments de différents autres genres dans ce...
2: Il va subvertir le
0: voilà,
2: truc.
0: Voilà, exactement. Mmh. Alors, on va peut-être directement passer...
2: Musique ?
0: On va directement passer au film.
2: Ok, allez.
0: Allons-y, un peu moins de musique cette fois-ci.
2: Allez.
0: Mais donc, voilà, Boys of Fred.
1: Il me semble que Damien était chaud pour le pitch, hein.
2: Vous êtes cruel. Hein. Tout ça parce que j'ai interrompu vos pitchs les 250 précédentes émissions.
1: Parce qu'il me semble notamment que c'est toi qui a le plus d'affinité pour ce film-là.
2: Ah ouais.
0: Boys of Fred 2023 avec Joaquin Phoenix.
2: En gros, je trouve qu'il est assez simple à pitcher pour le coup. Donc on va le faire en deux temps. L'après-scène, j'appelle ça l'après-scène parce qu'on a déjà établi dans la première émission qu'il aimait bien faire une toute petite scène formaliste avant le début du film. Donc ici, c'est assez clair et simple. On est du point de vue d'un fœtus / bébé qui sort du ventre de sa maman. Quelque chose se passe mal ou pas. En tout cas, la mère panique. On pense que le bébé tombe, est secoué ou pas. Puis bam, une grosse claque sur les fesses. Titre. Et on retrouve normalement ce même bébé, beau, chez son psychiatre, on va dire 40-50 ans plus tard. Il commence à se... la conversation avec le psychiatre commence. Le psychiatre lui pose des questions sur sa mère, parce qu'il est supposé, donc beau, joué par Joaquin Phoenix, est supposé retourner voir sa mère. Un cut étrange se produit, Et là, on est parti pour une odyssée de 3 heures, découpée en, vous pourrez peut-être me corriger, mais en 4 tableaux principaux. Hein. Donc un tableau de Beau à son appartement entouré par sa phobie sociale, sur lequel on aura l'occasion de revenir. Un deuxième étrange dans une famille dysfonctionnelle très très louche. Une troisième dans la forêt au beau milieu d'artistes un petit peu bizarres qui tentent de comprendre certaines choses de la vie, avec notamment une partie animée. Et enfin, bah, la confrontation finale avec sa mère. Décédée, pas décédée, c'est selon, vous verrez. Et enfin la fin, bien sûr. L'explosion de Beau dans le bateau et le retour au cri de bébé. Et hop. On refait la boucle.
1: Il me semble quand même que le premier tableau dont tu parles.
2: J'ai pitché vite. Hein.
1: C'est plus qu'un tableau, c'est notamment. Ça fait partie de la mise en contexte aussi, de l'introduction. C'est-à-dire que c'est ça qui provoque l'Odyssée qui s'ensuit dans la famille.
2: L'Odyssée était déjà prévue dès l'introduction chez le psychiatre. Mais je vois ce que tu veux dire.
1: Il y a quand même un élément déclencheur.
2: Oui, oui. Je reprends. Alors, ces quatre tableaux ne sont pas autonomes, évidemment. On suit toujours Beau, qui aura en plus, à travers ces quatre tableaux, des rêves récurrents, des flashbacks d'enfance, tout ça, machin. Mais je veux dire, formellement et thématiquement, la partie en ville n'a plus rien à voir avec la partie à la campagne, qui elle-même est très différente de la partie dans les bois, et ensuite sera très différente dans l'antre de la mer. On est d'accord avec ça ou pas ?
0: C'est très, très, très déstabilisant quand même pour le spectateur de passer comme
2: C'était juste pour qu'on soit clair sur ces cinq en comptant le cabinet psy et le pré-générique,
1: Mais il y a aussi un élément déclencheur dont il me semble parler en dehors de l'émission.
2: La claque sur les fesses.
1: Non. Ah, okay. principalement le changement de médicament qui est.
2: Qui est proposé effectivement dans le récit, on va dire, enfin, soit de cadre ou encadrant. Ça dépend de comment vous voyez le film. Est-ce que le film est un délire complet de Beau chez son psy ou pas?
1: Oui, c'est la même chose que pour Midsommar. Ouais,
0: ressemble très fort à un délire quand même.
2: Ouais, mais ou pas. Tout pourrait être une extrêmement longue, parce que c'est ça le problème en fait. On pourrait dire que tout se passe dans une session d'un psychiatre, sauf qu'aucun psychiatre ne vous fait une session qui dure 3 heures. Or, le film dure plus de 3 heures. D'où petit problème.
1: D'ailleurs, il est d'emblée présenté comme étant un peu louche, ce qui est peut-être.
2: Non.
1: Ce qui est peut-être.
2: Ah. Quoi, le psychiatre ?
1: Ouais. Pour moi, il pose des questions qui ne sont pas dans l'ordre d'un psychiatre. Enfin,
2: comme un psychiatre. Enfin, oui, mais psychiatre à l'américaine. Donc, c'est à la fois.
1: Et il lui demande clairement s'il veut tuer sa mère, au début.
0: Donc, ces questions sont orientées.
1: Sont plus psychanalytiques que psychiatriques en soi.
2: Ça dépend de la formation du gars. Mais... Enfin, bref, on comprend que ce n'est pas une première rencontre. Hein, mm-hmm. Qui se connaissent depuis excessivement longtemps. Et ta question, oui, effectivement, à un moment donné, le psychiatre entame la séance, parce que ça fait 10 minutes qu'il est là, en lui proposant, soi-disant, une nouvelle drogue, un nouveau médicament révolutionnaire contre est-ce qu'il dit techniquement en crise de panique de Beau ? Enfin, je ne sais pas, mais en tout cas, les nombreux symptômes de Beau, à boire
1: avec de l'eau. Impérativement.
2: Oui, impérativement.
1: Sous peine de mort.
2: Non, à ce moment-là, il ne dit rien.
1: Mais il va vérifier sur son ordinateur plus tard quand il n'aura pas pu se procurer de l'eau pour. Enfin,
2: ouais, bah, bref, il y aura plein de trucs avec ça. Mais c'est potentiellement ce changement de drogue qui, si on prend le film d'un point de vue très. Enfin, d'un point de vue cartésien, enfin, d'un point de vue. Réaliste, on va dire, qui provoque peut-être tous les délires de Beau qui vont s'en suivre.
0: Ouais, donc un peu comme Midsommar, dont on a parlé dans la dernière émission, qui reste très ouvert à ce niveau-là en termes de lecture narrative.
2: Ouais. La différence, l'évolution avec Midsommar, c'est qu'ici, on oublie carrément le concept d'histoire classique. Quoi. C'est-à-dire on est vraiment pris dans la psyché de Beau. Qui veut et ne veut pas aller voir sa mère, qui est ou n'est pas morte. Et donc, techniquement, ça renvoie toujours à cette séance de psy du début qui demande à Beau donc, s'il est sa mère, ce à quoi Beau a une réaction de rejet, enfin pas de rejet, mais de... Enfin, il réagit, le psychiatre lui dit, écoute, tu sais, on peut à la fois aimer quelqu'un et vouloir sa mort, c'est pas incompatible. Et ça aussi, ça lance toute l'odyssée de Beau qui va tendre vers des objets, des sujets, tout ça. Machin.
1: Différence fondamentale aussi, c'est que dans Midsommar, il y a toute une espèce de troupe compagnie qui accompagne l'héroïne pendant toute l'aventure, avec des personnages qui disparaissent au fur et à mesure, et donc on comprend à un moment qu'ils sont morts. Ici, dans Beau et Sofred, c'est vraiment l'aventure de Beau, et il n'y a que lui qui évolue dans des environnements où il y a des personnages différents qui interviennent à chaque fois, mais il n'y a personne qui le suit de A à Z pendant tout son histoire.
2: Il y a quand même le tueur qui le poursuit.
1: Oui, qui le poursuit, mais c'est pas un groupe. Et puis le tueur intervient qu'à un moment du film. Tandis que dans Midsommar, la compagnie est là depuis le début, tu vois.
2: Oui, je vois ce que tu veux dire.
1: C'est pas la même chose. C'est vraiment focalisé, je trouve, sur le personnage de Beau.
2: Oui, qui... et quand même, pour te contredire, hein, et sa mère. Mmh. Qui le suit sur littéralement tous les tableaux, même si l'image de cette mère est, enfin je veux dire, on va le voir, non, enfin si vous le verrez si vous voyez le film, mais qui change à la fois de, enfin, qui change régulièrement de forme, de visage, de, hein, avec une origin story aussi complètement folle ou pas, enfin,
1: mais qui dans une certaine mesure ne manquera pas de rappeler la grand-mère d'Hérédité.
2: Ah oui.
0: Un côté totalitaire, un petit peu.
1: Oui, contrôle fric, enfin tout le.
0: En tout cas, du point de vue de Beau.
2: Du point de vue de Beau, c'est ouais, ça. C'est précisons qu'encore ça. Une fois, tout est vu du point de vue du bébé Beau qui se prend la claque sur les fesses au tout début du film. Hein. Tout part.
0: Tout part d'une claque.
2: Tout part d'une claque sur les fesses et potentiellement d'une chute post-naissance. Et parce qu'on entend sa mère crier arrêtez de le secouer, donc peut-être qu'on est aussi sur un bébé secoué, j'en sais, enfin je ne sais pas ce que c'est, mais voilà.
0: Métaphoriquement ou bien littéralement.
2: Ah oui, métaphoriquement ou bien littéralement, ouais. C'est sûr, c'est qu'on va rentrer dans une psychomachie,
1: ouais,
2: formelle.
1: Et je pense que ce qui est important de souligner aussi, c'est que ce personnage de Joaquin Phoenix, de Beau, est d'emblée irritant. Il a quelque chose de foncièrement énervant. Parce qu'il est...
2: Quoi ?
0: C'est très
2: subjectif.
1: Non, mais je veux dire, c'est un personnage qui ne réagit jamais vraiment directement. Il a toujours une première réaction qui est d'incompréhension, qui est « qu'est-ce que je fais là ?» Un peu complètement tombé des nues.
2: T'es super injuste. Hein.
0: Il est un peu défoncé aussi.
2: Il est défoncé avec tous ses médocs. On le découvre uniquement. Ouais, il a pas l'air bien, ça c'est clair. C'est peut-être pour ça qu'il va chez, enfin, qu'il va chez un spécialiste. Et on lui pose des questions. Il répond. Enfin, voilà, non, je suis pas d'accord avec toi. Mais
0: en plus, il essaie un peu de cacher.
1: Non, mais je le juge pas, si, on va dire humainement, mais en tant que spectateur, il a toujours les mêmes réactions du début à la fin du film.
2: Ah, tu parles de tout le film.
1: Oui, il n'a pas... Enfin, je parlais d'emblée, mais effectivement, c'est quelque chose que tu remarques au début. Mais à un moment, il est presque usant, tu vois. Parce qu'il a toujours les mêmes réactions d'incompréhension et il est toujours dans une espèce de... Qu'est-ce qui m'arrive avec une espèce de recul.
2: Je suis fondamentalement.
1: Mais parce que les choses se déroulent plus vite que lui, tu vois.
2: Je suis fondamentalement en désaccord avec ça.
1: Mais les choses se déroulent un peu sous son nez.
2: Tu pourrais me défendre qu'il passe de l'enfance au alter adulte, mais je trouve que ces réactions de tableau en tableau, on rappelle, on est toujours d'accord sur les quatre tableaux.
1: On va dire ça, ouais.
2: Quatre actes, si vous préférez, voilà, sont différentes. Il n'a pas du tout les mêmes réactions entre, je ne sais pas, son comportement dans la forêt. N'absolument pas le même que dans le premier tableau dont j'ai envie de parler maintenant.
1: Non, mais ces réactions sont toujours à retardement. C'est jamais des réactions directes.
0: En fait, c'est un peu comme
2: c'est l'esthétique du cauchemar.
0: Oui, c'est ça que j'allais dire. Il subit des événements cauchemardesques au fur et à mesure, qu'il les appelle ou qu'il les fantasme ou quoi. Mais donc c'est logique, il est dans cette position passive du cauchemar.
1: Mais j'ai pas dit que c'était pas logique, mais il est toujours dans une espèce de réaction, enfin dans un état de sidération. Et c'est déjà le cas chez le psychiatre au début.
0: Après, s'il t'arrivait tout ce qui lui arrive,
1: je sais, David, je dis pas le contraire, mais je dis juste que t'as une différence entre comprendre ce qui arrive dans le récit et ce que tu peux subir d'un point de vue du spectateur, parce que le film dure quand même 2h45,
0: 2h50,
1: quelque chose comme ça.
2: Plus de 3h. Hein.
1: Et donc, il y a, enfin, en tout cas pour moi, il y a un côté assez usant de cette sidération. Qui est répété au fur et à mesure, mais je dis pas que ça rend le film mauvais ou quoi que ce soit.
2: Je
1: pense que ça fait partie de l'efficacité du film, c'est que le personnage, à un moment, t'as presque envie d'adhérer au point de vue de la mère parce qu'il te pèse, tu vois. Le moment où elle se retourne contre lui et elle commence elle le brime complètement.
2: Attends, là tu passes
0: pas mal de choses à analyser
2: dans le dernier tableau. Non, mais je vois ce que tu veux dire. Simplement, je suis pas d'accord formellement. Il subit les événements avec une esthétique cauchemardesque, jusque-là on est tous d'accord. Simplement dans ses réactions, c'est là que je ne suis pas d'accord avec toi, il va avoir des réactions fondamentalement différentes entre les actes. En tout cas, en revoyant le film, moi je n'ai pas eu ce sentiment qu'il soit toujours le même, comme tu dis, bene sidéré en permanence. Après, peu importe, mais t'as exposé, on ne sera pas d'accord là-dessus. Et c'est un détail, j'ai envie de dire, non ? Ou pas ? Ah bah ok, si c'est pas un détail, on pourra
0: ça. Mais jouer sur ta perception du film.
2: Non, mais agacé.
1: Non, c'est pas sur la perception négative ou positive du film en soi. Je pense que c'était un effet du film, un effet voulu, qui est d'avoir ce personnage dont tu as envie de prendre des décisions pour lui à certains moments et qui est c'est quelque chose qui est impossible parce que lui est dans cette sidération, il vit son propre cauchemar. Et donc tu as un côté un peu de décalage par rapport à lui, mais c'est pas c'est pas sur la perception du film en tant que tel que ça joue, c'est plus, je pense que c'est un effet voulu quoi.
2: Ah, c'est pire alors.
0: Ou alors c'est le jeu de Joaquin Phoenix qui te...
1: Mais non, pas du tout. Enfin, pourquoi tu dis ça ?
0: Je sais pas.
2: Si on passait au premier tableau.
0: Vas-y, décris-nous.
2: Parce que j'imagine... Ouais, ça, c'est une question, hein, j'en sais rien. Qu'on n'a peut-être pas été marqué de la même manière par les différents tableaux. Moi, perso, c'est le premier et le dernier qui m'ont le plus parlé.
0: Moi, en voyant le premier, je me suis dit que c'est celui qui allait te parler.
2: Oui, mais donc, moi, c'est 1 et 4, et toi, Nabil. Pour voir un petit peu comment on va organiser la discussion.
1: Non, mais on peut aller sur ta répartition.
2: Ah oui, non, mais
1: parce que toi, j'ai pas de préférence à donner.
2: Non, y a aucun tableau qui t'a le plus intéressé
1: Non, que l'autre. Ils ont tous leur intérêt particulier.
2: Oui, non, c'est pas ça.
1: Mais toi, t'as dit 1 et 4 pour une certaine raison. Donc,
2: oui, non, mais je te posais justement, est-ce qu'il y en a un qui a plus résonné vis-à-vis de toi ? Je te demanderai pas d'expliquer pourquoi, c'est juste par
1: quel. Non, pas spécialement.
2: Donc aucun, ils sont tous neutres pour toi, ils ont tous le même.
1: J'ai pas dit qu'ils étaient tous neutres, juste qu'ils ont leur intérêt particulier propre à chacun et qui démontrent une certaine phase de...
2: Réponse au Normand, ça. Et toi, David, est-ce qu'il y en a un qui t'a plus parlé que l'autre ? Moi, je dirais le troisième.
0: Bah, ouais.
2: J'en sais. Bingo.
0: Celui de la forêt.
2: Ouais, c'est ça. Ouais.
0: Okay. Tout à fait la dimension poétique, un peu plus.
2: Donc, tout le monde déteste le deuxième, tant pis pour lui, mais
0: non, je le trouvais super intéressant.
2: On en parlera quand même.
0: Ouais, donc, tu extrapoles aussi pas
2: le premier. Personne n'a choisi le deuxième, c'est triste pour lui. Hein. Donc, premier acte, qu'est-ce qu'on a ? On a Beau, qui donc, prépare son voyage pour aller chez sa mère et qui se retrouve dans un cauchemar, pour ceux qui connaissent, à la fois de crise de panique, d'anxiété sociale et surtout de home invasion. Je sais pas comment le traduire en français celui-là, cette peur d'avoir des gens qui rentrent chez vous. Et donc on se retrouve dans un quartier. Ah, comment décrire ce quartier ?
0: Bah, pour ceux qui ont vu New York 1927 de Carpenter, c'est un peu ça. Donc, c'est
2: une. Vas-y, parce que là, je vois plus.
0: Dans New York 1927, c'est Kurt Russell qui va dans une. Dans New York, qui est devenue une espèce de prison.
2: Escape from New York, ok, pardon. Ouais. Ouais, j'ai eu un bug. Ouais.
0: Une espèce de ville-prison où il y a tous les délinquants qui sont là-bas et c'est la merde dans les rues partout.
2: Oui,
0: et on est un peu là-dedans.
2: Oui, mais là, l'esthétique est. Ok, je vois ce que tu veux dire. Ici, on est quand même sur une esthétique de ville classique. Enfin, je veux dire,
0: il y a des magasins.
2: Justement, il y a des magasins, il y a de la lumière, ça a l'air normal. Sauf que entre les magasins, dans l'espace de rue et dans les couloirs, c'est l'enfer. Il y a des gens excessivement violents, à la fois des marginaux, des poètes, des artistes, qui tous s'entretuent, se violent, machin.
0: Et à poil beaucoup.
2: Ah oui, à beaucoup à poil aussi, évidemment. Et donc, il va arriver à Beau, une série de mésaventures. Il va devoir aller d'un point A, qui est son appartement, à un point B, qui est le magasin d'en face dans lequel il va devoir acheter une bouteille d'eau pour de sombres prétextes, notamment le fait qu'il ne peut pas prendre son médicament
0: sans eau.
2: Il se passe plein de trucs là-dedans. C'est vraiment l'enfer. Et je bloque.
0: mais qu'est-ce qui t'a marqué du coup
2: Moi, ce qui me touche personnellement, c'est que voilà, le côté phobie sociale, enfin, c'est une des séquences qui exprime le mieux ça pour moi que j'ai vu. Au cinéma, c'est-à-dire le côté crise de panique, à la fois très premier degré et en même temps tourné en dérision, parce qu'il faut un petit... Enfin,
0: par le jeu de Joaquin Phoenix, un petit peu dans son côté... Enfin, voilà, quoi,
2: ce que je veux dire, c'est qu'on te retire... En fait, je pense que quelqu'un qui n'a pas ces problèmes-là ne comprendrait rien à cette scène, en fait. Il verrait juste une outrance totale.
0: Cauchemardex d'être à poil en rue.
2: Oui, dans cette logique-là. Mais le côté... la panique totale, par exemple, le fait de recevoir un mot sous sa porte qui te demande de baisser le son de sa musique, alors qu'il y a absolument aucune musique dans son appartement, puis de recevoir un deuxième mot, mais cette fois qui lui arrive littéralement sous son lit en lui demandant « Mais s'il te plaît, arrête ta musique de merde, moi j'en peux plus, là, je veux dormir. »
1: Je peux te faire la même remarque que tu as fait pour Midsommar, c'est le point de vue de Joaquin Phoenix à nouveau, qui a aucune musique dans son appartement, tu vois.
2: Oui, absolument.
1: Donc, et alors à nouveau, t'es dans le point de vue de Beau et tu peux l'interpréter de façon différente, tu vois.
2: Quoi ?
1: Non, mais donc tu disais qu'il n'y avait absolument aucune musique, comme si c'était quelque chose d'objectif et de péremptoire par rapport à cette scène-là, dans son appartement.
0: On ne sait même pas s'il y a vraiment un mot. C'est
2: ah oui, non, oui, on ne sait même pas s'il y a un appartement.
1: C'est quelque chose de complètement subjectif et de vécu à ce moment-là.
2: Là, je parle du ressenti, du ressenti émotionnel du spectateur qui voit cette scène en comprenant ce que c'est ce symptôme d'angoisse, tout simplement. Là, j'étais intra... Enfin, j'étais pas en train de me demander si la scène était réelle ou pas, parce qu'effectivement, probablement, rien de tout ça n'est réel. Mais donc, tu revenais sur Midsommar, je ne sais pas sur quelle scène...
1: Mais tu parlais au début, par exemple, dans Midsommar, du fait de la mise en perspective de ce que Danny comprenait du suicide de ses parents ou pas.
0: Ça, je vous renvoie.
2: C'était un petit débat. Ce que je veux dire, c'est qu'ici, je comprends ta question, mais par rapport à ce que j'essaie de dire, par rapport à ce que le Réa voulait faire ici esthétiquement, c'est-à-dire, enfin, là, je me permets, hein, un mélange de cauchemars et spécifiquement de phobie sociale que chaque sortie dans la rue est littéralement une mission commando, parce que c'est filmé comme une mission commando. Le mec a à peine le temps de courir hors de son appartement qu'il est assailli par une horde d'humains voilà, tout simplement, auquel il doit échapper. Et donc ouais, très oppressant, et il y a tout dedans, il y a tout le fait de bloquer la porte, hein. Parce qu'évidemment, il a perdu ses clés, il a machin. Il bloque la porte le plus discrètement possible et il voit lentement toute la faune, enfin, cette faune imaginaire est très menaçante, pénétrer dans son immeuble par le trou qu'il a lui-même créé, quoi. Et envahir son appartement, foutre la merde partout. Enfin, c'est
0: vraiment... Il n'y a pas que ça, il y a aussi la phobie des araignées.
2: Ah oui, c'est vrai qu'il y a ça. Il y a plein de trucs qui concernent, on va dire, le domestique. À la fois le domestique et l'espace entre des lieux. Donc on est vraiment sur une phobie plutôt spatiale et
0: sociale.
2: Spatiale, sociale, enfin c'est toutes ces thématiques-là qui ne se retrouveront pas plus du tout dans les parties précédentes. Dans les parties suivantes, pardon. Précédentes, parce que voilà, il y a où est le début et où est la fin de cette histoire. Mais oui, vous avez chronologiquement. Ah, c'est la partie 1. Je sais pas si vous avez d'autres choses à dire sur la partie 1. Oui, il y a un milliard de trucs à dire. Là, je l'ai pris juste l'angle.
0: En tout cas, esthétiquement, c'est très. Enfin, en termes de mise en scène, c'est très fort et très. Ouais, t'es vraiment plongé dans ce monde-là, dans le regard de Beau, et c'est ça qui est super immersif pour le spectateur, en tout cas. Moi qui m'a marqué, voilà. Quand on commence le film, on ne sait pas trop à quoi on va s'attendre. D'ailleurs, la première scène chez le psy, qui est donc juste avant ça, ne prépare pas du tout à ça. On ne sait pas dans quel film on est. Et tout de suite, on passe une fois qu'il a fini sa séance de psy, on passe dans cette rue et dans son quartier. Et là il nous montre un monde totalement surprenant. En tout cas, moi, c'est l'effet que ça m'a fait à l'époque.
1: Je pense qu'il y a aussi pas mal de choses dans ce premier tableau par rapport à la question de la médiation de visuel ou alors sonore. Le fait que, par exemple, les médicaments qu'il prend... Tous les effets potentiellement mortels et qui l'invitent à sortir, il les apprend via l'écran interposé. Tous les dangers qui viennent de l'extérieur, notamment le tueur qui parcourt les rues, à nouveau, c'est par un écran interposé qu'il l'apprend. Mm-hmm. La question aussi de, avec sa mère, le fait qu'il apprend le décès de sa mère à un moment, il l'apprend à nouveau au téléphone. J'ai l'impression qu'il y a beaucoup de dangers et de choses qui viennent de l'extérieur, qui passent par des médias, que ce soit des écrans ou des téléphones.
0: Mais tout ça, c'est...
1: Ouais. Et c'est commun, à nouveau, à ces films précédents aussi. Peut-être moins Midsommar, mais en tout cas, dans Hérédité, il me semble qu'il y avait beaucoup de choses qui étaient liées à ça. Je dis moins Midsommar, mais en fait, non. Par exemple, quand Danny discute avec sa sœur, c'est à nouveau par écran interposé, par rapport à qu'est-ce qu'elle peut interpréter de ce que sa sœur lui apprend du suicide, etc. Donc je pense qu'il y a des liens à faire aussi à ce niveau-là, et de ce que ça raconte par rapport à la question du pouvoir, de la médiation et du contrôle aussi qu'il y a derrière.
0: Et aussi scénaristiquement, ça va vient renforcer la dimension paranoïaque du personnage, mmh. et très subjective, puisque en fait, il n'y a pas accès directement, mais c'est par, c'est par des moyens encore plus interprétables,
1: ouais.
0: qu'une situation réelle, que,
1: oui,
0: qui vont colorer en fait tout son regard du monde à côté.
1: Oui et non, parce qu'en même temps, c'est censé être quelque chose de recevable par tout le monde, dans la mesure où c'est un média. Et c'est pas juste quelque chose que tu, c'est pas le monde que tu interprètes et qui est vu subjectivement, mais c'est une espèce de réalité accessible à tous, tu vois.
0: Ouais, enfin, est-ce que Internet c'est de la réalité,
1: oui, non,
0: accessible?
1: Je sais bien, mais c'est une espèce d'objectivité subjective, quoi. Tu vois, t'as une espèce de ben, ça, tu vois la même chose de tous les côtés, mm-hmm. donc à travers l'écran par exemple, mais tu l'interprètes subjectivement de façon différente.
2: Ça c'est la vie en général, quoi.
1: Ben, pas forcément, parce que par exemple sur un par rapport à la réalité, ouais. quand tu te promènes dans la rue, t'as un effet de cadrage, tu vois, ouais. les gens voient la chose, voient les mêmes choses mais de façon différente, parce qu'ils ont pas exactement le même regard sur les choses, de la même vision, etc. Mm-hmm. Tandis que quand tu regardes un écran, ben t'as une espèce de réalité délimitée, mm-hmm. mais c'est juste que là l'accent est mis sur la façon dont intérieurement tu le perçois. Mm-hmm. Parce que tout se passe intérieurement, ouais. là où, enfin, tu vois juste un écran complet okay. pour la plupart des gens, quoi. Je pense qu'il y a un décalage qui se fait par rapport à ça, qui est intéressant à analyser aussi.
0: Qui est encore plus présent dans Eddington,
1: ouais. on va en parler. Où la question du média sera
2: ouais, plan, quoi. Au cœur du truc, effectivement. Ouais. Quelqu'un pour évoquer le deuxième tableau de Beau?
0: Ben, Beau se retrouve à un petit accident. Et il se réveille tout simplement dans une famille qu'il a accueillie. Il se réveille dans la chambre de la fille de la famille. Mmh. Le fils est mort à la guerre. Mmh.
1: Et on ne sait pas si c'est un accident.
0: On ne sait pas trop. Et on ne sait pas trop beaucoup de choses sur cette famille, parce qu'au final, la famille est très étrange. La fille...
2: Le père est psychiatre. Tiens, si ça vous rappelle quelque chose de la première émission.
1: Le père n'est pas psychiatre, hein. Il est
0: médecin.
1: Il est médecin, il est chirurgien.
2: Il est chirurgien, pardon. Mais il est sachant sur tout, quoi.
1: Oui, et en même temps, ce qui est, je sais pas si vous avez remarqué,
2: prescrit des pilules.
0: Ils sont très contrôlants.
1: On voit sa photo à nouveau à la fin du film. Voilà, on en reparlera plus tard. Mais dans le tableau de sa mère, de la mère de Beau, on voit une espèce de tableau recomposé avec toutes les photos de différentes personnes qui sont intervenues dans la vie. Ben, on voit la photo du chirurgien.
2: Mais on voit plein de trucs à la fin.
1: Mais donc, c'est pour ça que je dis, on ne sait pas vraiment si c'est voulu ou pas cet accident, parce qu'on se doute qu'il y a un lien avec la mère de Beau.
2: Attends, si l'accident est voulu, donc celui à la fin de l'acte 1, premier tableau. Oui, ok, mais donc l'acte 2, c'est Beau dans une famille bizarre, mm-hmm. Contrôlante. Avec une sœur,
1: littéralement, hein.
2: avec une sœur problématique et un vétéran d'Afghanistan complètement zinzin dans le jardin.
1: Oui, qui était à la guerre avec le fils disparu de la famille.
2: Quoi. Et qui est très traumatisé, de toute évidence.
1: Ouais.
2: Et en...
1: qui est soi-disant contrôlé chimiquement par les parents, mais qui on voit qui est toujours quand même très dangereux. Quand
2: ouais.
1: même.
2: Ouais, et de ce qu'on peut comprendre du tableau aussi, le vrai problème. Donc Beau veut foutre le camp pour aller à l'enterrement de sa mère.
1: Mmh.
2: C'est ça le truc. Et le principal conflit, c'est qu'il est en fait, il est incapable de partir seul parce qu'il est gravement blessé, quand même, factuellement, on est d'accord là-dessus, sur l'accident de la fin du premier tableau. Et qu'en même temps, il y a des bâtons dans les roues de la sœur, enfin, de la sœur, non, de la fille du couple bizarre qui devient jalouse de Beau.
1: Ouais, c'est ça, ça reste très bizarre. On a du mal à comprendre exactement.
2: Et commence à le traiter comme un rival familial, presque.
1: Ouais.
2: Ça, c'est pour ça que j'avoue que c'est le tableau qui m'a le moins. Enfin, qui perso m'a le moins parlé, parce que n'ayant ni frère, ni sœur, ni trucs comme ça, j'ai pas compris où était la peur, parce qu'on oublie de dire que le titre c'est Beau is Afraid, et qu'effectivement ça parle de toutes les peurs imaginables, je pense, de
0: la peur, c'est humain, ça qu'ils sont, notamment. C'est une famille hyper, en fait il veut juste s'en aller, parce oui. qu'il doit aller
1: à l'enterrement de sa mère.
2: Ouais.
0: Mais voilà, il est comme retenu prisonnier, mais à la fois, c'est ce qui est intéressant, c'est que le contraste avec le premier tableau, mm-hmm. c'est que justement on est moins dans un enfer, voilà, clairement identifié avec phobie sociale, etc. On est dans un milieu très apaisé, famille bourgeoise, avec jardin.
2: Apaisé, mais oppressant quand même.
0: Oui, mais justement, c'est ça que j'allais dire. C'est ça que c'est à la fois, le climat semble apaisé, mais tout est oppressant en même temps.
2: Leur façon de parler est hyper agaçante aussi. La façon du père toujours l'appeler « Hey, bonhomme !» Enfin, là, je traduis, mais...
0: Il y a un côté extrêmement malaisant. Ah.
1: Mais il y a un côté très caricatural, surtout, d'une espèce de famille américaine modèle et en même temps...
0: Mais qui se sait caricatural. Enfin,
1: ouais, c'est ça. Il y a une forme de représentation constante dans cette famille-là. Quoi.
0: Exactement.
2: Oui, mais tout en étant... C'est ça qui est bizarre, c'est qu'ils prennent... Enfin, ils prennent soin quand même de deux inconnus, un taré et un autre taré écrasé sur la route. Tout en voulant remplacer leur fils mort à la guerre. Enfin, moi, ça m'échappe tout ça, j'avoue. Mais par contre, juste, je fais une parenthèse, puis je vous laisse creuser sur le sujet. Pour être en désaccord avec toi, Nabil, sur ce que tu disais sur le comportement de Beau, je trouve que Beau prend beaucoup plus l'initiative dans cette deuxième partie. Je veux dire, il tente réellement de commencer à comprendre l'environnement dans lequel il est tombé. Il communique, alors que sa situation est beaucoup plus absurde. Enfin, beaucoup plus difficile à comprendre que dans la première partie, il est paradoxalement beaucoup plus actif. Il essaie de communiquer avec la sœur, enfin, avec sa, qui n'est pas sa sœur, mais bon, c'est la magie du cauchemar. Il essaie de prendre des actions pour se rendre à son rendez-vous. Il est même ouvertement hostile à son nouveau père qui lui dit clairement non, on ira demain ou on ira après-demain. Il dit non plusieurs fois, non, je veux. Donc, il impose une espèce de volonté. Et donc pour ça, je trouve que déjà là, rien que là, entre les deux tableaux, il y a une évolution profonde, alors que dans le premier, il est totalement... Alors oui, je me casse moi-même, mais c'est vrai que c'est une peur très enfantine, la peur des autres, au sens viscéral. Ici, on est dans un autre type de peur, il est déjà beaucoup plus actif, je trouve. Enfin, c'était juste pour te contrarier là-dessus.
1: Oui, et oui, je suis...
2: Avec des éléments
1: concrets. Je suis partiellement d'accord avec toi.
2: Ah, c'est déjà ça.
1: Non, mais c'est pas une bataille non plus. Hein, mais
2: tout est bataille.
1: Une
2: bataille après l'autre.
1: Ce que je veux dire, c'est qu'il y a... Ouais. Enfin, par exemple, tu vois, il y a cette scène qui est un peu le point culminant de ce tableau-là, où...
2: Le suicide de la sœur.
1: Ouais, la sœur qui commence à boire de la peinture.
2: Ah non, elle lui demande, elle lui ordonne de lui se suicider. Elle lui dit non, je le ferai pas. Et là, elle se dit, ok, t'es un putain de lâche. Là, on est dans de la rivalité frère-sœur adoptif, je comprends rien. Et là, elle se suicide elle-même. Mais lui a résisté et essaie de la sauver.
1: Mais à nouveau, il l'arrête à contre-temps. Quoi. Enfin, il réagit de façon très...
0: Mais en même temps, il n'a pas le temps de réagir.
2: Il fait ce qu'il peut. Il est super blessé aussi. Donc, il a une mobilité réduite.
1: Ouais.
2: Il découvre dans une scène, pour le coup, très lynchéenne, ce qui va se... Enfin, il y a une télé... À un moment donné, dans son salon, là, dans le salon de Roger, je ne sais plus comment ça s'appelle.
1: Oui, et c'est la mère qui va l'inciter à regarder la chaîne.
2: Donc cette femme va lui donner une télécommande. Avec cette télécommande, il a accès à la caméra qui accessoirement
1: renvoie à nouveau à la thématique des médias et du contrôle.
2: Oui, tout à fait. Là, pour le coup, c'est un exemple encore beaucoup, beaucoup, beaucoup plus criant. Et donc, il est capable, sur cette télévision, de rembobiner et d'accélérer.
0: Et de voir la suite du film.
2: Et en accélérant, il va notamment voir la suite du film, toute la suite du film. Hein.
0: Un petit tableau.
2: Oui, mais jusqu'à l'explosion finale, quand même. Donc il va voir un peu à la manière, pour revenir sur l'émission présente de Midsommar,
1: de la fresque.
2: Oui, merci.
1: De la peinture.
2: Fresque picturale. Oui, de la peinture picturale. Enfin bref, vous voyez l'idée. Viking qui montre tout le truc. Donc là, oui, il y a un
1: foreshadowing, comme tu dis.
2: Ouais. Il y a un vrai machin de contrôle des médias, comme tu disais. Enfin, je n'ai pas trop compris là où tu voulais en venir. Mais avec cette télécommande et cet écran, il y a une tentative de... En tout cas, il voit des choses. Et je ne sais plus pourquoi il quitte cet écran. Est-ce que ce n'est pas la sœur, justement, qui le fait quitter
0: c'est
2: les... Oui, c'est à ce moment-là, quand il commence à avoir le contrôle sur le film, enfin, littéralement, sur le propre film en train de se faire... Ou en train d'être vu. Là la sœur le prend et lui...
1: Je pense pas qu'il ait un contrôle dessus. Il a une espèce de vue sur ce qui va se passer, mais il comprend pas non plus ce qui va se passer.
2: C'est pas qu'il comprend. La femme lui donne une télécommande.
0: Mm-hmm. Okay. On lui murmure un truc mystérieux.
1: Elle lui dit clairement, c'est la chaîne Bazar Machin.
2: Ouais, mais donc il regarde cette chaîne et il comprend ce qui se passe. Et il est en train de regarder le passé et l'avenir. Il a justement, là, il a les moyens d'avoir un regard non seulement analytique, mais presque divin. Presque comme à la fin de Midsommar ou de Hérédité, et Et sa fausse sœur lui en.
1: Non, non.
2: Et c'est ça tout le film, en fait.
1: Je suis d'accord.
2: Il chope du pouvoir.
1: Il a une possibilité.
2: Il chope du pouvoir.
1: Il a une possibilité, mais il n'a pas de contrôle. T'as dit qu'il a un contrôle sur ce qui va.
2: À ce moment-là.
1: Non, il n'a pas de contrôle.
2: À ce moment-là, il a un contrôle.
1: Non, il a un contrôle possible, mais il n'a pas de contrôle. C'est pas la même chose.
2: Là, tu chicanes. Là, tu chicanes parce que.
1: C'est moi qui chicane.
2: Là, tu chicanes parce que t'es de mauvaise foi, parce que tu voulais garder l'image du beau monolithique du début à la fin, alors qu'il est beaucoup plus actif dans la deuxième partie. Mais peu importe. Et donc, si le deuxième tableau vous évoque encore des trucs, parce qu'il y a énormément de choses. On pourrait faire 4 émissions sur ce film.
0: En tout cas, oui, c'est un film qui permet une interprétation très, très vaste. Et, ouais. Donc voilà, je vais vous laisser le spectateur aussi.
2: Mais troisième tableau, vu que tu l'aimais bien, David, vas-y.
0: Troisième tableau, Beau s'enfuit et arrive dans la forêt.
2: Donc il arrive à quitter la famille et il s'enfuit. Ouais.
0: Et voilà, il se retrouve face à une troupe de théâtre qui va organiser une troupe de théâtre qui accueille quelque part un petit peu tous les rebuts de la société. Voilà, on ne sait pas très bien, il reste très mystérieux là-dessus, mais en tout cas, ils accueillent un petit peu les
2: Ils s'appellent les orphelins de la forêt, je crois.
0: Oui, c'est ça, quelque chose comme ça. Donc voilà, il va assister à une pièce dont il va d'abord être au tout début le spectateur, et puis finalement, intérieurement l'acteur, intérieurement et esthétiquement aussi. Puisqu'il va se projeter dans la pièce, et donc la pièce de théâtre, hein. Pas la pièce dans la forêt, forcément.
2: Et aussi la pièce dans la forêt.
0: Oui, si tu veux. Et il va, à la manière peut-être, voilà, j'ai pensé, ça m'a fait penser au film de Kurosawa, Rêve, où on a une histoire où quelqu'un se projette dans un tableau de Vincent Van Gogh et rencontre Scorsese, qui est Van Gogh. Eh bien, quelque part, c'est cette même esthétique-là, il plonge dans la pièce, et ça va être
2: une séquence d'animation,
0: c'est ça, qui va récapituler les différentes étapes de la vie de Beau, ou enfin on ne sait pas très bien si c'est la vie de Beau ou la vie de la vie du personnage de la pièce. En tout cas, il y a une identification très forte entre.
1: En tout cas, ce qui est sûr, c'est que ça rappelle aussi le début d'Hérédité, avec cette espèce de mise en abîme, on rentre dans la chambre de comment il s'appelle encore, de Peter, enfin, à travers la maquette qui est designée par la mère. Mm-hmm. Donc, tu as à nouveau cette espèce de dispositif de narration dans la narration. Et c'est vrai que ça participe à une espèce de dimension. On n'arrive pas à savoir ce qui est le vrai du faux. Dans...
2: Ah, mais non, mais là, il n'y a plus rien de
1: vrai. Oui, déjà à la base.
0: On n'arrive plus à savoir ce qui est le faux dans le faux.
1: Ouais, c'est ça.
2: Parce que la pièce en elle-même parle d'émancipation, du fait de, bah, de.
1: Ce qui est fantasmé, en fait, de ce qui est.
2: Oui, c'est une projection de son propre tourment.
0: Avec des thématiques un peu chrétiennes, enfin
2: bibliques
0: aussi.
2: Il y a ça aussi. Hein, il y a un côté, ça j'avoue, j'y connais les trucs de religion.
1: Parce qu'il me semble qu'en plus la pièce aboutit sur la révélation du fait que le père de Beau serait dans le public.
2: Oui, mais il y a aussi la révélation du fait qu'il aurait enfanté 3 enfants sans jamais avoir copulé.
1: Ouais.
2: Et donc il y a cette blague.
1: Et alors que oui, il peut pas copuler parce qu'il serait soi-disant atteint de
2: maudit.
1: la même malédiction que son père, qui est de mourir lorsqu'il jouit.
2: Ouais, une espèce de menace héréditaire.
1: Ou de castration de la part de la mère. Enfin,
2: ouais. Mais donc oui, ce tableau est très. La première fois que je l'ai vu, je l'ai détesté. Parce que je l'ai trouvé longuet pour ce qu'il montrait. Je trouvais que la séquence.
0: Oh bah tu parlais dans l'émission précédente que t'avais commencé avec ce film.
2: Oui.
0: Et que le réalisateur t'avait paru un peu prétentieux.
2: Et c'est surtout dans cette scène-là, en fait, enfin dans cette séquence-là, dans ce tableau-là. Et en fait, en le revoyant, alors certes, j'ai pas énormément connecté parce que je me suis dit, oui, ok, c'est la partie. En fait, dans l'évolution de Beau, moi, je l'ai pris comme la partie, le côté. Oui, il commence à tenter de sublimer les problèmes par l'art et de faire une mise en abîme dans la mise en abîme dans la mise en abîme pour essayer d'arriver à une conclusion qui malheureusement ici ne fonctionne pas puisqu'il se retrouve au point de départ. Mais ça m'a semblé beaucoup moins long, beaucoup mieux foutu. Donc j'ai passé un bon moment devant ce tableau qui en plus j'avais oublié le côté comique de la fin parce qu'évidemment le tueur lâché par les parents du deuxième tableau. Le retrouve et massacre toute cette petite troupe de braves orphelins des bois. Enfin, il y a plus que ce dont je me souvenais dans cette scène.
0: Il y a aussi un côté, de construction d'identité narrative qui est mise en question. Voilà.
2: Ah oui, oui, non, parce qu'on lui promet à la fois son futur, le futur de son futur et son passé. Enfin, c'est ta partie, David, c'est toi qui l'aimes, vas-y.
0: Ben voilà, je préfère laisser les gens interpréter.
1: Ah oui, il y a un côté aussi de. Pas de son avenir, mais de qu'est-ce que sa vie aurait pu être s'il ne s'était pas, entre guillemets, raté, quoi. Enfin, tu vois.
2: Et en même temps, la vie qu'on lui promet est un ratage complet. Donc c'est peut-être là aussi.
1: Oui, mais c'est un ratage plus acceptable socialement. Enfin, il y a une dimension de. Il a eu des enfants, il s'est marié.
2: Oui,
1: et en même temps, c'est. Donc, il y a ces trois enfants qui l'auraient mis au monde, enfin, qui l'auraient engendré.
0: Dans la pièce, toujours.
1: Oui, dans la pièce. Et la condition au fait d'enfanter, de donner naissance à ces enfants, c'est qu'ils ne meurent pas à cause de la prédiction, comme quoi, de la malédiction de la part de son père, comme quoi, s'il jouit, ben, il meurt, qui est prédit par sa mère. Donc, en fait, c'est une espèce de fantasme, cette pièce. Contre la prédiction de sa mère depuis sa plus tendre enfance.
2: Ah oui,
1: effectivement,
2: oui,
1: il y a une dimension d'émancipation par rapport à tout ça.
2: Enfin, il y a une tentative.
0: Et après, oui,
2: mais voilà. C'est un échec.
0: Est-ce que c'est la castration de la mère réelle aussi au niveau.
1: Oui, oui. Mais en fait, c'est dur d'aller trop loin par rapport à ça, parce qu'à un moment, tu commences à te demander, mais. Enfin, tu mets tout en perspective et tout devient abstrait et tu te demandes ben, où est-ce que tu mets la limite par rapport
2: à ça. Et c'est ça qui est chouette chez lui.
1: Mmh. C'est quelque chose qui est systématique.
2: Qu'on trouve pas forcément chez d'autres cinéastes qui vont avoir tendance, et ils ont raison aussi, à proposer un point de vue, une vraie réflexion. Ici, je dis pas qu'il n'y a pas une vraie réflexion, mais il te laisse beaucoup plus, en tout cas en tant que spectateur qui n'est pas formé dans ton. Parce que j'ai aucune formation en psychanalyse, en psychiatrie ou tout ce que vous voulez. J'ai pas l'impression qu'on nous dit quelque chose, qu'on nous force à gober une pilule ou au contraire une quelconque théorie. Il y a tout, mais c'est en conflit permanent. Et t'as
0: c'est ça qui fait la richesse pour le spectateur, évidemment.
2: Oui, mais qui pourrait aussi, comme tu disais, Nabil, enfin, comme tu disais pas, mais je paraphrase, créer une lassitude, et c'est, qui a peut-être été mon premier visionnage. Le côté, tu ne me dis rien en fait. Tu tournes en rond dans ta propre autocomplaisance pendant 3h30. Donc ça va peut-être dépendre de votre humeur aussi, parce que ça reste le même film, l'air de rien.
1: En fait, il y a un côté pour rejoindre ça. Mmh. Ouais. Tu sais pas là où tu dois faire la part des choses entre est-ce que c'est du génie, est-ce que c'est un dispositif qui est absolument génial et complexe et que t'as du mal à vraiment cerner de A à Z, ou alors c'est de let's bouffe complète quoi. Enfin,
2: maintenant j'ai quand même changé d'avis. Ouais. En voyant les 4 films, j'ai quand même changé d'avis. C'est pas de l'esbrouffe complète. D'ailleurs, la dernière partie, si on a le temps de parler du quatrième tableau.
0: Tu peux vraiment en parler ou alors on la laisse pour le spectateur.
2: Non, on va en parler. Enfin, si on a deux minutes pour la survoler. Là, donc, Beau s'échappe de la forêt et, comme par magie, là pour le coup, il prend une action claire et efficace pour atteindre son point B directement. Il fait du stop et boum, il arrive à l'enterrement de
1: juste
2: sa mère.
1: Juste après l'enterrement. Ça a son importance quand même.
2: Sa mère, oui, tout à fait, ça a l'importance. Et là, c'est le tableau final de la confrontation. Donc, tous les éléments du film
0: sont remis dans un
2: combat entre Beau et sa mère qui ressuscite. Enfin, qui ressuscite. Voilà. Et donc là,
1: qui ressuscite après avoir couché avec. Enfin, après qu'il ait réussi à coucher avec son ami d'enfance.
2: Sans.
0: On n'a pas abordé cet.
2: Mais c'est très important parce qu'il a survécu à sa propre maladie imaginaire. Donc mais il a tué sa partenaire en faisant ça.
1: Qui,
2: donc,
1: elle, en jouissant.
2: Est décédée de manière.
1: Et là, sa mère apparaît tout à coup. Elle n'est pas morte.
2: Et elle aurait tout manipulé depuis le début. Avec l'aide du psychiatre du début qui est là, tout souriant.
0: Il est vraiment glauque, ce psychiatre.
2: J'aime bien cet acteur-là, j'ai oublié son nom. Mais là, effectivement, et on est dans un combat final entre une mère, un fils névrosé et sa volonté de se soigner. Et c'est génial. C'est un tableau d'une violence exceptionnelle. Là, pour le coup, je trouve qu'on retourne dans le domaine d'Hérédité. C'est-à-dire qu'on te retire encore. Enfin, je veux dire, il n'y avait déjà pas de rapport au réel. Mais là, même là, on te retire la terre sous tes pieds. Il n'y a plus aucun point de référence de quoi que ce soit. On est juste dans un, dans un conflit.
1: Mais surtout qu'il y a à nouveau le même dispositif du grenier avec la trappe qui accède au grenier, la mère qui renvoie son fils au grenier, une bite énorme qui s'y trouve avec
2: et qui commence à
1: lui parler. Enfin voilà, elle a une espèce de présence très.
2: Et donc c'est pas seulement le.
1: Elle reste en tête en tout cas.
2: C'est pas seulement le film qui se retrouve dans cette quatrième partie. C'est aussi, je trouve, là vous pouvez m'interrompre, c'est aussi Hérédité et Midsommar qui reviennent se confronter dans ce qui est pour moi, je dirais. Une espèce quand même de synthèse des deux autres films aussi. Je trouve qu'il va y avoir pas une cassure, mais une...
1: Oui, un pas en avant. Eddington sera différent.
2: Une étape, voilà, avec le prochain film. C'était aussi pour lancer le...
0: Ben voilà.
2: En tout cas, Boyce Fred, exceptionnel film, je trouve. Vous serez pas...
1: Non, très bon film, clairement.
2: Non, pas juste très bon, exceptionnel.
1: Non, très bon film, ouais.
0: Eh bien, on va se passer une petite musique avant de parler de son dernier film, Eddington, et on se retrouve juste après. À tout de suite.

0: Alors, rebonsoir à tous, vous êtes toujours dans Cinéma, etc. sur Radio Campus. Nous sommes donc avec Nabil et Damien pour parler de Ari Aster, le cinéaste américain.
1: Jusqu'au bout de la folie.
0: Voilà. Nous avons donc parlé dans une précédente émission de Hérédité et Midsommar. Nous avons évoqué dans la première partie son troisième film.
1: On a essayé.
0: Beau et Afraid, mais il y a tellement de choses à dire. Malheureusement, le temps nous est compté. Donc on vous conseille
1: nos capacités ne nous permettent pas non plus forcément de produire un truc cohérent.
2: Il faudra penser à plus faire qu'un film par émission, en fait, hein, les prochaines fois, je pense.
1: C'est un concept.
0: Peut-être. On y pensera. Et donc, on va aborder maintenant Eddington, donc son film qui est sorti
1: tout frais.
0: En été 2025. Et donc, de nouveau avec Joaquin Phoenix, qui a apparemment bien aimé tourner avec Ari Aster.
1: Alors, c'est l'inverse. Je ne sais pas comment ça marche. Je ne sais pas qui choisit son réa ou si c'est le réa qui choisit ses acteurs.
0: Aucune idée. En tout cas, quand ça se passe mal, en général, il refuse.
1: Ah, il paraît, ouais.
0: Voilà. Et donc, Eddington, comment résumer ça? Ça se passe pendant le Covid, dans une petite ville d'Eddington.
1: Alors, précisons quelque chose d'abord. Donc, ce n'est pas un film qui a été tourné pendant le Covid, c'est un film sur le Covid.
0: C'est ça. L'histoire se passe pendant le Covid, dans une petite ville.
2: C'est plutôt un film dans le contexte du Covid, mais pas vraiment sur le Covid.
1: Non, mais ce que je veux dire, c'est qu'il y a eu toute une vague de films tournés pendant le Covid.
2: Oui.
1: Desquels on a pu soustraire certains défauts ou certaines qualités, on va dire, artistiques, c'est un certain trait, dû au tournage pendant le Covid.
2: Tu penses à quel film, par exemple ?
1: À plein de trucs. Mais là, j'ai surtout des séries qui me reviennent en tête, par exemple. La saison, je sais pas, 11 de Walking Dead, par exemple, où j'étais là, mais putain, mais pourquoi il n'y a que deux acteurs en permanence par scène ? Et puis après, tu te dis, ah, oui, ok, ils l'ont fait pendant le Covid, avec les règles, machin, tout ça. Mais je vois que je fais bouder David en ayant évoqué le simple terme de mot série. Donc je te repasse.
0: Pas du tout.
1: Et je te laisse à ton résumé, pardon.
0: C'est vrai que.
1: Pour l'interruption. Désolé, donc, je ne vais pas parler de série. Cet objet vulgaire et populaire.
2: Ouais, mais surtout, Walking Dead, tu peux te le garder. Hein.
0: On ne jugera pas des séries ici. Mais, voilà. Mais donc, dans cette petite ville d'Eddington, où le Covid arrivant. Eh bien, plusieurs lois que nous connaissons tous, puisque nous l'avons vécu, sont mises en place. Donc, port du masque dans les magasins, même en rue.
2: Distanciation,
0: oui. Etc.
1: C'était le bon temps.
0: Et voilà. Le shérif de la ville, donc Joaquin Phoenix, va être un peu en porte-à-faux avec ces nouvelles lois promues par le maire, qui est dans une future réélection également. Et ça va créer la tension au niveau des deux personnages, mais dans un contexte global très tendu dans toute la ville et même dans toutes les États-Unis.
1: Et surtout entre eux. Oui. La tension ne vient pas du Covid entre lui et le maire. Lui et pas sa mère, pour
2: passif,
1: la fois, mais le maire. Enfin, c'est pas un maire, qu'on appelle ça. Un mayor. Un mayor, ouais. Puisque là, on est sur un truc, encore une fois. Qui a violé la tante de qui par c'est la femme de qui prétend avoir été violée par c'est le mari
2: pas.
1: Elle prétend rien
2: c'est le mari qui a fait une discussion
1: c'est génial.
0: Pour résumer l'histoire, c'est très compliqué et les gens ne s'entendent pas et ont du mal à se parler.
1: Attends, nous non, dans le film.
0: Dans le film.
1: Ah, okay.
0: tu peux faire.
2: D'ailleurs, est-ce que c'est. Enfin, le parallèle me semble plutôt évident, mais est-ce que c'est Eddington dans le genre Eddington ou la ville où tout se termine? Enfin, moi, j'avais un peu cette impression-là à la lecture.
1: J'ai pas eu le jeu de mots, mais maintenant que tu le dis. Ouais, c'est vrai que.
0: Edding, c'est pas ending, mais.
2: Oui, on est d'accord, mais c'est quand même très proche phonétiquement.
0: Ou alors, c'est lié. Voilà, comme.
1: On
0: n'en a pas encore vraiment parlé, mais c'est un cinéaste quand même assez cinéphile. Et peut-être que c'est lié à un nom d'un autre film. Mais ça, c'est
1: Il y a peut-être une.
2: Tu n'as pas d'idée en tête par rapport à un nom.
1: Ah là, okay. L'onomastique Ari Aster. Il y a un champ d'études
0: à faire,
1: mais pas d'idée.
2: Elle est moins évidente que chez Paul Thomas Anderson.
1: Mais, on vous renvoie à
2: Woodcock.
1: Notamment.
0: Donc voilà, en plus, c'est une ville qui. Qui est proche de la frontière mexicaine, si je me souviens.
1: Dont les frontières sont très compliquées. Il y a un pied aux États-Unis, un pied au Mexique, et
2: d'un territoire amérindien, non
1: c'est là que j'allais y venir. Des pieds contestés et très flous sur une réserve, enfin un territoire, enfin territoire des premiers, enfin des autochtones, quoi, qui sont là aussi. En fait,
0: On est dans un imaginaire de western, mais recomposé.
1: On est dans une psychose collective. Enfin, non pas une psychose, mais. En fait, toutes les peurs de l'Amérique sont là. Et au début, c'est un petit peu caricatural. C'est un petit peu. Ça critique un peu le téléphone, ça critique TikTok, Facebook, machin. Et puis progressivement, il y a cette espèce de plongée totale dans laquelle vraiment il y a de plus en plus de peurs. Sociétal pour le coup, et aussi des individus, même si le shérif, j'oublie son nom, aide-moi, Crow James Crow, enfin peu importe, sauf pour l'onomastique.
0: Joe Cross.
1: Ah, voilà, par contre, il y a un truc, Cross.
2: La traversée de la limite de la frontière.
1: Vous avez tout, hein, vous avez tout, les questions racistes, les questions de genre.
2: Même si en apparence, il est bien identifié d'un côté, que ce soit de l'échiquier politique ou de l'échiquier. Le shérif, quand il se présente aux élections, il a toutes les couleurs MAGA, il a toutes les couleurs.
1: Ah non, il est. Enfin. Il est prêt. Enfin, ouais, ça va. On va rentrer dans le dur, là, parce que c'est...
2: Ah, je savais que tu voulais parler politique, donc...
1: Je ne veux pas parler politique, simplement, c'est un film que je mets personnellement en parallèle avec une série d'autres films récemment sortis, par exemple...
0: Une
1: bataille après l'autre. Civil War de... Garland.
2: Et
1: je mettrais même aussi le dernier Scorsese dans le tas.
2: Killers of the
1: Flower Moon. Ouais, ça, vraiment ouais. Sur la sécession américaine, enfin la future sécession, la future guerre civile, la menace, l'espoir ou pas, ça dépend des cinéastes. Et ici, c'est de nouveau ça, hein, c'est toutes les tensions américaines foutues dans une petite ville. Sauf qu'ici, il n'y a personne pour nous dire où est. Enfin, il n'y a personne pour ricaner discrètement, comme dans une bataille après l'autre, pour nous dire « Allez, c'est quand même là le bon côté, quoi. » Donc ici, on est plus sur un côté...
2: Ben, on comprend
1: Vislard.
2: Pourquoi le film a été moins acclamé qu'une bataille après l'autre aussi,
1: oui,
2: parce qu'il est moins facile à lire et il est moins...
1: Techniquement, il est plus drôle, mais il offre moins de réponses faciles, quoi. Effectivement, à la fin du film, tu sais... Enfin, t'as plus l'impression... t'as plus envie de rire et de te tirer une balle que de vraiment t'engager pour tel ou tel combat. Ce qui peut être considéré comme conservateur ou passéiste, voilà. Mais
0: je pense que la question ne se pose pas dans ces termes. Mais...
1: Si.
0: Du point de vue du film.
1: Non, du point de vue du spectateur, enfin de la réception.
2: Mais parce que par exemple, Joe Cross, le shérif, hein, il est catégorisé comme, il est présenté comme un espèce de conservateur un peu passéiste, pas très malin parfois, parce qu'il se pose, il réfléchit pas énormément quand il se présente en tant que maire, il le fait de façon assez instinctive par rapport au fait qu'il ait rendu service à un citoyen en lui achetant ses courses dans un magasin où le citoyen pouvait pas accéder parce qu'il avait pas son masque, donc, et qu'il prend une photo, ce citoyen prend une photo avec lui et se présente, présente le shérif comme étant un homme décent qui reste parmi tous ses concitoyens. Donc il y a vraiment quelque chose de très instinctif et de très, il porte un chapeau de cow-boy, de très porté sur l'individu et le service apporté et la préoccupation pour l'autre, mais de façon très directe, sans vraiment prendre du recul par rapport à la situation politique ou quoi que ce soit.
1: Là, encore une fois, je suis totalement en désaccord avec toi.
2: Ah ouais ?
1: Ah ouais, c'est comme ton interprétation de...

0: à fait, tout à fait.
1: Et il porte les couleurs du MAGA.
2: Mais à un moment donné, oui. C'est juste qu'en fait, sa perception de lui-même et la perception que le public, quand je dis public, sa communauté a de lui, change tous les quarts d'heure.
1: D'accord.
3: C'est jamais stable.
2: C'est une logique de cauchemar aussi dans cette structure.
1: Ce que je disais juste, c'est que.
2: Au début, d'emblée.
1: Ah
2: bah là, je suis pas d'accord. D'emblée, voilà, il n'est pas un fou de guerre MAGA, quoi. Au début, c'est juste un gars, voilà. J'ai l'impression. Enfin, oui, pas un MAGA, un gars. Désolé pour ce jeu de mots affligeant. Je l'assume parce qu'il est venu comme ça. Ça commence comment? Oui, c'est vrai. C'est un gars qui se tracasse sur le fait qu'il couche plus avec sa femme. C'est ça son tracas initial. Puis ensuite, les deux Indiens viennent, entre mille guillemets, l'emmerder sur le masque. Et il commence à péter un câble. Et progressivement, ses vieilles rancœurs, à la fois sexuelles, tout ce que vous voulez. Il y a aussi une belle-mère folle dans l'équation, qui elle est complètement complotiste au début du film, mais qui va un petit peu évoluer aussi. Bref, il est présenté, je trouve, au tout début du film comme un point presque raisonnable dans ce petit monde.
3: Bah, il essaie de se faire sa petite place.
2: C'est ça, ménager chèvre et chou. Mais progressivement, ça part complètement...
3: C'est-à-dire que c'est un film qui montre que les dialogues sont presque impossibles entre les gens. Enfin, ils sont devenus impossibles dans une communauté. Que ce soit lui avec le maire, qui lui-même n'est pas présenté. Enfin, c'est pas justement binaire, républicain, démocrate. Le maire est tout aussi condescendant avec lui. Le dialogue ne se fait pas. Même lui, finalement, avec ses adjoints, il y a des rebondissements qui font que, au départ, c'est une équipe hyper soudée et tout. Et finalement, ça se craquelle aussi très vite, mais par une sorte de. D'atmosphère extérieure où les problèmes d'émeutes, de réseaux sociaux, de machin, viennent perturber toutes les relations.
2: Et dans le tas, il y a aussi des personnages réellement cyniques qui prennent des positions pour des raisons très très très humaines. Et c'est peut-être ça qui dérange l'analyse plutôt marxiste, c'est-à-dire que Ari Aster se permet encore de présenter une partie de la lutte des classes avec un fond de psychanalyse dans le tas. Et ça, je pense que certains pourrait ne pas lui pardonner ce genre de truc. Mais, personnellement, je trouve que politiquement, c'est peut-être moins intéressant qu'une bataille après l'autre ou d'autres, parce que ça incite moins à l'engagement d'un côté. Mais esthétiquement, en tant que petit bourgeois spectateur de cinéma, je préfère effectivement cette ambiguïté, ce marasme, cette esthétique.
3: Mais politiquement, ça fait réfléchir aussi. C'est pas spécialement de l'action.
2: Oui, c'est ça. Mais oui, exactement. Oui. Non, mais... On sait bien que quand tu réfléchis, c'est pas parce que tu réfléchis que t'agis.
3: Oui.
2: Voilà. À la fin d'une bataille après l'autre, t'as envie de prendre ta parka et d'aller manifester je sais pas où. Non ?
3: Je sais pas. ça dépend aussi.
2: Oui, ok. Non. Mais c'est ce que le film te dit. Il y a un passage de flambeau clair, net. Oui. Dans ce que le film te dit. Le bon camp est identifié, le mauvais camp est identifié.
3: C'est pas si clair que ça dans une.
2: Non, si, c'est super clair.
3: Ah, le mec, à la base, on va pas parler de matériel, mais juste un élément. DiCaprio, dans le film, il participe à un groupe d'activistes parce qu'il est amoureux d'une nana, quoi.
2: Je te parle de la fin du film. À la fin, il a passé le flambeau, le conflit familial est résolu et on peut passer à la lutte.
3: Ce qui compte, c'est dans ce film-là, c'est plus le conflit familial que la résolution politique, je pense.
2: Vu le tollé qu'il a provoqué dans son pays. On a parlé énormément de ce film quand même aux États-Unis. Ça a peut-être pas juste touché à la sphère familiale, quoi. C'est ça que je veux dire.
3: Pas juste, non, mais je pense que c'était le propos du film. Mais, ouais.
2: Bon, okay, on va pas reparler de Paul Thomas Anderson. On a déjà deux émissions dessus.
3: Mais voilà. Alors vous, votre débat Eddington. Aussi, c'était Eddington, film politique ou film sociologique. C'était un peu... Les deux visions qui se...
2: Techniquement, le vrai débat, c'était sur Midsommar, mais on ne va pas revenir sur Midsommar.
3: Ah oui, c'est vrai, c'était sur Midsommar.
1: Et à la base, sur Midsommar, ce n'était pas sociologique contre politique, c'était psychologique contre sociologique,
2: c'est
1: je
2: ça.
1: Pense. mais effectivement, on va plus revenir sur Eddington. Ouais. Je vais juste revenir sur le fait que je disais, d'emblée, il est présenté comme, en tout cas, adhérent au MAGA ou proche du MAGA ou quelque chose comme ça. Mm-hmm. Je ne le présentais pas comme étant quelque chose de... stéréotypé ou quoi que ce soit. En fait, quand tu

0: Regarde des documentaires sur les gens, les Américains qui ont voté MAGA ou qui se sont présentés pour le MAGA. Ce sont toujours des gens qui ont pas l'air si bêtes que ça, entre guillemets, ou quoi que ce soit. Enfin, tu vois, qui sont des gens du quotidien ou qui sont, et qui ont une composante qui me semble proche de celle du shérif, qui s'intéresse pour les gens qui sont proches d'eux directement dans une espèce de communauté, dans une espèce de communauté américaine. Et moi, je trouvais qu'il présentait ces points-là, c'est que il s'intéresse d'abord pour ceux qui sont autour de lui, et d'ailleurs il le dit souvent, moi je m'en fous du gouvernement, je m'en fous de... Mon intérêt, c'est ce qu'il y a dans ma communauté, dans mes propres limites, et c'est ceux qui sont autour
1: mais
0: de
1: sauf
0: moi.
1: Sauf que c'est plus possible dans le monde.
0: Oui, oui, je suis d'accord, grand... mais c'est ce que fait le film tout le temps, c'est qu'il n'arrête pas de poser la question des limites, c'est-à-dire que... et c'est pour ça que on le mettait du côté du western aussi, c'est que la question de la limite est centrale, c'est est-ce que tu peux simplement te préoccuper de ta propre ville, de ce que tu fais et de ce que tu n'y fais pas. Est-ce que tu peux, c'est toute la question bêtement du port du masque, de la distanciation, de le respect des règles Covid au tout début. Donc déjà ça, rien que ça, c'était très intéressant, je trouve. Et pour moi, dans ce côté-là, il a une dimension politique. Il n'est pas juste sociologique, mais il dépasse un peu les frontières de son propre cadre pour poser une question politique. Mais il n'oriente pas, franchement parler, vers un côté ou vers l'autre. Je trouve qu'il amène le spectateur à se poser des questions, mais il ne te dit pas de la même façon que One Battle After Another, à se révolter, quoi, comme vous disiez. Voilà.
1: Mais ce qui est intéressant aussi, c'est que on reste de nouveau du point de vue, comme on l'a vu dans ces trois précédents films, du point de vue très fort des personnages. Et donc, c'est souvent par leurs affects, leur vécu, etc., qu'on va travailler cette situation et pas par un point de vue surplombant qui viendra à décrire totalement.
2: On est d'accord qu'il n'est pas sociologique, ce film, du tout. Même si il présente plein de gens différents, tout reste quand même axé sur la vision de Joe Cross ou James Cross ou Cross.
1: Joe Cross.
2: Joaquin Phoenix.
1: Okay. Et en fait, c'est une vision qui est intéressante parce que c'est vrai que c'est pas sociologique, mais c'est une vision fragmentée et c'est très présent actuellement également. Mm-hmm. C'est-à-dire que tu as une vision partielle à travers tes relations, à travers les réseaux sociaux que tu vois.
2: Ouais, tes médias.
0: Mais à nouveau, c'est ça, ils apprennent ce qui se passe à l'extérieur à travers la télévision et ça a une répercussion à l'intérieur avec des mini-manifestations, mais ça a des répercussions quand même à leurs échelles. Et donc, tu as une espèce de dialogue constant, mais qui n'est pas vraiment un dialogue, qui est une espèce de médiation subie de la part de grands médias ou
1: C'est ça. Donc il y a pas de point de vue global sur la société, mais quand même une mise en un dévoilement des différentes manières de faire fonctionner les liens sociaux, la manière dont ils sont parasités ou pas, c'est même pas le terme n'est même pas dit parasité, mais en tout cas qui sont construits par les réseaux sociaux, par le côté on est touché par tout ce qui se passe au niveau macro, alors que, en fait, au niveau de notre communauté à la base, que ce soit le Covid ou autre chose, ça ne nous touche pas de base, mais par une sorte de contamination médiatique, ça vient finalement quand même influencer la communauté. Donc, c'est toutes ces questions-là qui sont intéressantes dans ce film.
2: Mm-hmm. Ben, disons, tout est vu sous le prisme de Joaquin Phoenix, mais effectivement, c'est un entonnoir, quoi. Il prend les infos. Ensuite, sa propre psyché délirante, enfin de plus en plus délirante, parce qu'il prend, enfin vous me disiez qu'il prenait pas de cacheton, enfin de médoc, moi j'avais l'impression qu'il en prenait plein.
0: Mais il achète des médocs, mais pour sa belle-mère.
2: Quoi. Ouais, mais il les consomme aussi. Enfin, il devient de plus en plus zinzin et en.
0: Ah, c'est vrai qu'à un moment il en consomme et il se réveille même trop tard.
2: Ouais, il y a un truc comme ça. Enfin, il devient de plus en plus drogué comme tous les persos dans ses films. Et là, disons que l'entonnoir ressort de l'autre côté, c'est-à-dire que sa vision crée des monstres absolus. Donc c'est vrai que politiquement c'est compliqué à analyser, quoi. Qu'est-ce que tu gardes de ça? Mais on n'a pas parlé de la scène d'ouverture, or c'est ce qu'on faisait jusqu'ici dans les trois films précédents. Elle vous a moins marqué, on dirait.
0: Mais avec le clodo qui déboule sur une rue qui arrive vers Ennington, on est d'accord?
2: Attends, dans mes souvenirs, ça commence par un plan très large du désert, un petit peu comme dans Hérédité.
0: Midsommar,
2: mais version désert. Ouais. Ensuite, on a un clodo, effectivement. Enfin, un clodo, c'est pas en tout cas. Un gars qui ressemble, qui a un petit côté beau. Je veux dire, t'as l'impression qu'il a marché pendant 2000 km avant d'arriver là. Il dit, c'est ma faute. Enfin, on sait pas à qui il parle. Ça pourrait être à sa mère, à sa sœur. En tout cas, il s'engueule avec une femme, tout en tenant un pigeon mort dans ses mains. Ce qui, moi, évidemment.
1: Référence à Hérédité.
2: Bah, je la prends comme ça, quoi. Et il jette ce pigeon mort devant le projet de construction. Donc, ce fameux. Enfin, qui est au cœur de l'aspect politique du film, c'est-à-dire...
0: Qui serait une espèce de data center,
2: en fait. Qui sera le data center pour ce qu'on comprendra être la première entreprise d'intelligence artificielle. Mm-hmm. C'est dit... Enfin, après, ça que vous voulez...
0: Qui prête des débats parce qu'ils pomperaient toute l'eau, ouais, toute l'énergie, on est en plein désert.
2: Voilà, et ensuite, pour moi, le dernier plan de cette ouverture, si je ne me trompe pas, c'est ce même clodo qui arrive... vers le petit village, il y a un côté petit village effectivement, et qui promet de répandre la chose, c'est ultra.
1: Donc, tout viendrait du cloche.
2: Oui et non, mais en tout cas il y a déjà ça, c'est-à-dire cet individu qui vient.
0: C'est une espèce de prédicateur fou qui arrive en plein.
2: Mais en même temps on ne sait pas qui il est, on ne saura jamais puisque
0: il se retrouve partout, dans les manifestations,
2: Jusqu'à ce que, et là le basculement du film dans la folie est clair, c'est à partir du moment où le personnage va buter ce clodo. vers la moitié du film, hein, je dirais, à peu près, que là, il devient zinzin. Parce qu'il commence littéralement à tuer tout le monde, en fait. C'est là, il passe là où, dans Hérédité, par exemple, on passait de l'installation de l'horreur à l'horreur totale. Ici, en fait, on passe de la tentation du fascisme, la tentation pour le fascisme dans le personnage, au fascisme direct. C'est-à-dire, il commence à zigouiller. On a déjà dit spoiler alert, machin. Enfin, bref, il zigouille tous ses rivaux directement. Il commence à faire des complots dégueulasses pour faire blâmer justement le noir. Enfin, son pote noir et tout.
0: Et pour le coup, le comique marche très bien dans cette scène-là.
2: Le comique marche très bien, mais pas souligné, je trouve. Enfin, non. Là, t'étais pas d'accord.
0: Non, il est latent, je trouve.
1: Un comique à froid, comme tu disais.
2: Ouais, enfin, c'est pas le bon terme, je trouve pas. Il est cruel. Enfin, en tout cas, moi, il me fait rire, mais c'est pas du wink-wink. On te dit pas où il faut rire, quoi. Si t'as envie.
0: C'est un film qui, j'ai l'impression, met les éléments dans les mains de son spectateur et lui dit, vas-y, maintenant, fais ce que tu veux avec, décide, quoi. Enfin, tu vois, il y a pas de...
2: Pas total. Oui. Parce qu'en fait, quand il commence à buter les gens, ses ennemis imaginaires ou réels deviennent de plus en plus puissants aussi. C'est-à-dire, il y a un chef de secte qui débarque, lui kidnapper sa femme. Il y a des espèces d'antifascistes.
0: Vernon.
2: Ouais, il y a des antifascistes vus comme des espèces de méchants de Marvel qui débarquent super équipés avec des moyens de fous furieux pour le tuer, lui. Tout est mis sur un même plan de délire. Mais là, on peut parler de la fin quand même, parce que on ne peut pas ne pas en parler. Mais je vais te laisser évoquer la citation de John Ford, David, parce que tu l'as mise en place plus tôt.
1: Oui, c'est vrai. Bah, plutôt, c'était dans l'émission précédente.
2: C'était plus tôt.
1: Mais... Ouais, c'est vrai qu'à la fin, on se retrouve dans l'appartement de la mère de. Du shérif, donc Joe Cross.
2: Attends, mais je te relance quand même juste avant la citation. À la fin du film, tout est résolu. Donc il y a un massacre total. Et en fait, tous ceux qui restent sont les opportunistes, en gros, de tous les camps, de tous les bords. Et ils refont société, une société à la John Ford. Et c'est là que je te relance.
1: Alors moi, ils ne font pas du tout société à John Ford.
2: Mais si c'est pour ça qu'ils citent John Ford.
1: Non, c'est plutôt...
2: une antithèse de ça, je veux dire.
1: Oui, c'est l'antithèse de ça. Oui, justement, c'est une société. Ceux qui ont gagné, c'est finalement les riches et les puissants. Et les autres, tant pis pour eux, à la fin.
2: Et les opportunistes, et les zinzins. Voilà. Enfin, voilà.
1: Et même ceux qui étaient dans des camps très opposés avant, ils sont réunis pour le fric et le pouvoir.
2: À la fin, tu as littéralement une scène de joie, de liesse entre les corpos dégénérés, les complotistes. Il y a tous les pires de tous les bords qui se rejoignent autour d'une nouvelle communauté. Et c'est là que la citation arrive.
1: Voilà, donc...
0: C'est une citation un peu acerbe, un peu...
2: Ah ouais, tout
1: à fait. Ouais, ils regardent la télé, et ce qui passe, c'est Young Mr. Lincoln, donc film de 1939 de John Ford, avec... déjà, c'est l'histoire de... des thématiques fordiennes, c'est la question de la communauté, comment faire tenir une communauté.
2: Malgré les problèmes.
1: Malgré les problèmes, ce qui n'est plus possible maintenant, du coup. Plus...
2: Ah si, c'est possible, mais grâce aux problèmes. Enfin...
1: C'est ta vision de la fin.
2: Non, c'est une vision... Enfin, je veux dire... bref, vas-y.
1: Il y a aussi la figure de Lincoln, qui est justement le président durant laquelle il y aura la guerre de sécession. Donc c'est tout cet imaginaire-là qui... Mm-hmm. Qui est ressuscité pour le film.
2: Bien vu, ça, Lincoln plus sécession, je l'ai un peu. Ouais.
1: Et puis, si je me rappelle bien, la scène, c'est la scène où il empêche par son discours
2: un lynchage. Après, est-ce qu'il y a
1: plusieurs
2: lynchages dans le film? Je me souviens plus de Lincoln, mais c'est le premier. Il
1: faudrait que je le revoie.
2: Enfin, c'est la scène où il change, quoi, où il passe de je doute à je suis en contrôle. Enfin, contrôle. Où il devient maître de sa, entre guillemets, sa destinée.
1: Ouais, où c'est la première pierre à devenir le Lincoln, gravé dans le marbre, etc.
2: C'est cette étape-là, dans le film, du moins, qui fait changer de statut.
1: Et là, ça montre qu'il y a encore un personnage qui est capable de, justement, comme souvent chez Ford, de souder la communauté et de l'empêcher de faire n'importe quoi. Ce que le film a montré que c'était de nouveau plus possible.
2: Si, mais par un personnage absurde. Enfin... Puisqu'à la fin, le pendant de Young Mr. Lincoln, c'est Joaquin Phoenix, à la fin du film, qui est totalement détruit, hein, qui n'a résolu aucun de ses... Enfin, qui a littéralement tout perdu, et qui est totalement... Comment on peut dire sans être...
1: catatonique.
2: Catatonique, paralysé, et maire. Oui, il est officiellement maire, sauf qu'il est juste traîné de représentation en représentation...
1: Et ce qui est intéressant aussi, c'est que...
2: Accessoirement, il doit supporter sa belle-mère qui s'occupe de lui tout en couchant avec son infirmier le même lit. Non, sa belle-mère.
1: C'est pas sa mère.
0: C'est sa belle-mère, non. C'est la mère d'Emma Stone.
2: Ouais, il me semble bien.
1: Ouais, je me souviens.
2: Ouais, si.
1: Et ce qui est intéressant aussi, c'est
2: moins glauque ou plus glauque.
1: Si on reprend ton idée que, du coup, c'est l'équivalent de...
2: C'est pas mon idée, c'est ce que le film
1: dit. De Lincoln. Ouais. Lincoln arrive à résoudre les choses par l'intellect... Et lui, c'est en étant catatonique, donc il y a ce
2: par l'intellect et la manipulation. Et Joaquin Phoenix, pendant le film, a essayé au début de le résoudre par la manipulation verbale. Puis ensuite, il en a été réduit à la violence pure. Et à la fin, lui-même n'est plus que la marionnette des autres, quoi.
1: Ouais,
2: donc c'est l'antithèse totale, du Lincoln vu par le jeune Ford. Enfin, du jeune Lincoln vu par le relativement jeune John Ford quand il était optimiste.
1: Ouais, moi, toute sa vie.
2: Ouais, enfin, je veux dire, c'est pas le John Ford de L'homme qui tue à Liberty Valance, quoi.
1: Non,
2: il va encore transmettre un message non crépusculaire sur la possibilité d'une communauté, comme tu l'as dit, avec à la fois les gens des Ku Klux Klan, à la fois les Indiens, à la fois. Enfin, je veux dire, tout le monde était encore capable de rédemption pour faire communauté.
0: Ouais, là, dans Eddington, tous les protagonistes sont vraiment, j'ai l'impression, mus par une question aussi d'opportunisme. En tout cas, une bonne partie. Par exemple, il y a une figure de jeune fille qui est une manifestante, qui lutte pour tous les combats, une espèce de justice warrior, qui lutte contre le racisme, contre... et...
2: Tout en étant... Pour le coup, elle est consciente, mais elle s'en sert comme d'un bouclier. Elle dit en permanence,
0: oui,
2: je n'ai pas le droit de faire ça, mais je le fais quand même.
0: Mais par contre, ces prétendants qui, sont militants ou pseudo-militants aussi, luttent juste pour ses beaux yeux, s'écharpent entre eux, alors que ce sont des amis à la base aussi. Il y a aussi toutes les...
2: Tout à fait. Mais elle, pour le coup, elle s'appelle Grace, si je ne dis pas de bêtises.
0: Je ne sais plus.
2: Je crois que c'est... je sais pas si David, t'es sur Facebook ou si tu
1: regardes. Je regarde, mais...
2: Ah, merci. Je pense que ça s'appelle Grace, non?
1: Sarah, non, c'est pas...
2: Ah, c'est Sarah, peu importe. Mais disons, là, pour le coup, tu prends l'exemple, je trouve, de la... Je me trompe peut-être, mais je pense que c'est la seule perso presque positive du film. Elle a pas de... Elle finit pas mal, elle. Hein. Enfin, je veux dire, si...
0: En tout cas, elle n'est pas tuée, il me semble.
2: Elle est ni tuée, elle se renie pas complètement non plus... Et c'est la voix presque la plus raisonnable du tas. C'est la seule qui dit des trucs pas complètement débiles.
0: En tout cas, c'est celle qui est la plus premier degré, je trouve, dans ce qu'elle dit. Mais c'est plus les réactions qu'elle suscite.
2: Ah oui, les réactions sont pour le coup, ne sont pas des réactions marxistes, ce sont des réactions bassement psychologiques.
0: Et quand un des deux prétendants revient chez lui et qu'il raconte à ses parents tous les combats qu'il mène, et ses parents lui disent « Mais t'es con ou quoi, t'es blanc ?» Et tu vois, toutes les armoires avec les armes derrière.
2: Ouais, non, c'est un...
1: Bah, ça montre les conflits aussi intrafamiliaux, ouais, du coup.
0: Et... Oui, c'est évident, mais ça montre aussi tout ce qui travaille l'Amérique actuellement, que ce soit... Oui. Voilà.
2: Mais disons qu'on pourrait aussi dire, et ça ce serait le côté malheureux, dire que ouais, il dit juste extrême gauche et bien l'extrême droite. Non, c'est pas comme ça que le film le dit, et je pense clairement que c'est pas ce que le film dit, mais tu pourrais faire dire ça au film, malheureusement. Et ça, c'est la rançon de pas prendre parti clairement, objectivement, de faire un gros wink-wink et de se mettre directement dans le camp. Mais c'est aussi quelque part peut-être un moyen de continuer à faire des films. J'en sais rien. Là, on rentre dans la psychologie de quelqu'un que je connais pas, mais en tout cas dont j'apprécie.
0: Moi, j'ai l'impression que c'est plus une question de volonté individuelle qui rentre dans le cours d'une histoire politique ou dans le cours de mouvances, et la façon dont elles se rangent d'un côté ou de l'autre, mais que ça catégorise pas, tu vois, des côtés politiques gauche ou droite ou quoi que ce soit. C'est plus des espèces de trajectoires de personnages et d'essayer de comprendre comment ils en arrivent à se mettre d'un côté ou de l'autre.
2: Ouais, mais ça politise moins, quoi.
0: Oui, oui, je suis d'accord.
2: Ça décrit
1: quand même une situation.
0: Moi, j'ai l'impression que ça nuance aussi un peu le débat, et ça essaye de pas polariser. Enfin, tu vois, j'ai l'impression qu'il y a une volonté derrière de pas polariser les camps et de refédérer un peu les choses.
2: C'est exactement ce qu'on pourrait lui reprocher, alors que le film lui... Ben, en fait, non, la conclusion du film montrant... En fait, c'est un film décourageant. Puisque le dernier personnage restant, je pense que le plan final du film, enfin oui, le plan final, si je dis pas de bêtises, c'est à nouveau sur un être élu. Vous me suivez toujours ou vous êtes
1: élu ouais.
2: Non, le plan final.
1: Oui, c'est sur l'adjoint du shérif.
2: Ouais, qui est donc le policier afro-américain à la base qui suivait Joe Cross par ambition perso, tout en étant l'ancien amant de la militante
0: de ça,
2: qu'on évoquait.
1: Il dément quand même l'affaire.
2: On ne saura jamais ça, on ne peut pas. Voilà, faites-vous votre opinion, peu importe. On le croit mort, mais en fait il n'est pas mort, et à la fin il est là en mode espèce zombie warrior qui devient super bon au tir, qui s'entraîne seul dans le désert et qui promet, on ne sait même pas ce que
0: Tu faisais le parallèle, avec le personnage dans Beau Is Afraid, du vétéran qui suit Beau.
2: Non, le parallèle que je faisais, c'est dans la scène finale de l'assaut contre le shérif, où il y a un vétéran qui court vers lui, enfin bref. Mm-hmm. Ça, c'est un autre parallèle. Non, je me posais la question qu'est-ce que signifie ce dernier...
1: C'est ça l'avenir, finalement. Parce que tu dis qu'il y a, du coup, il y a une résolution, une recréation de communauté. Mais déjà, ce plan-là montre que c'est quoi l'avenir de cette communauté ? C'est un sniper qui s'entraîne au tir et qui va peut-être aller refoutre la merde. Voilà, c'est comme ça que je l'ai ressenti.
2: Est-ce qu'il sourit ou pas ? Ce serait intéressant de savoir.
1: Je n'ai pas le souvenir.
2: Parce que sinon, on pourrait aussi voir le film sous cet angle-là.
1: Côté NRA.
2: Comment ? Non, pas du tout. Je le sens comme ça.
0: Tu veux dire le parallèle avec Danny qui sourit à la fin
2: Avec le parallèle des trois autres films, à savoir qu'en fait, tout serait dans sa psyché à lui, en fait. Tout le conflit de l'Amérique est dans la psyché de ce personnage qui finalement est quand même présent, est quand même pas mal présent, et finalement
1: ce serait moins clair que pour les autres.
2: Ouais, ce serait moins clair, mais ce serait intéressant alors de voir ce que c'est que d'être une minorité qui tente de faire sa place machin tout en étant entouré de tarés, d'opportunistes qui veulent te récupérer, tout ça machin, et à la fin tu deviens zinzin et t'es seul dans le désert à tirer. On pourrait le voir ça, si on le voit comme ça, alors c'est plus engageant pour un... C'est pas rassurant, enfin,
1: Faites-vous votre propre avis.
2: Et dans tous les cas, voyez-le, parce que je pense qu'il a pas été...
0: Qu'il est quand même fort à part, je trouve, par rapport aux trois autres films de Ari Aster.
1: En tout cas, c'est une nouvelle étape.
0: Oui.
2: Voilà, parce qu'il n'est pas à part.
0: Non.
2: Toutes ses obsessions sont dedans.
0: C'est ça, il tire tous les fils qu'il a déjà mis dans les trois autres films, mais il y a une étape qui est franchie par rapport...
2: Enfin, oui, Beau concluait vraiment l'étape de l'introspection pure et dure, et là on est peut-être sur une psyché qui s'ouvre vers...
1: Qui se déteint vers la sociale, c'est ça.
2: Qui s'ouvre un petit peu vers le réel autour de... Enfin, le réel, ça reste Ari Aster. Donc. En tout cas, curieux de voir ce qui va nous sortir ensuite.
1: Ce prochain film. Et bien voilà, ça va conclure notre émission.
2: En croisant les doigts pour un film de science-fiction, peut-être. Pourquoi pas, ça serait fun.
1: J'avais lu que son prochain film s'appellerait peut-être L'Aveu. Je ne sais pas ce que
2: L'Aveu.
1: Il y a encore un côté retour un petit peu psychologique, mais je ne sais pas.
2: Ouais, là, attention. Là, tu lui fais un procès d'intention.
1: Je ne savais pas.
2: On verra
1: bien. Il n'y a encore rien dessus. On verra bien.
2: Tu nous sors un truc.
1: Mais donc, voilà. On reste attentif, en tout cas, à ce cinéaste intéressant.
2: Qu'on vous conseille. Hein.
1: Tout à fait. Donc, merci à vous pour vos analyses pertinentes.
2: Merci à toi pour ta patience et ta modération. Là, on va s'envoyer des fleurs.
1: Bonne soirée à tous, en tout cas, et à la prochaine.
2: À bientôt.
1: Au revoir.

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Narcotique, bienvenue sur les ondes de Radio Campus, la radio de la communauté de l'Université libre de Bruxelles. Et je suis plutôt ravie de vous retrouver pour des versions estivales de Narcotique. Versions estivales qui feront que ces émissions ne seront pas enregistrées dans les studios de Radio Campus, mais peut-être un peu en errance quelque part en Belgique. Et là, c'est très original aujourd'hui, c'est depuis mon grenier. Voilà, sous le soleil, sous les toits, donc c'est un peu chaud, mais ça va, c'est plutôt sympa. Et donc un narcotique que vous retrouvez donc deux fois par mois, donc c'est une semaine sur deux, la nuit du mardi au mercredi, donc de minuit à 1h du matin, les premiers et troisième nuits des mois en fait. Voilà. Et un narcotique aujourd'hui a débuté avec Mandy Indiana et le morceau Alien 3. Alors, c'est un groupe de noise franco-anglais qui est basé à Manchester et je viens de découvrir en fait sur le

net qu'ils étaient au Whitlove Bar l'année passée. C'était en 2022, en novembre. Et donc voilà, je suppose qu'ils ne repasseront pas tout de suite en Belgique, quoique on ne sait jamais. Mais voilà, donc pour débuter cette anarchotique, c'était donc Mandy Indiana avec le morceau Alien 3. Ensuite, on va passer à Siouxsie and the Banshees et le morceau Arabian Nights.

Et on est passé de Siouxsie and the Banshees à Killing Joke. Et tout ça en passant par. Faut que je retrouve ma playlist. Où est-ce qu'elle est? Voilà, elle est là. Par Exploded View et le morceau Orlando. Groupe en fait qui regroupe Annika et des membres de Bic. Et ensuite Tom Tom Club avec le morceau As Above, So Below. Et puis donc Killing Joke avec Love Like Blood, que vous avez peut-être reconnu. Un narcotique, ça continue, enfin, j'espère du moins. Ça continue encore pendant un peu plus d'une demi-heure. Vous pourrez donc retrouver la playlist de cette émission, soit sur le Mixcloud de Radio Campus, mais également sur Spotify, si vous ne voulez pas avoir le blabla. Donc là, ce ne sont que les morceaux de musique. La suite, eh bien, c'est Dead Skeletons avec Dead Mantra.

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On vient d'écouter un Thunder Orchestra avec Diabolical Jester sur, en tout cas sur la compile de Sound of Belgium, cette fameuse compile de 4 CD qui retrace en gros la musique électronique en Belgique, essentiellement la New Beat. Bien entendu, mais c'était donc essentiellement la New Beat, mais déjà le BM juste avant, donc de Sound of Belgium. Si vous ne connaissez pas, le film est à voir, mais donc aussi la BO est à écouter. Sans modération, vous la laissez à la maison. Juste avant, eh bien, on écoutait Attrition avec Great Desire sur, sur une compile en fait aussi. Enfin, c'est pas une compile, c'est plutôt une sorte de best-of. Great Desire, justement, entre 1986 et 2004. Et juste avant, Dead Skeletons avec Dead Mantra. Je pense qu'on l'a écouté ici, ou enfin. Oui, je pense. Et ceci va nous mener, à mon avis, doucement, en tout cas, vers la fin de cette émission. Je vous propose, en tout cas, d'écouter Kelluar avec Fractures en dernier morceau. Et donc, c'est sur l'album Kelluar aussi. Donc, l'album est le même morceau que... Non. L'album porte le même nom que le groupe. C'est l'été, il fait chaud. Et voilà, donc... Anarchotique est donc une émission de Radio Campus, la radio de la communauté de l'Université libre de Bruxelles. Vous pouvez donc retrouver le podcast de cette émission et donc la réécouter à l'envi sur Mixcloud, le Mixcloud de Radio Campus Bruxelles 92.1. Et puis également, je vous mettrai sur le Mixcloud, mais également sur Facebook, aussi sur la page de Radio Campus, le lien vers la playlist Spotify que vous pourrez donc écouter sans blabla. Et vous pouvez d'ailleurs retrouver toutes les playlists d'Anarchotique. Il suffit de taper Anarchotique avec le hashtag et le numéro de l'émission. Donc là, ici, c'est la 11e. Donc vous allez de 1 à 11 et vous trouverez bien la playlist qui vous plaît. Et sinon, il y a possibilité aussi de trouver une playlist sur Spotify qui s'appelle Anarchotique avec un point d'exclamation. Et là, en fait, vous pouvez retrouver plein de morceaux qui préparent ou qui ont préparé les émissions Anarchotique. Déborah Fabré, c'est moi. Et donc par ce nom, vous pouvez également trouver donc les playlists. Voilà, moi j'étais très contente de passer cette heure avec vous. Bon, elle est un peu plus courte que d'habitude. Voilà, et on se retrouve dans 2 semaines pour un nouveau numéro de d'Anarchotique, toujours sur Radio Campus. Donc c'est toutes les premières et troisièmes nuits du mois, de minuit à 1h du matin, la nuit du mardi au mercredi. Voilà. Et bien là-dessus, je vous laisse peut-être vous endormir ou encore écouter la suite sur Radio Campus, c'est les Déchaînés.

0: Bonjour madame.
1: Puis-je avoir votre nom de famille, s'il vous plaît ?
0: Madame Dumont.
1: Que faites-vous dans la vie ?
0: Agent pénitentiaire.
1: Sur quel niveau travaillez-vous ?
0: Classement et chef quartier.
1: Pouvez-vous expliquer en quelques phrases votre fonction au classement ? Qu'est-ce que vous faites ?
0: Ah, au classement, je gère tous les mouvements de la prison. Les détenus qui vont en visite, à l'avocat, au préau, je gère tous les mouvements.
2: Pourquoi avoir inséré des chats dans la prison ?
0: Ah, on avait un problème de souris. On avait beaucoup de souris dans tous les coins. Et on avait même des rats qui venaient de forêt quand on faisait les travaux. Donc, on a dit, on les fait venir, peut-être que ça va faire quelque chose. Et ça a fait quelque chose. Maintenant, il n'y a plus de souris.
2: Est-ce qu'il y a encore des rats ?
0: Je ne pense pas qu'il y ait encore des rats, non. Moi, je n'en ai plus jamais vu, parce qu'ils étaient vraiment fameux, mais ça, il n'y en a plus. Et des souris, de temps en temps, une petite téméraire.
2: Qu'est-ce que ça fait de se retrouver en face d'un rat ?
0: Ça fait peur. Moi, je n'aime pas ça. C'est porteur de maladies et... Non. Et alors, c'est impressionnant, parce que c'est assez grand. Et puis, quand on les voyait monter sur la façade, c'était pas évident.
1: Qui est-ce qui décide de faire entrer les chats dans la prison ?
0: Et c'est la direction. C'est une décision qui leur appartient.
1: D'où viennent les chats, en fait ?
0: Sherkan et Minouche viennent de l'extérieur, d'une dame âgée qui entrait dans un home. Et ils sont arrivés ici par l'ancienne directrice, Madame Frérotte. Et Charlie et Rocco, ils viennent de la prison de Forêt. Ils étaient à l'annexe là-bas et il y avait des membres du personnel qui avaient des problèmes avec les chats, notamment une allergie. Donc, comme ils ne pouvaient plus les garder et qu'on savait qu'il y en avait deux chez nous, ils sont venus chez nous au départ pour 15 jours. Mais ça fait longtemps maintenant, ça fait quelques années.
1: Est-ce que ces chats ont vraiment leur bonne fonction de chat ? Est-ce qu'ils chassent les souris ou les oiseaux ? Sont-ils de bons chasseurs ?

0: Il est très paresseux. Il ne fait que dormir toute la journée. Donc, il se fait du lard, comme on dit. Et c'est lui qui chasse. Il a déjà ramené un oiseau, un pigeon à l'annexe. Donc, il ramène des petits cadeaux.
1: Et est-il en bonne santé s'il souffre un peu d'obésité?
0: Je pense qu'il est en bonne santé, mais on doit être prudent avec lui. C'est-à-dire qu'on ne peut plus lui donner à manger parce qu'il mange trop et il pourrait devenir diabétique. Déjà, un problème qu'on a avec Rocco.
1: Qui est le vétérinaire des chats?
0: C'est une personne extérieure que la direction connaît et qui vient, je ne vais pas dire bénévolement, mais apparemment, je pense qu'il fait un prix pour la prison.
1: Est-ce que c'est le ministère de la Justice qui paye un vétérinaire?
0: Aucune idée, je ne sais pas.
2: Là, je n'en sais rien.
0: Je ne sais pas.
1: Est-ce que ces chats ont-ils la réputation d'être propres?
0: Je ne pense pas qu'ils soient propres et je ne pense pas qu'ils soient sales non plus. Ils ont des bacs un petit peu partout. Un chat, c'est une bête très propre. Si le bac, ils ont été dedans, qu'il y a 3-4 crottes, ils ne vont plus aller. Et malheureusement, ça doit être suivi pour le vidange. Et il suffit qu'on ne vide pas le bac et puis ils ne vont pas aller dedans. Maintenant, il y a le souci avec Sherkan. Il est tellement gros qu'il lui faudrait bien deux bacs à lui tout seul. Donc, il se met dans le bac, mais ce qu'il doit faire va à côté, quoi. Donc,
1: ce qui peut expliquer peut-être le fait que parfois, on trouve des crottes à côté du bac du chat.
0: Oui.
3: Quelles sanctions prenez-vous quand les chats font caca en dehors du bac?
0: Oh, ben ce sera le cachot, hein. Rien, on ne sait pas prendre de sanctions, hein. On fait nettoyer et puis c'est tout.
1: Quel âge ont-ils à peu près?
0: Oh, je crois qu'ils ont 10 ans bien fait. Le plus vieux, c'est Sherkan. Sherkan, Minouche, et puis c'est les deux autres.
1: Oui. Environ 10 ans chacun.
0: Oh oui, oui. Ces deux-là, oui. Pour moi, ils ont bien 10 ans.
1: Ont-ils déjà eu une maladie plus importante?
0: Rocco, il a eu une blessure à l'œil, enfin l'œil, l'oreille. Et puis ça s'est infecté, c'était vraiment laid. On a vu qu'il avait du diabète. Et donc maintenant il est soigné et il a deux injections tous les jours. C'est Madame Fruit qui fait les injections et ça va mieux.
1: Quelles sanctions prenez-vous lorsque vous constatez qu'il y a des détenus qui sont violentes vis-à-vis de ces animaux?
0: On fait un rapport et on retire le chat et le chat ne peut plus aller. On engueule le chat aussi. On lui dit, tu ne peux plus aller près d'elle. Il ne faut pas croire qu'ils sont bêtes, parce que c'est des chats qui vivent en milieu fermé, donc qui ont très vite repéré beaucoup de choses, notamment l'usage de l'ascenseur. Eh bien, ils prennent l'ascenseur, ils attendent à un étage. Quand ils veulent monter ou descendre, ils montent dans l'ascenseur et ils se baladent dans l'ascenseur jusque quand ils arrivent à l'étage où ils ont envie d'aller.
1: C'est bien une vie de chat en prison, en fait.
0: Et logiquement, le personnel peut prendre l'ascenseur et c'est tout. Et les chats, bien sûr.
1: Selon votre connaissance, y a-t-il des prisons où il y a aussi des chats ou d'autres animaux?
0: Des chats, je ne sais pas. Lantin. Je pense qu'à Lantin, il y avait des oiseaux, je pense. Mais je ne suis pas sûre, parce que ça date de plus de 15 ans. Mais si mes souvenirs sont bons, il y avait des oiseaux à Lantin. C'est un petit animal de compagnie.
1: Que pensez-vous du fait que les détenus et les détenues pourraient avoir un petit animal de compagnie en cellule?
0: Oh, je pense que ce serait une bonne chose. Mais il faut que la personne puisse s'en occuper. Maintenant, ici, les chats, quand ils sont arrivés, ils ne pouvaient pas voyager dans la prison. Ils étaient maintenus dans la cave tout le temps. Et le soir, une fois qu'on prenait le service de nuit, on ouvrait

0: les portes. Et alors, ils montaient et ils faisaient le tour. Ils font même le tour avec nous quand on tourne, quoi. Donc, c'était le seul moment. Et la journée, ils retournaient. Et comment ça a changé? Eh bien, à cause de Cher Khan, qui, lui, en a eu marre de rester dans la cave. Et il a dit, ben, je vais prendre l'ascenseur. Et il a atterri dans la journée, dans les étages, finalement. On les a laissés aller parce que, allez, tu ne peux pas laisser un chat tout le temps dans des caves, même s'il rend service. Allez, ça va pas, quoi. Maintenant, si tu avais un petit chat dans ta cellule, ben, il serait malheureux parce que tu peux pas le garder dans ta cellule tout le temps. Pareil pour un petit chien, ça doit sortir, ça doit faire des besoins. Allez, je pense que c'est quand même un problème comme avec des enfants, quoi.
1: Et par exemple, que pensez-vous pour un petit poisson rouge dans un bocal?
0: Oui, pourquoi pas, ce serait pas mal. Mais il faut le sauver de Shere Khan.
1: C'est juste.
2: Ont-ils des puces?
0: Je ne crois pas. Je ne crois pas, j'ai jamais vu qu'ils se grattaient. Je crois que le personnel se gratte plus souvent que les chats.
1: Est-ce que les détenus peuvent-elles recevoir des chats en cellule?
0: Ah, normalement, non, les chats ne peuvent pas aller en cellule. Mais bon, nous, on ne fait pas trop attention à ça. Tant qu'on ne fait pas de mal au chat et tant que le chat ne fait pas de mal non plus à la détenue, parce que bon, on ne sait jamais, on ne fait pas trop attention. Mais normalement, ils ne peuvent plus.
2: Comment choisit-on le nom d'un nouveau chat en prison?
0: Ah, on n'a pas encore eu l'occasion parce qu'ils ont été opérés, donc on n'a pas de petits. Et puis voilà. Et eux, ils avaient déjà leur nom quand ils sont arrivés.
1: Qu'apporte un chat aux détenus selon vous?
0: Un peu de contact de l'extérieur, parce que c'est il y a des personnes qui n'ont pas de visite, donc c'est quelque chose. De la chaleur animale, qui est parfois mieux que la chaleur humaine. Et aller à un contact que des personnes en problème ou qui se sentent seules peuvent ressentir comme agréable parce que ça, c'est un contact que tout le monde a eu dans son enfance. Donc, c'est quelque chose de positif.
2: Les chiens ont-ils des caractères différents?
0: Je pense. Je pense. Par exemple, Rocco, qui est blessé, est très craintif. Les trois garçons se mettent ensemble pour attaquer la fille. Donc, ça, c'est normal, on va dire. Hein. C'est comme chez les humains. Cher Khan, lui, c'est le paresseux. C'est le paresseux parce que lui, il s'installe dans le divan trois quarts du temps, il dort. Mais c'est le chasseur aussi. C'est le seul que je vois ramener des choses. Les autres, je ne suis pas sûre qu'ils chassent. Donc, ils sont différents, quoi.
2: Cher Khan, c'est le chef?
0: Je ne sais pas. Peut-être que ce serait bien lui, le chef. Peut-être. Mais en tout cas, les trois garçons dominent la fille. La fille, pour la trouver, elle est toujours au-dessus de l'appareil à café. C'est sa place. Elle ne sera jamais ailleurs. Et les autres, ils vont un peu partout, quoi.
2: Est-ce que les chats parlent?
0: Oh, possible qu'ils parlent entre eux. C'est possible, hein. Quand il y a une petite bagarre, on entend miaou, miaou. Donc, il y a certainement un dialogue qui se fait entre eux.
2: Et avec les gardiens?
0: Avec nous, je ne pense pas qu'ils parlent.
1: Avez-vous autorité sur les chats?
0: Non, on n'a pas d'autorité sur les chats. On peut dire, tu ne peux pas, mais ils en font. Un chat est très indépendant, donc on n'a pas d'autorité sur les chats. Mais c'est pour nous aussi, c'est un compagnon parce qu'ils font le tour la nuit. Ils accompagnent l'agent qui tourne dans les étages. Donc, c'est une compagnie aussi. Je sais qu'ils essayent toujours de s'infiltrer dans la cuisine. Allez savoir pourquoi. Je pense que là, il y a peut-être encore de temps en temps une petite souris. Et puis, il y a surtout les frigos, quoi. Donc, c'est peut-être ça. Mais je sais que les chats sont appréciés chez nous par les détenus, par le personnel, un petit peu par tout le monde, quoi. Mais il y a des personnes qui ont peur des chats. Moi, j'ai peur. Je n'oserais pas, n'importe lequel, je n'oserais pas le prendre. Par exemple, quand je fais les fonctions de chef, j'en ai toujours un qui va venir dans le bureau avec moi, qui va prendre la place de Madame Van Damme, parce que moi, je ne me mets pas là, mais lui, il se met là. Alors, je me dis, peut-être qu'il me surveille, je ne sais pas. Mais quand c'est fini et que je dois sortir du bureau, je dis, allez, hop, en avant. Mais il ne bouge pas. Donc, je ne peux pas le laisser enfermé dans le bureau. Donc, je vais chercher une de mes collègues pour le prendre, parce que moi, je n'oserais pas. Je n'ose pas prendre les chats. Donc, voilà. Et il y a des détenus qui ont peur des chats, qui seraient montés sur le banc quand elles le voient passer, quoi. Moi, j'ai déjà vu des personnes qui ne sont pas habituées. Peut-être qu'elles ont l'habitude de les manger, je ne sais pas. Mais elles n'ont pas l'habitude des chats, et surtout qui se baladent ainsi, donc ça pose problème. Allez, moi j'ai donné mon avis sur ce que je pense que ça apporte, mais maintenant, donnez le vôtre. Est-ce que pour vous, un chat, c'est bien? Est-ce qu'il vous apporte vraiment quelque chose ou pas?
1: J'aime bien les chats en général. Je n'ai pas d'attrait vis-à-vis des chats de la prison. Je ne le prends jamais dans la cellule. Je ne caresse plus les chats. Je respecte. Je pense que ça apporte du réconfort ou quelque chose comme ça, un peu de douceur pour certaines détenues, pour certaines personnes. Mais je préfère avoir mon chat à moi. C'est un peu... C'est comme croiser un chien dans la rue, on ne sait pas d'où il vient, etc. Je préférerais avoir mon chat à moi, comme mon chien à moi, mon animal à moi. Mais je trouve ça chouette qu'il y ait des chiens en prison. C'est original, en fait.
3: Moi, j'adore les animaux et j'adore les chats. Et je trouve que ça apporte beaucoup de choses, de l'amitié envers un animal. De la confiance, une protection. Je trouve que c'est intéressant d'avoir des chiens dans la prison.
0: Et ils viennent parfois dans ta cellule?
3: Oui, des fois, ils viennent dans ma cellule. Surtout chez Khan.
0: Oui, c'est le plus paresseux.
3: Je le caresse, je joue un peu avec, je le laisse se reposer sur mon lit. Voilà.
0: Tu lui donnes à manger aussi?
3: Non.
0: Il vaut mieux parce que... Oh, je crois qu'il fait 10 kilos, 10 kilos et demi. Il pèse plus que mon chien, quoi. Pendant tout un temps, il a eu à manger à beaucoup de personnes. Mais c'est-à-dire, s'il vient près de vous et qu'il vous regarde et qu'il vous fait ses yeux amoureux, vous allez fouiller dans votre sac et vous allez regarder si vous n'avez rien donné. Hein. Vous savez pas résister aux yeux de Shere Khan. Ça, c'est pas possible.
1: Est-ce que des détenus ont déjà habillé les chats?
0: Les habiller, non. Enfin, à ma connaissance. Ou alors, ils ne sont pas sortis de la cellule. Je vous soupçonne de l'avoir habillé. Et elle se demande, est-ce qu'on l'a vu, est-ce qu'on l'a vu? Non, à ma connaissance, je ne pense pas qu'on l'a dû habiller. Mais je sais qu'on a eu une détenue qui a fait du mal à un chat. Et on l'a fait sortir et on a veillé à ce qu'il n'aille plus jamais dans cette cellule. Ça, oui. Et on lui a mis un rapport. Je crois que le chat est allé près d'elle au préau et avec son briquet, elle a essayé de mettre le feu à sa queue. Ah,
4: je vois très bien qui c'était.
0: Voilà.
5: Oh là là. La pyromane.
4: Non.
5: Et alors, qu'est-ce que tu penses de ça, toi qui aimes les chats?
3: C'est atroce de faire souffrir un animal.
5: Et toi, Geneviève?
1: Je pense tout à fait la même chose, c'est inadmissible. Et que ça mériterait plus qu'un rapport disciplinaire, à mon avis. Hein. Je sais pas quoi, mais... on ne fait pas ça. On ne fait pas.
0: Mais on est allé la chercher, elle est rentrée, et on a veillé à ce que le chat ne s'approche plus d'elle. Et heureusement pour nous, elle n'a pas resté longtemps ici, donc ça allait.
5: C'était une mangeuse de chagrier.
0: Ah, peut-être. Non, je crois que c'est une personne qui avait des problèmes et qui ne s'est pas rendu compte de ce qu'elle faisait. C'est possible.
5: Oui, il y a des gens qui n'ont pas de sensibilité avec les animaux, qui les prennent pour des... des choses.
0: Oui, ou bien une expérience. Hein. Je dis, tiens, si je mets le briquet, est-ce que la queue va flamber comme dans les films? Ou bien est-ce que ça va sentir le poulet ou...
5: Et alors la réponse est...
0: Je n'étais pas prêt ce jour-là.
5: Mais tu as vu la queue du chat?
0: La queue du chat, bon, il y avait un peu de poils grillés, quoi. Oui.
5: Il s'en est bien sorti.
0: Oui, oui. Mais les chats sont comme ça de nature. Hein. C'est des... Je pense que c'est l'animal le plus robuste. Je pense. C'est un animal qui a énormément de réserve et de résistance. Ça a beaucoup de choses. Avant de travailler en prison, j'ai travaillé dans une usine, dans une imprimerie. Et on avait un chat, là aussi, pour les souris, comme quoi ça marche bien, quoi. Et il y en a un qui est allé se mettre dans les rotatifs. Donc, je ne sais pas si vous voyez les rotatifs, c'est les gros rouleaux comme ça qui tournent, qu'on voit à la TV, qui font les journaux et qu'on voit le papier comme ça. Il est allé se mettre là-bas parce qu'on avait nettoyé les rotatifs et il était toujours là quand on a mis la rotatif en route. Mais une fois que la rotatif tourne, elle tourne pendant 3 semaines avant qu'on l'arrête. Donc, ça veut dire que le chat est resté là 3 semaines. Il ne savait pas sortir. Quand vous voyez la vitesse que ça tourne et le papier. 3 semaines après, on a arrêté la rotative et on a vu le chat en piteux état. Alors, on lui a donné à boire. On lui a redonné tout doucement à manger. Et il est revenu. Il était sourd comme un pot avec le bruit. Donc, il était vraiment devenu sourd. Mais on l'a sauvé. Voilà, donc c'est très résistant, quoi. Bon, maintenant, il ne faut pas mettre le feu, quand même. Mais c'est pour dire que c'est une bête... allez, qu'il y a beaucoup de résistance. Voilà.
4: Je croyais qu'il tournait dans les rouleaux, écrasé.
0: Et alors, vous
4: voyez passer, là.
0: Et vous, regardant votre vue, oh, oui, tiens, un poil de chat sur la planche.
4: Oh, là, là.
0: Oh tiens, c'est imprimé.
4: Quelle horreur.
0: Non, il est malin.
4: Quoi.
0: Il était là, il n'a pas bougé. Et... C'est 3 semaines après qu'on l'a vu. Donc voilà, quoi.
1: Il paraît que d'ici quelques années, la nouvelle prison du côté de Aaron va ouvrir. Est-ce que les chats déménageront avec nous?
0: Je suppose. Mais maintenant, est-ce que les chats vivront encore? Parce que bon, ils ont déjà de l'âge. Donc, et comme on dit à Rennes, je n'ai aucune idée de quand ça va se faire. On parle de 2016, mais ça peut être 17, 18, et encore. Hein. Donc, je ne sais pas. Mais si les chats sont toujours là, je ne vois pas pourquoi ils ne suivraient pas. Ils suivront par fourgon, sans menottes, certainement, dans un panier, bien sûr. C'est leur petit fourgon à eux, et voilà, quoi. Je pense que les chats suivront.
3: Est-ce que les chats vont à l'extérieur?
0: À l'extérieur, mais toujours dans l'enceinte de la prison, oui. Ils vont dans les préaux, ils vont au portier. De temps en temps, il y en a un qui vient faire un tour au portier. Ils sont à l'entrée, là, entre le guichet et le portier, ils sont parfois là. Le soir, Charlie est là. Il nous dit au revoir, certainement. Mais hier soir, il était encore là. Mais il ne passe pas...
1: Il ne va pas dans la rue.
0: Il ne va pas dans la rue, non. Mmh. Et pour aller chez les voisins, il ne saurait pas. Il est avec les murs. Donc, mais ils vont dehors, ils passent par les fenêtres et ils sortent.
1: Ils ont, ils ont beaucoup d'espace, tout de même.
0: Oui. Mmh. Ils passent. Je vais dire, les chats ici, c'est un petit peu comme l'eau. Ça trouve un chemin et ça le prend. Il passe par les fenêtres, il passe par les conduits, où il y a les tuyaux, là. Mm. Il passe par là. Il y a des portes à chaque section. Tu as une porte et tu as tous les gaines. Il passe par là, de la cave, il remonte. Donc, Il passe partout.
6: Excusez-moi de vous déranger, madame Dumont. Je dois descendre pour le préau.
0: Oui.
6: Je laisse la porte comme ça.
0: Oui.
6: Et je bloque la section.
0: Oui.
6: Ça va, parfait.

0: Avez-vous des chats chez vous?
1: Non.
0: Ah oui, vous avez peur des chats, c'est vrai.
1: Oui, j'ai peur des chats.
0: Mmh. Avez-vous un autre animal domestique ou...
1: Trois chiens, trois petits chiens. Trois chiens. Oui. Mais j'ai pas de chat.
0: Vous avez toujours eu des animaux, enfin un chien à la maison?
1: Pendant plusieurs années, je n'en ai pas eu. Et c'est un manque. Chez moi, j'ai besoin de ça. Il paraît que c'est une faiblesse des gens. Mais moi, j'ai besoin d'un chien. Donc, j'ai été chercher un de mes chiens à la SPA. Et puis, j'ai mon filleul qui me dit « Ah, ma reine, j'ai un petit cadeau pour toi. » Oui. Et il m'a donné un petit chien. J'ai dit « Merci !» Et puis, on a recueilli le chien du fiston, qui avait des problèmes. Sa femme n'aimait pas les chats et n'y aimait pas les chiens non plus. Donc, il ne savait pas quoi en faire. Je dis, ben, je vais le prendre. C'était un garçon qui venait chez deux filles.
2: Mmh. Et les chats sont venus ici? Non. Est-ce qu'il y avait des chats dans l'histoire?
1: Non, ma belle-fille n'aimait pas les chats.
2: Donc, quand votre belle-fille n'aime pas les chats, hop, ils arrivent ici à Barkendale.
1: Non, c'est parce qu'elle demandait pour si j'avais des animaux chez moi. Donc, j'ai un chien.
2: Mais ma question, c'était, voilà, comment un nouveau chat peut venir, par exemple, vous, dans votre situation, vous pouvez demander à la directrice, voilà, est-ce qu'on peut faire rentrer un nouveau chat? Comment ça peut se faire? C'est ça ma question, en fait.
1: Ah oui, ben, je pense que s'il y avait un chat en difficulté, parce que je pense que c'est ça qui devrait être, on pourrait toujours demander, mais je ne suis pas sûre, et qu'on en a déjà quatre, je ne suis pas sûre que la direction serait d'accord.
2: Donc s'il y en a un qui meurt, il est possible d'en faire rentrer un autre?
1: Peut-être, ça je ne sais pas. Ça c'est la direction qui fait ça. Mm-hmm. Et comme la direction a changé par rapport à quand on a pris ceux-là, est-ce qu'ils sont toujours dans la même optique? Ça, moi je ne sais pas.
2: Donc c'est suivant les directeurs?
1: En tout cas, c'est la direction. D'accord. Ceux-ci sont entrés avec Madame Frérotte. Donc, la directrice actuelle, je ne sais pas si elle poursuit ou si elle voudrait continuer à ce qu'il y ait toujours des chats, je ne sais pas. Mais pour avoir la paix avec les souris, c'est un bon truc.
2: Oui, c'est radical.
1: Voilà. Mais seulement, point de vue litière, nourriture et tout, je ne sais pas qui... Ça.
0: Oui, en fait, c'était l'objet de ma question suivante. Avez-vous des subsides du ministère de la Justice pour l'entretien des chats, la nourriture, vétérinaire?
1: Je ne crois pas.
0: Et qui paye alors? Qui se charge d'apporter les boîtes, les croquettes et tout le bazar?
1: Pendant tout un temps, c'est nous qui avons emporté des boîtes. Donc, je ne sais pas. Je pense que c'est certainement Madame Van Damme qui apporte pour les chats. Et ou Madame Christine, je ne sais pas. Mais pour moi, je ne crois pas qu'il y ait un budget pour eux. Hein. Madame Van Damme, c'est l'adjudante. Et Madame Christine, c'est la responsable du magasin. Où les chats sont souvent avec elle.
0: Voilà, on vous remercie beaucoup, Madame Dumont, de nous avoir donné votre temps et vos commentaires. Et c'est toujours un plaisir de parler avec vous.
1: Eh bien voilà, c'était un plaisir pour moi aussi. Parce que je vois que vous faites ça à cœur. Et allez, tous ici, je ne sais pas, c'est une formation, je ne sais pas comment c'est pris, mais tout ce qui est comme formation proposée chez nous ou ailleurs, c'est toujours bon à prendre parce que ça peut vous faire découvrir certaines choses que vous aimez ou que vous aimeriez faire. Et d'un petit machin, ben vous allez, hop, aller à un autre machin, ça peut faire un déclic.
0: Oui, c'est tout à fait vrai, oui.
1: Voilà. Donc, je vous souhaite plein de bonnes choses. Si jamais, un jour, je vois vos noms chez RTL TVI, je dirai « Ah !» Et je vous écrirai, parce que je crois qu'il y a des boîtes postales, et demander des autographes.
3: Des droits d'auteur.
1: Non, mais c'est vrai, il faut en profiter. Et parfois... Parfois, on peut ne pas avoir eu de chance ou avoir eu... Parce que Allez, moi je dis toujours, un tort qu'il y a dans l'enseignement, c'est que quand tu finis tes primaires, que tu commences à peine tes secondaires, tu dois déjà avoir une idée de ce que tu veux faire. Mais bien souvent, tu es trop jeune. Donc, tu dis, bon, ben, je vais faire vétérinaire. C'est beaucoup d'enfants qui veulent ça. Et puis, on fait les humanités. Et puis, on se dit, ben, c'est non, je ne vais pas faire vétérinaire, je vais être institutrice. Mais c'est totalement opposé. Donc, il faut du temps pour déjà savoir ce qu'on a envie de faire dans la vie. Et puis, il faut avoir l'occasion de faire quelque chose qui dit, ah, tiens, ça, moi, j'aime bien, de prendre plaisir à faire quelque chose. Et à ce moment-là, ça n'a plus rien à voir avec ce qu'on a appris ou avec ce qu'on pensait aimer faire.
0: Oui, c'est vrai. Je trouve que les différents stages et les ateliers auxquels on peut accéder nous offrent vraiment la possibilité de goûter à la... comme ici, à la radio, à certaines choses qu'on peut faire en radio. Et c'est susceptible, et c'est toujours susceptible de nous intéresser, comme vous dites, pour plus tard. Et ce sont des choses qu'on découvre aussi. Je trouve qu'apprendre, c'est toujours très bon à prendre, quoi. Ici, on n'a pas beaucoup d'activités, donc... je trouve qu'il faut profiter des ateliers qu'on met à notre disposition.
1: Oui, l'atelier radio, moi, je pense que ça vous fait découvrir comment ça fonctionne, parce qu'on voit des gens qui parlent et qu'on filme, mais on ne se rend pas compte de tout le travail qu'il peut avoir derrière, des coupures qu'on peut avoir parfois à la TV. Moi, je vois ça quand je regarde les best-of, là, à la fin d'année, où j'ai beaucoup de plaisir. Mais ça peut être ça, ça peut être... allez, je sais que vous allez aussi à l'atelier danse, où là, vous avez aussi une autre façon de vous exprimer. Donc, tout ce qui est proposé, ben, on peut ne pas aimer tout, hein, mais ça peut... Allez, on apprend à se connaître et on apprend à connaître des choses. Mmh. Et qu'on ait 20 ans, qu'on en ait 30, qu'on en ait 50... On découvre toujours des choses à tout âge. On ne sait. Je pense que l'homme a une nature qui ne sait jamais rien. Enfin, on apprend, mais on ne peut pas dire ça y est, je sais tout, parce que tu ne sais jamais tout. C'est juste, hein? Voilà.
3: Un jour, tu nous parleras de ta photo. C'est ton petit plaisir.
1: C'est mon petit plaisir. Ben oui, moi, j'ai découvert il y a 2 ans la photo. Et c'est un... Allez, c'est un... J'ai commencé ça après une petite déprime. Et j'ai vraiment mordu à ça. Mais c'est... Je ne fais pas les gens. Je fais les animaux. Je fais un photographe de la photographie animalière, voilà. Ouais, et je vais dans des parcs. J'ai découvert le loup, où je suis folle du loup. J'ai peur des chats, mais je suis folle du loup, voilà. Et allez, ça me donne beaucoup de plaisir parce que je vais, par exemple, quand je vais dans un parc, je vais voir après les animaux ou après même des fleurs. Hein. Et j'attends, je ne fais pas de bruit, donc j'entends les oiseaux, je profite de la nature, je fais les photos, puis je dis, ah oui, celle-là. Une fois arrivée à la maison, je les mets dans le portable, je dis, celle-là, ça va, ou celle-là, ça ne va vraiment pas. Mais le soir, quand je rentre d'ici, d'une journée difficile comme aujourd'hui, eh bien, je prends mon portable et je regarde mes photos. Et je prends autant de plaisir à les regarder qu'à les faire, finalement. Donc, pour moi, c'est un hobby que j'ai découvert tard, mais dont je suis satisfaite, comme quoi on apprend tout le temps. Merci. Voilà.
2: Ben...
4: Voilà. Oui, j'ai encore... Je vais encore vous déranger. Vous savez venir, s'il vous plaît, une minute, c'est super urgent.
1: Oui. Oui.
0: On vous remercie, Madame Dumont. À bientôt. Hein.
1: À bientôt. Merci à vous. Hein.
2: Bonne soirée.

0: Mais un problème de micro, ton son est vraiment...
1: Dégueulasse.
0: Ah oui.
1: Tu veux que je change de...
0: Non, non, ça va, j'ai baissé le niveau. 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